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1: Alors, attention, attention. Marc, ton prochain truc, c'est, t'aimerais bien faire un saut en parachute, c'est ça ?
2: C'est ça, mais après, il faut avoir le courage de le faire.
1: Bah, il faut avoir le courage.
3: Mais qu'est-ce qui fait le plus peur, en fait ? Le parachute, qu'est-ce qui ferait peur ? Qu'est-ce qui te ferait peur, toi, Valérie ?
1: Moi ? C'est sauter dans le vide, t'es complètement dingue.
3: Non, mais imagine, t'oublies ta peur de l'avion.
1: Mais sauter dans le vide. C'est ça qui te fait peur, toi aussi ?
2: Alors, moi, non, c'est plutôt, justement, la préparation avant, c'est-à-dire que quand on s'équipe en haut directement et qu'on se prépare à sauter, ouais. Donc c'est là où c'est que vraiment je serais capable de me dire j'y vais pas.
3: Okay. Moi, ma peur serait pas de sauter, mais de me dire qu'une fois que je suis dans l'air, que le truc s'ouvre pas. Moi, c'est plutôt ça ma peur.
1: Ah oui, d'accord. Bon. Écoute, c'est super.
3: Personne ne le fera. Hein.
1: Non, personne.
3: Voilà.
1: Alors, c'est la question qui peut te permettre de gagner 3 points. C'est la question à choix multiples. Je vais te poser la question, te proposer des réponses, et à mon top chrono, tu auras 10 secondes pour me donner ta réponse. Là, je te mets le générique. Tu reconnais le générique ? C'est le générique de quoi ? C'est une série télé.
2: Bonjour, je connais ça.
1: Et alors, c'est la série 10%. Tu connais la série 10%?
2: Non, pas du tout.
1: Oh my god, alors ça va être dur la question. Écoute bien, dans la série 10%, comment s'appelle l'agence de stars où travaillent les agents de célébrités?
2: J'ai pas bien entendu, excusez-moi.
1: Dans la série 10%, comment s'appelle l'agence où travaillent les agents de célébrités? Talent & Co. Ask. VIP Management, Bastien Showbiz. Top chrono, 10 secondes.
2: Vous m'avez dit quoi les
1: Talent & Co, Ask, VIP Management, Bastien Showbiz.
3: Bien sûr, c'est moi.
2: Alors là, vraiment, je dirais Talent & Co.
1: Non, c'est Ask, pour oui, agent Samuel Kerr, qui est le fondateur de l'agence. C'est diffusé sur France 2. C'est popularisé dans le monde entier grâce à Netflix. Bon, bah, pas de points pour toi.
3: Béatrice, qui était avec nous depuis midi, ici, Normandie. Je vous rappelle qu'elle est agricultrice. T'en as combien exactement ? Parce que quand tu dis une grosse centaine de vaches, c'est combien précisément ?
4: Oh, à peu près 150.
3: Ah ouais, quand même.
4: Entre les vaches laitières et les vaches allaitantes. Ouais.
3: Et toujours des petits prénoms pour les reconnaître, les identifier. T'as tes chouchous.
4: Principalement pour les vaches laitières, oui, principalement. Ouais.
3: Et t'as des préférés, t'as des chouchous. C'est comme on a des doudous parfois,
4: oui,
3: des animaux qu'on préfère.
4: Bien sûr, bien sûr, on a des chouchous, bien sûr. Okay. Bon, oui, il y en a qui sont plus sympas que d'autres, oui.
3: Bien sûr.
4: Elles ont toutes leurs caractères, elles sont comme nous. Hein.
3: Bien sûr, tu as raison. Béatrice, tu t'intéresses à la généalogie.
5: Ton arrière-arrière-grand-père, il a défriché la.
3: Mais alors, qu'est-ce que tu as découvert, je sais pas, par exemple, quand tu as fouillé dans ton arbre généalogique?
4: Oh, pas de célébrité dans la famille, non. Que des personnes toujours dans l'agriculture.
1: Ah bah, c'est de famille.
3: Enfin, t'es quand même remonté, t'es remonté jusqu'en 1791, c'est-à-dire 2 ans après la Révolution.
4: Hein. Ouais, tout à fait, ouais. Et toujours de l'agriculture, quelques dentelières aussi.
3: Parce que tu t'es aperçu que toute ta famille à l'époque était déjà dans l'agriculture il y a 2 siècles.
4: Ouais, tout à fait.
3: C'est dingue, hein. Bravo, hein. Non, mais c'est super intéressant. Et alors, côté collection, et là, Céline Lebras, qui réalise cette émission, assume parfaitement, essayez de bien suivre. Hein. Notre amie Béatrice collectionne tout ce qui concerne déjà les pommes. Mais aussi le lait. Le lait. Est-ce que vous pouvez vous envoyer, Céline, une jingle de la Black Padro? C'est bien vu, mais c'est pas digne de mon spectacle non plus. Vous avez reconnu le pop-pop-pom et le lé-lé-lé?
1: Oui, allez, joue.
3: Ben voilà, mais c'est marrant de collectionner les pommes et le lait, quoi. C'est collectionne le lait.
1: Oui, bah tu joues, là, parce que c'est pas comme si on était en avance, hein. Bon. Il a pas ses lunettes, il voit pas la question, je vous dis.
3: Nous allons écouter un extrait de Maurice Jarre. Quel est le prénom du malade imaginaire de Molière? Argan? Argan? Arpagon? Sganarelle, ou tu peux carrément donner mon nom et mon prénom en bonne hypochondriaque que je suis, on est d'accord. 10 secondes.
4: J'ai pas. Vous pouvez me répéter?
3: Argan, Arpagon, Sganarelle.
4: Arpagon.
3: Le prénom du malade imaginaire de Molière, c'est Argan. Argan qui veut marier la fille Angélique, au fils d'un médecin. Arpagon, c'est la barre. Sganarelle, c'est Sganarelle.
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1: Alors, nous sommes avec Pierre qui a deux points, Mireille qui a deux points, Pierre qui habite à Cusy, en Haute-Savoie. Ton rêve, évidemment, c'est comme 90% des gens, c'est gagner au loto le gros prix, non, c'est ça?
2: Exactement.
3: Après, il n'y a que moi qui pense ça, l'argent. Tout le monde pense ça.
2: Pour faire profiter beaucoup de monde.
1: Bah oui, mais moi, si j'avais gagné les 200 millions de cet été, je t'explique, tout le monde en aurait profité.
3: Combien tu me donnais dessus?
1: Je t'aurais pas donné grand-chose. Allez.
3: Ah, mais ça veut dire qu'il y a quand même quelque chose. Merci beaucoup, Valérie.
1: Alors, tu as un défaut. Il paraît que tu es comme dans cette chanson. Il paraît que t'es un peu bougon. Tu râles, t'es un petit râleur, c'est vrai?
2: Gros râleur.
1: Un gros râleur. Mais alors tu râles sur quoi en général?
2: Ah, surtout dès que je suis contrarié, je râle.
1: Ah oui, ah, d'accord.
2: Je passe mon temps à râler.
1: Ah oui, d'accord. Donc,
2: c'est un défaut.
1: Bien, mon gentil bougon, c'est l'heure de marquer 3 points de plus avec la question au choix multiple. Je te pose la question, je te propose des réponses. Et à mon top chrono, tu auras 10 secondes pour me donner ta réponse. Tiens, je t'emmène au resto. Alors aujourd'hui, 18 novembre, c'est le début de la campagne d'hiver 2025-2026 des Restos du Cœur, dont je vous rappelle, votre radio ici est partenaire. Alors, petite question. Combien de repas, environ, les Restos du Cœur distribuent-ils chaque année? 10 millions, 80 millions, 160 millions, ou autant de fois que Coluche nous a fait rire? Top chrono, 10 secondes. 10, 80, 160.
2: Là, 160.
1: C'est ça. C'est même 161 millions de repas, tu vois, actualisés au jour. Le jour, c'est une prouesse, rendue possible grâce aux 75 000 bénévoles, les milliers de donateurs partout en France. Et depuis leur création en 1985, les restos ont servi plus de 2,5 milliards de repas. Preuve que la solidarité, c'est utile. Alors cette année, une fois de plus, on compte sur vous.
3: On compte sur vous. 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Tout ça, c'est avec ici. Mimi, ma petite Mimi, avec ici Besançon, Mireille, qui a une heure de route pour aller à Montbéliard, Olivant, Oisille. J'ai rigolé tout à l'heure parce que vous nous avez dit que votre gros nounou, c'est là, votre bougon, il aimait pas les sensations fortes. Et je vous ai dit, Mireille, c'est pareil. Pas du tout. Mireille est dans l'équipe.
4: Ah non, j'adore.
3: Bien sûr, Mireille est dans l'équipe des winners. Mireille adore les parcs d'attractions et notamment les roller coasters. Le vomito, quoi.
1: Ah.
3: Et ça, c'est le truc qui va à l'envers, où tu te prends des jets et tout, tu as la tête à l'envers en permanence. Toi, t'aimes ça, c'est une sensation, t'adores, quoi.
4: Ouais, ouais, j'adore.
3: Ah ouais. Bon. Côté voyage, tu as un peu voyagé, t'as été où, là? T'as fait quelques pays, là, dernièrement?
4: Dernièrement, là, au mois de septembre, je suis allée en Turquie.
3: Ah, c'était sympa?
4: Après, oui. Okay. Oui, avec une amie, là.
3: T'étais où en Turquie?
4: Sympa.
3: Où ça?
4: Alors, Antalya,
3: Istanbul,
4: la Cappadoce.
3: Bien sûr. Tu as visité les Canaries, la Tunisie, l'Italie, la Crète. Tiens, c'est d'ailleurs en Crète, je crois, que tu as rencontré Dominique.
4: Eh oui.
3: Mais raconte-nous.
4: J'étais partie en vacances avec trois copines et puis Dominique, de son côté, était avec un copain et à un moment donné, on s'est rencontrés au bord d'une piscine.
3: Et alors?
4: Et alors, on leur a posé la question s'ils n'étaient pas belges, vu l'accent franc-comtois. Déjà, premièrement.
3: C'est vrai, l'accent franc-comtois, il est un peu... Ouais.
4: Ah, il est bien marqué, oui.
3: Toi, tu pensais que eux, ils étaient belges en fait à cause de leur accent, et toi, t'avais ton accent franc-comtois. Et du coup, bon bah voilà, vous êtes revus 6 mois plus tard, vous avez repris contact. Il t'a invité en Franche-Comté, t'as découvert le coin, et c'est comme ça que t'es parti vivre là-bas. Et je sais que tu regrettes pas d'avoir quitté ta région parisienne. Pour la
4: Non, pas du tout, non.
3: Allez, voici.
4: La ligne B du RER, rupture de caténaire.
3: Voilà, merci de nous rappeler notre quotidien. Allez, nous allons jouer avec une nouvelle question à choix multiple. Quel pays, puisqu'on parlait des voyages, ça tombe bien, quel pays a pour symbole national un dragon rouge? Est-ce qu'il s'agit de la Chine, Singapour, le pays de Galles, ou le pays où galopent des licornes roses et des dromadaires arc-en-ciel? N'importe quoi. Top chrono, la Chine, Singapour, le pays de Galles, ou un pays imaginaire de licornes?
4: Symbole. Le pays de Galles.
3: Tu dis le pays de Galles. Tu as visité le pays de Galles?
4: Non.
3: Bon, en tous les cas, tu connais bien, oui, son drapeau appelé Y-Drek-Gok en gallois qui signifie le dragon rouge, représente un dragon rouge sur fond blanc et vert. On entend d'ailleurs l'hymne à l'instant, symbole qui remonte à la légende des combats entre un dragon rouge qui représentait le peuple gallois et un dragon blanc, les envahisseurs saxons.
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1: Alors, chez Joachim, près de Nice, sachez qu'il y a plein de choses qui se passent. On a dit qu'il faisait partie d'une association ABBA pour les enfants autistes. On a dit qu'il aimait bricoler. On a dit qu'il faisait, bon, plus maintenant, mais il faisait de la gym tonique. Et alors, il paraît que plus jeune, tu as collectionné des objets en rapport avec la mer.
2: Oui.
1: C'est-à-dire...
2: Ben, je collectionnais tout ce qui était au bateau, voilier, les miroirs, vous savez, en forme de bateau et tout ça. Mais ça, c'est quand j'étais dans mon ancienne région, la Drôme Ardèche.
1: Ah oui, d'accord, tu étais dans la région de Stéphanie, toi, avant, d'accord.
2: Voilà, c'est drôle, ben, j'ai toute ma famille à Port-Lévalence. J'y étais pour le 11 novembre.
1: Ah oui, d'accord. On est sur deux Drômois, en fait. Hein. On n'est pas du tout... Alors,
3: est-ce que je vous ai dit que vous étiez ma sirène?
1: Oh là là, j'en peux plus.
3: Mais si, quand j'entends le grand
1: bleu... Non, mais tu me coupes la parole. Mais je m'en fous de tes conneries.
3: Mais moi, je vous aime en
1: sirène. Oh là là, coupe-moi ça, j'en peux plus, là. Bien, on va jouer, mon petit Joachim. Tu vas essayer de marquer 3 points. C'est la question à choix multiple. Je te pose la question, je te propose des réponses. Et à mon top chrono, tu as 10 secondes pour me donner ton choix. Tiens, je t'emmène avec Stéphanie.
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1: Alors, on va parler du rocher. Aujourd'hui, le 19 novembre, ce n'est pas que la fête des chiottes, c'est aussi la fête nationale de Monaco. Alors, je vais te poser une question sur Monaco. Les jumeaux du prince Albert et de la princesse Charlène s'appellent Albert et Alberta, Jacques et Gabriella, Hugo et Léa, Éric et Valérie.
3: C'est très joli.
1: Top chrono, 10 secondes. Comment s'appellent les jumeaux du prince Albert? Albert, Alberta, Jacques, Gabriella, Hugo, Eléa, Valérie et Éric.
2: Jacques et Gabriella.
1: Oui, bravo, bravo. Jacques et Gabriella. Ils sont nés en 2014. C'est eux les héritiers du rocher. Bravo, tu as 5 points.
3: Enfin, nos prénoms étaient quand même sympathiques. Ça viendra plus tard.
1: Oui, bien sûr.
3: Bien sûr. Stéphanie n'aime pas non plus les souris. Non, elle non
1: ah,
3: plus.
1: Bah
3: les,
1: oui,
3: ça,
1: oui.
3: Les serpents non plus, comme toi. Non, les serpents, toi, ça va, Valérie.
1: Non, moi, sur les serpents, j'en ai rien à fiche.
3: Stéphanie, toi, les serpents.
5: Oui, j'en ai très peur, oui.
3: Ah, oui, oui, oui, oui. Et les souris, ils t'envoient une, tu sais quoi? Qu'est-ce que tu fais, ils t'envoient une?
5: C'est pire, je monte sur la table dès qu'il y en a une.
1: Mais pourquoi que ces petits animaux si mignons qui ne vont rien te faire?
3: Mais oui. Dis-moi, qui est la personne qui rigole derrière toi, là?
5: C'est ma fille et mon mari.
3: D'accord. Ah. Ils se foutent de toi, en fait.
5: C'est ça.
1: Mais alors, dis donc, je les entends se foutre de toi. Ça veut dire que quand il y a une souris, ils te laissent hurler sur la table. Ah bah ils ne la chassent pas, la souris.
3: Évidemment.
5: C'est ça.
1: Ah, voilà.
3: Bon, elle a des manies aussi, elle est maniaque. Elle est maniaque, notre Stéphanie. Et là, je te propose, Stéphanie, de me passer ton mari. Voilà, on va dire un petit mot à Limpierre qui va nous expliquer la maniaquerie de madame. Passez-moi Limpierre, s'il vous plaît. Ah, on s'intéresse, on va dans les familles, là, dans au taquet. Limpierre.
6: Il oui, bonjour.
3: Bonjour Alain Pierre. Alors, en quoi ta femme est maniaque? Vas-y, balance, on y va.
6: Oh ben, il y a le ménage.
3: Ouais. Bon.
6: Il faut que ce soit bien mis à ta place. Si c'est mal fait, elle m'engueule.
3: Ouais.
6: Voilà. C'est cool, quoi.
3: Mais elle t'engueule comment? C'est genre, elle te poursuit avec un balai ou qu'est-ce qu'il se passe? Ouais. Ah oui. D'accord.
6: Non, mais elle est méchante avec moi quand je fais le ménage.
1: Oh. Bon. Mais elle fait le ménage toute la journée?
6: Non, quand même pas. Ouais. Le matin, puis après, c'est tranquille.
3: Ouais, je comprends.
1: Oh, mon Dieu.
3: Bon, Alain-Pierre, passe-nous ta fille, là, parce que j'ai aussi eu des choses à vérifier sur, sur Stéphanie.
6: Je vous la passe.
3: Ouais, c'est laquelle? Parce qu'il y a Mathilde et il y a Océane, donc c'est qui, là?
6: C'est Mathilde.
3: Ah, Mathilde, c'est l'aînée, 32 ans, c'est ouais, pas la cadette. Bonjour, Mathilde. Alors, il paraît que ta maman crie beaucoup et qu'elle s'énerve très vite. Est-ce que c'est vrai ou pas?
7: Ah, tout à fait, oui.
3: Ah, bah raconte-nous un peu, comment ça monte jusqu'où? Dans les tours?
7: C'est pas contre moi,
3: hein,
7: c'est plus contre le papa.
3: Hein. Ouais. Ah, le pauvre! Oh, le pauvre!
1: Alain-Pierre, il prend cher!
3: Alain-Pierre, il prend cher, quoi. Il prend le balai, il prend. Mais vraiment, elle monte vraiment dans les tours, ta maman, quoi.
7: Ouais, oui. Ouais. Elle exagère un peu, quoi.
3: Bon, écoute, tu restes avec nous, vous pouvez jouer en famille, on adore, avec une nouvelle question qui arrive tout de suite, on adore, on est avec toute la famille, là, Alain-Pierre, Mathilde et Stéphanie qui est de retour pour cette question qui vaut 3 points. On est de retour, on y va?
1: C'est la question à choix multiple.
3: Bien sûr. Qu'est-ce qu'un mégalodon? Un mégalodon. Alors, Est-ce que c'est un requin préhistorique? Un robot venu du futur? Un virus informatique? Ou le gros lot d'une tombola qu'on offre à une association caritative quand on a déjà gagné la raclette électrique?
5: Chrono. Moi, je dirais plutôt...
3: Comment?
5: Moi, je dirais plutôt un requin.
3: Ouais. Qui c'est qui répond, là? C'est Alain Pierre?
2: Les deux,
3: d'accord. Voilà. Réponse collégiale. Oui, c'est le requin.
1: Mais oui, c'est le requin.

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1: Alors, Gauthier, qui habite à Pouls, tu adores les activités à sensation. Ouh là là là là, t'as pas peur.
2: Donc. Non, j'aime bien ça. Et notamment un qui est un club d'aviation et de parachute à côté de chez moi. Et j'ai sauté de l'avion de James Bond, en fait, qui avait tourné dans un film pour James Bond.
3: Ah ouais, quand même.
1: Tu es un peu Gauthier Bond.
2: Ouais, exactement.
1: Et t'as pas eu peur? Parce que t'es très haut, faut sauter là quand même. Qui dit,
4: Non, mais vous savez, il aime l'action. Et d'ailleurs, c'est pour ça qu'il vient de Poulpe, parce que Poulpe, fiction. On essaye, on le fait en direct.
2: C'est extraordinaire.
4: Merci Gauthier, t'es le seul qui aime. Hein.
1: Oh là là, Gauthier, tu viendras à son spectacle aux trois poneys.
2: Si tu passes dans la région, là, tu te mascottes pour nous. Là.
4: Ah, je te mettrai deux places.
1: Aïe. Bon, alors, on va tout de suite poser la question à choix multiple. Je te pose la question, je te fais des réponses. Et à mon top chrono, tu as 10 secondes pour me donner ta réponse. Tiens, on part avec une petite chanson.
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1: Voilà. Alors, sers-moi un verre de Beaujolais. Le Beaujolais, ce vin délicieux. Aujourd'hui, 3e jeudi de novembre. Et oui, on célèbre la sortie du Beaujolais nouveau. Alors, je te pose des questions. De quel cépage est issu le Beaujolais nouveau? Le Pinot Noir, le Cabernet Franc, le Gamay, le Glouglou à fermentation rapide.
4: Oula.
1: Donc, c'est quoi le cépage du Beaujolais nouveau? Pinot Noir, Cabernet Franc, Gamay, Glouglou. Top chrono, 10 secondes.
2: Le Gamay, sans hésitation.
1: Et c'est une bonne réponse! Et oui, chaque année on vend 18 millions de bouteilles de Beaujolais nouveau. C'est dégusté dans plus de 110 pays et c'est effectivement du Gamay. Bravo, 3 points de plus, tu as 5.
4: Bon, Séverine, on n'a que 1 point, mais on va tout faire pour essayer de remonter au score, hein, de recoller au score, ma Séverine. Séverine, avec ici Pays de Savoie, à Annecy, on a dit que la cuisine c'était pas ton truc, on a dit que t'avais un site, hein, lebabaschool.fr, que le sport c'est pas vraiment de ta came non plus. En revanche, les voyages, tu aimes bien. Alors, même si t'as pas beaucoup non plus énormément voyagé, tu aimerais voir l'Australie. Pourquoi ce pays t'attire?
6: Parce qu'il est très nature. Je le regarde à la télé, hein. Depuis ma télé, je vois que c'est très nature.
4: Eh oui. Et je sais pas, t'as essayé de budgéter, d'organiser. C'est vraiment compliqué pour aller en Australie ou tu penses qu'un jour ce sera possible pour toi?
6: Ah oui, tous les miracles sont possibles. J'aurais pas besoin de budgéter. Je vais même le gagner en cadeau un jour, tiens.
1: Oh là là, mais bah voilà, quelqu'un de positif.
4: Bien sûr. Elle aimerait un super pouvoir, un petit peu comme Harry Potter, vous adorez, Valérie. Toi, t'aimerais être quoi, en fait, comme super pouvoir?
6: J'aimerais disparaître, ou alors que les autres disparaissent.
1: Ah oui, carrément, c'est pas pareil, hein.
4: En fait, tu voudrais être invisible. Ouais, invisible, parce que... voilà, quand tu dis que j'aimerais que les autres disparaissent, tu veux tuer personne, on est d'accord. Tu veux juste qu'ils soient invisibles.
6: Voilà. Juste au moment où je passe, mais après ils peuvent réapparaître.
1: Ah oui, d'accord.
4: Bien sûr.
6: On a trop de monde maintenant sur Annecy, c'est une catastrophe.
4: Bah oui.
1: Mais oui, c'est beau Annecy, hein.
4: Allez, je te chante gentiment. Dans un instant, vous verrez à quel point c'est une chèvre. Enfin, à quel point elle a un côté Pierre Richard. Voilà. Non, mais oui, c'est vrai, elle a un côté.
1: Le gars vient de traiter sa candidate de chèvre.
4: Non, mais.
1: J'ai envie de chialer.
4: Elle a un côté François Pignon, quoi. Donc, oui, on en parle d'accord. Dans un instant. Il est gentil, monsieur Pignon.
1: Oui, allez.
4: On y va? On joue?
1: Oui.
4: Allez, avec les Beatles. Avec plaisir, les Beatles.
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4: Il est question de conduite. Et quand on parle des Beatles, on pense à Liverpool, on pense à l'Angleterre, et bien on se demande pourquoi les Anglais roulent-ils à gauche? Voici la question que je te pose. Alors, premièrement, parce que historiquement, les voitures anglaises ont d'abord été importées du Japon. Ou alors parce que c'est plus pratique pour saluer la reine sans lâcher le volant. Parce qu'au Moyen-Âge, les cavaliers anglais préféraient dégainer leur épée de la main droite. Ou parce qu'à droite, il y avait déjà les Français garés en double fil. 10 secondes top chrono.
6: La première.
4: Ouais, c'est
6: la
4: difficile
6: première.
4: De tout répéter. Historiquement, les voitures anglaises ont d'abord été importées du Japon, tu dirais ça?
6: Voilà.
4: Non, C'était le Moyen-Âge, parce qu'au Moyen-Âge, les cavaliers anglais, effectivement, préféraient dégainer leur épée de la main droite. Et voilà, et ça s'est perpétué depuis ces combats, une habitude qui est restée avec l'arrivée des voitures des siècles plus tard. Et c'est pourquoi les Anglais roulent à gauche.

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1: Ici, nous sommes avec Gauthier qui est en tête avec 10 points, Séverine 6 points. Bon, il reste encore le bingo, mais bon, j'ai très confiance en Gauthier. Mmh. Alors, on a dit tout à l'heure que tu avais peur des aiguilles, que tu t'évanouissais aux prises de sang, les vaccins, les trucs. Il paraît que quand ton deuxième enfant est né, tu as vu l'aiguille de la péridurale.
2: Ah ouais.
1: Et tu t'es évanoui. Du coup, tu t'es cogné la mâchoire sur le lavabo. Donc, ouais. Du coup, les infirmières se sont occupées de toi et ta femme s'est démerdée toute seule.
2: Ouais, ouais, mais elle est grande, donc ça va.
1: C'est que le gars s'évanouit et sa femme, eh ben, elle poussait madame, elle a poussé toute seule.
3: En même temps, quand ouais, on a bu ta pousse, c'est normal de pousser. Ah, c'est la meilleure, peut-être.
1: Celle-là. Non, non. Non, la meilleure, je crois que c'est prendre le pouls. Non, oui. Je crois que c'était la meilleure. Ouais. Bon. On déconne, mais les infirmières sont quand même revenues à temps pour l'expulsion. Voilà, alors, il paraît que tu adores Gainsbourg. Tiens, on va te mettre un petit truc. Vous les plaises, on le sent la journée. Nous. Et alors, il paraît que dans tes films préférés, bon, évidemment, t'es un homme de goût. Prenez un chewing-gum, Emile. Tout le monde aime la cité de la peur. Tiens, je te mets la carioca.
4: Youpi, dans son carioca.
1: Ah là là là, Darmon.
3: Excusez-moi, vous avez un morceau de pomme de terre là. Voilà. Vous voulez pas un whisky
1: Faites pas un doigt.
2: Juste un doigt.
1: Juste un doigt. Non, mais vous voulez pas un whisky avant?
3: Un whisky d'abord.
1: On aime tellement ce film.
3: Écoutez,
1: oh là là.
3: Laissez la police faire son travail. Let's the police. C'était commissaire Bialès.
1: Non, mais c'était magnifique. Ceux qui ne l'ont pas vu, voyez-le, c'est un chef-d'œuvre. Alors, donc, Gauthier, maintenant qu'on t'a bien encouragé, tu vas donc gagner ce bingo, s'il te plaît. Alors, aujourd'hui, on est sur les prénoms. À mon top chrono, tu vas avoir 10 secondes pour me citer un maximum de prénoms de filles démarrant par la lettre B, comme bougie, bouchon, bougeoir. Que sais-je? Max de prénoms de filles qui démarrent par B comme bouchon. Top chrono, 10 secondes.
2: Brigitte, Béatrice, Bernadette, Bénédicte, Blanchine, Barbara, Berthe, Betty.
1: Ouais, tu m'en as donné 8, bravo. Bien, bravo, il hein. Y avait Benjamin, Bertie, Bernice. Tu m'en as donné 8, champion du monde. On va voir si Séverine fait mieux.
3: Exactement, Séverine. Ça va Séverine, tu le sens bien là, cette dernière phase finale de l'émission, du jeu, hein?
5: Il est trop fort ce Gauthier.
3: Oui, c'est vrai qu'il est fort. On va voir ce que tu vas faire dans un instant. Mais Séverine, je rappelle que tu es fan de ce film. Oui, la soupe au chou. Et j'ai besoin de Gauthier. Oui, nous allons faire un petit peu théâtre et nous allons voir comment ça se passe. Retiens bien cette phrase, Séverine. Tu vas t'adresser à Gauthier, tu vas lui dire « Bon Dieu, est-ce que ça va le bomber ?» C'est bon, tu as retenu cette phrase ?
5: Oui, bonjour, est-ce que ça va
3: bonjour, le bomber? Est-ce que ça va le bomber? Et Gauthier, tu vas répondre, oh oui mon Claude, je suis au taquet. Attention, on remet la musique, on y va. Action moteur, Séverine, ça tourne.
5: Oh bonjour, est-ce que tu vas bien Gauthier?
2: Oh oui mon Claude, je suis au taquet.
1: Ah là là, déclaration pour les Césars 2026.
3: Je n'en peux plus, c'est formidable.
2: César, c'est mon deuxième prénom.
3: Oh là là. Oh, écoutez, je ne sais comment enchaîner, peut-être avec un extrait de Danny Briand. Allez.
1: Je préfère
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3: 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J'adore quand je fais mon animateur radio.
1: Ah là, j'adore. C'est l'animation comme on l'aime.
3: Bon, ma petite bombée, mon Claude, avant de péter, comme dans le film.
1: On va gagner le bingo, enfin on va essayer.
3: Le bingo. On va faire péter le bingo. Voilà, c'est pas mal celle-là. Maximum de prénoms, c'est la même, hein. Sauf que je vais te demander, les garçons, par la lettre B, comme bougie, comme bougeoir. Maximum de prénoms, commençons par la lettre B pour les garçons. Top chrono.
5: Bernard, Baptiste, Benjamin, Briand, Boris, Brad Pitt.
1: Brad Pitt. 5.
3: Ouais, il y en a 5, puis brillant.
1: Brillant, bon. Bon, on te le donne parce qu'on t'aime bien, mais.
3: Brian, quoi.
1: Tu voulais dire Brian.
3: Ou Danny Brian. Peut-être Danny Brian, quand je vois tes yeux. Danny Brian.
1: Ouais, quand je vois tes yeux.
3: Eh ben, Séverine, tu vas pouvoir tourner péter avec le Bombay. Hein, et espérer d'autres points.
1: Eh ben, j'ai envie de te dire que Gauthier, demain, tu seras en finale avec nous.
3: Bravo.
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2: Salut à toutes, salut à tous et bienvenue dans Décibel. Vous le savez, le Décibel du samedi, la programmation musicale est confiée à une personnalité de la musique ou pas. En l'occurrence, ce soir, mon invité, eh bien, il a un groupe. Oui, Philippe Etchebest, il a des cuisines, évidemment, des étoiles Michelin, assurément, des succès télé, on le sait, depuis de nombreuses années, mais également un groupe, Chef and the Gang. On va parler de tout ça et de la playlist parce que, croyez-moi, il va vous soigner ce soir, le chef. Bonsoir Philippe Etchebest.
3: Bonsoir.
2: Comment ça va?
3: Ça va très bien. J'aime bien la présentation.
2: Ah, c'est vrai?
3: Ouais, c'est sympa.
2: Bon, bah écoutez, on démarre alors du bon pied, ça va, on n'est pas dans Cauchemar en cuisine, je suis contente. Alors, Top Chef a recommencé il y a 3 semaines. Vous avez tout bousculé, c'est-à-dire que il y a plus de brigade, il y a plus de cuisine, les
3: il y a plus rien
2: à bouffer. Voilà. On a vu pour le moment le premier épisode à la montagne, le deuxième à la plage. En tout cas, c'est comme Martine. Donc là, c'est Martine à la plage. Ouais. Et le prochain épisode, donc qui sera dans 4 jours, mercredi, hommage à Paul Bocuse.
3: Ah oui. Ah, ouais.
2: Ça va être un grand moment, ça.
3: Ouais. Alors, c'est bien dommage parce que c'est la seule où je suis pas.
2: Ah, celle de Paul Bocuse. Cool. Alors, vous n'y étiez pas peut-être parce qu'aussi, avec ces nouveaux modes de tournage où il n'y a pas les cuisines de Top Chef et un endroit où tout le monde se retrouve, ça a dû être un tournage, ça doit être un enfer à organiser si vous changez de lieu toutes les semaines.
3: C'est vrai, c'est un grand bravo à l'équipe de prod, franchement. Ouais. Ils ont fait un travail incroyable parce que déplacer tout ce matériel, tout ce monde comme ça, en si peu de temps à chaque fois, c'était une performance pour déjà bien recevoir les candidats, qu'ils puissent travailler dans de bonnes conditions. Nous recevoir à nous aussi. Enfin, vraiment, ça a été une prouesse technique incroyable.
2: Moi, je trouve que c'est un peu comme une tournée d'ACDC ou de Metallica. Ah.
3: c'est ça. C'est ça. J'avais été voir Chaka Ponk il y a quelques temps à l'Arena et j'avais fait les arrières avec eux. Ils m'avaient montré leur logistique, tout ça, les camions,
2: comment ça se passait.
3: Les semi-remorques. D'ailleurs, c'est pour ça qu'ils avaient arrêté.
2: C'était
3: pas très écolo. Ouais. Et du coup, mais ce qui était impressionnant, c'est qu'après le concert, tout se démontait, mais en peu de temps. Ça fourmillait dedans. Il y avait une centaine de bons hommes qui démontaient, qui chargeaient. C'était un truc de dingue. C'est une organisation, une logistique assez impressionnante.
2: Moi, je suis contente que vous soyez là ce soir, Philippe Etchebest, pour faire la playlist. Parce que, bon, je le disais, c'est un secret pour personne. Vous êtes un fan de musique. Vous avez votre groupe Chef and the Gang avec 4 camarades. Donc, vous donnez des concerts régulièrement.
3: Oui, bien sûr. On en fait 10-12 dans l'année, à peu près.
2: C'est ça. Là, le 8 mai, vous serez à Condon, le 13 juin à Saint-Prouan, le 8 août à Auxy-le-Château. Vous baladez dans les festivals.
3: Il y a de la musique à Bordeaux aussi. Ouais. Enfin, au mois de juin, on a 3 dates, je crois. Non, on se balade un petit peu, c'est sympa. Ouais. Et puis, c'est surtout, je précise à chaque fois, c'est pour les pompiers solidaires. Moi, on joue pour une association et on y tient vraiment. On se fait plaisir et on fait plaisir aussi.
2: Ouais, et je pense que l'amour du rock et la vie d'un rocker, ça ressemble pas mal à la vie d'un chef. Alors, en plus, aujourd'hui, les chefs sont devenus des vrais rockstars. C'est-à-dire que avant, les chefs étaient un peu cachés dans la cuisine. Là, maintenant, il y a un côté
3: plus de visibilité
2: rockstar.
3: Maintenant, c'est vrai que maintenant, c'est vrai que la cuisine a pris une grosse part au niveau de la télévision.
2: Ah ouais, et vous n'y êtes pas pour rien. C'est un peu votre faute.
3: Ça a commencé. Ça a commencé avec Maïté, en fait. C'est vrai, je disais Maïté, où ça a vraiment commencé à devenir très populaire. Puis il y a eu Robuchon avec Bon Appétit.
2: Oui, c'est vrai.
3: Voilà. Puis après, ça a pris forcément l'ampleur qu'on connaît aujourd'hui.
2: Et ouais. Puis c'est une vie, voilà, où on voyage pas mal, effectivement, comme les rockers. Où aussi, il y a un côté vraiment de solitude, en fait, pour concocter, avoir des idées, etc. Au début, et puis ensuite se retrouver en groupe ou en brigade pour tout exécuter. Je trouve qu'il y a un parcours quand même qui se ressemble.
3: Oui, c'est un petit peu ça. Après, il y a le moment où c'est pas tant qu'on s'isole, c'est-à-dire que les idées elles viennent comme ça. Enfin, ça dépend de chaque personnalité aussi. Hein. Moi, j'aime pas me retrouver seul devant une feuille et dire qu'est-ce que je vais faire. Je ne sais pas faire ça.
2: Donc,
3: je
2: suis incapable. Déjà avec
3: Après, ça peut être des inspirations de marché, de produits, de vaisselle même. pareil, ouais, de penser un plat à travers une assiette. Et puis ensuite, après, c'est un partage que je fais avec mes équipes. Là, j'en viens d'ailleurs. J'étais à Maison Nouvelle avec Camille et on a réfléchi sur les plats du nouveau menu. Donc on a fait des essais. En tout cas, moi, je donne les directives et on a fait des essais qui étaient plutôt concluants aujourd'hui. Je suis très content d'ailleurs.
2: Bravo. Donc,
3: voilà. Ouais, c'est un petit peu comme ça que ça se passe.
2: Et vous écoutiez de la musique ou pas? Ou alors vous vous êtes réservé pour nous là pour ce
3: non,
2: soir?
3: Non, là pour le coup, non, j'écoutais pas de musique. C'est vrai qu'on est plutôt concentré quand on met au point les plats. La musique, ça vient plus tard.
2: Bon, alors, ouais. Je sais que c'est la question horrible à vous poser. Choisissez 10 chansons qui représentent ce que vous aimez, votre vie. C'était compliqué.
3: C'était très, très dur. Parce que la musique, elle a bercé, elle berce toujours ma vie, en fait. Ouais. Et elle me sert de référence à chaque fois dans le temps. J'ai pas beaucoup de mémoire. J'oublie en tout cas beaucoup de choses. Mais les musiques me rappellent des périodes bien précises de ma vie. Je peux donner, pour ça que je suis très bon en général dans les quiz,
2: ouais.
3: Parce que j'arrive à donner le nom du groupe, la date souvent, parce que j'ai ces références-là.
2: Alors on va commencer avec votre enfance, puisque c'est comme ça que vous avez commencé la liste que vous m'avez envoyée. Et on est au Pays Basque, alors je tente la prononciation, mais tapez-moi sur les doigts à tout moment, Philippe Etchebest. Gaztelu Zahar.
3: Gaztelu Zahar.
2: Zahar. Ouais, c'est ça. Et la chanson Zatos, Jan Koygo. Non, là, c'est n'importe quoi. Pardon, les Basques.
3: Jaikoko.
2: En tout cas, c'est votre enfance,
3: oui,
2: et votre famille aussi.
3: Oui, c'est ma famille. Enfin, mes parents, mon père est basque forcément, et quand on faisait les repas de famille, les communions, tout ça, ben ça se terminait toujours en chant basque, et même dans la voiture quand on partait, voilà, ça chantait dans la voiture basque, ça chantait tout le temps. Donc j'ai été bercé aussi par cette culture-là et beaucoup par la musique.
2: Allez, grâce à Philippe Etchebest, on fait tous un tour au Pays Basque. Vous écoutez

0: Il s'appelle Gastelu Zahar, et donc c'est une chorale, un groupe de chant basque.
1: Voilà. Mon cousin Jean-Bernard chante dans cette chorale, justement.
0: Ah, extra. Et ça, on peut aller les voir en concert,
1: oui, c'est vrai, parfois il y a des concerts qui se passent. Ils sont déjà venus à Bordeaux aussi, ouais. Il y a quelques années, mais ils tournent de temps en temps, effectivement. Ouais.
0: Bon, super, en tout cas, il y a plein d'albums qui sont disponibles sur les sites de streaming également. Gastelu Zahar, premier choix extrêmement intéressant.
1: Qu'on n'entend pas souvent.
0: Hors des sentiers battus.
1: Ouais, ouais, c'est pas le genre de musique qu'on entend souvent sur les radios, mais c'est bien, justement. Je trouve, de faire découvrir.
0: C'est très bien. Alors, Philippe Etchebest, le premier 45 tours que vous avez acheté, c'est l'Esbéton de Renault.
1: L'Esbéton de Renault, ouais.
0: Et vous n'avez même pas chippé, parce que franchement, vu les paroles de la chanson, Renault, ça pouvait se voler, hein, à l'aise. Hein.
1: J'avais pas intérêt.
0: C'est vrai. Ah, fallait filer droit.
1: Oup, oup, oup, oup, oup. Non, ça c'était pas. On n'a pas été élevé comme ça à la maison.
0: Donc vous écoutiez des chansons de Loubar, mais vous n'étiez pas du tout un Loubar.
1: Non, pas du tout. Ouais, non. Pas du tout. Non, c'était. Alors, pour le coup, ça me rappelle vraiment plein de souvenirs. J'étais gamin, j'avais même pas 10 ans. Et j'ai adoré cette chanson. Donc, avec mon argent de poche, je me suis acheté ce 45 tours. Il y avait l'Esbéton face A et je suis une bande de jeunes face B.
0: Double raison d'aller chourer des 45 tours, là, franchement. Et alors, est-ce qu'il est venu un jour manger dans un de vos restos, Renaud ?
1: Oui, absolument.
0: Ah, c'est vrai.
1: Je l'ai reçu c'était à Chancelade, au château des Rénas, à l'époque, quand j'étais. Il est venu dîner et il a dormi au château.
0: Ah, et alors vous avez osé aller lui parler ?
1: Bien sûr, je dis que j'étais fan, j'adorais. je connais plein de ses chansons. J'ai un album qui s'appelle Un Olympia pour moi tout seul. Je connais toutes ses chansons par cœur, pratiquement.
0: Ah là là.
1: Pratiquement toutes. Ouais, franchement, j'adore.
0: Alors, on l'écoute pour le plaisir du chef Etchebest, mais aussi pour le vôtre. Faut jamais perdre une occasion d'entendre Renaud râler un bon coup. Et laisse béton.
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1: Les amis, j'en suis témoin. Le chef, Philippe Etchevest, connaît par cœur les paroles de L'Esbéton de Renaud.
2: Ça faisait longtemps que j'avais pas chanté ça.
1: Oh là là, ouais. Et joli brin de voix en plus.
2: Ben ouais, ça va, je me déberde.
1: Et alors dans Chef and the Gang, là, votre groupe, vous chantez et vous jouez de la batterie?
2: Ouais. Je chante Comfortably Numb de Pink Floyd. Ouais. On joue en acoustique au départ pour le reprendre après avec tout le monde. Et je chante, c'est un peu moins fin, on va dire. Je chante Antisocial. Trust.
1: Si on tu passes toute ta vie pour payer ta pierre tombale. Eh, hey, trop bien.
2: Tu passes tous les agents lisant ton journal.
1: Tu marches tel un robot dans les couloirs du métro.
2: Les gens ne te touchent pas, faut faire le premier pas.
1: Bravo.
2: Ça aussi, c'est mon adolescence, ça. Trust.
1: Ah, voilà. Ça. On aurait pu faire une liste parallèle avec encore 10 chansons, quoi.
2: Et puis, je les ai rencontrés en plus, que ce soit, Renaud, on en a parlé. Ouais. Trust. J'ai eu la chance même de jouer avec Nono de Trust. On a joué
1: Nono,
2: à la
1: Cigale. Le guitariste, ouais.
2: Donc forcément, il est monté en guest sur Antisocial. Il a joué avec nous. Alors quand t'as le mec qui a joué Antisocial, je te dis pas la pression que tu as, quoi.
1: Ah, j'imagine. Et
2: c'est fabuleux, c'est extraordinaire.
1: Alors ça, c'est plus flippant par exemple de jouer Antisocial sur scène avec Nono Krief de Trust que de servir un repas.
2: parce que je suis moins à l'aise, on va dire, sur la scène qu'en cuisine. Hein. Moi, je découvre ça. Ça fait 7 ans que je joue à la batterie comme ça.

0: pour les pompiers Absolument. Solidaires. Ça, c'est beau. Est-ce que vous faites du Elvis avec Chef and the Gang?
1: Non. Non, on fait pas d'Elvis.
0: Faut avec un crooner.
1: Moi, j'adore chanter Elvis aussi. J'aime beaucoup ça. Et j'écoutais aussi pendant cette période Renaud, Elvis Presley, ça a été un des premiers chanteurs vraiment anglais, parce qu'à la maison on écoutait, bon, chant basque et beaucoup chansons françaises. Il y a pas de trucs en anglais. Ça n'existait pas. On se demande, c'était n'importe quoi en fait, en vrai. pourquoi t'écoutes ça, on comprend rien, enfin bon, bref.
0: C'est drôle.
1: C'était notre époque.
0: Ouais, oui.
1: Et donc presque j'écoutais Elvis Presley en cachette, quoi.
0: Et alors, c'est bien parce que vous m'avez choisi une chanson d'Elvis qui est pas la plus connue.
1: Non.
0: C'est Guitar Man.
1: Ouais, Guitar Man.
0: C'est parce que vous appréciez justement parce que la performance à la guitare sur cette chanson est incroyable.
1: Non, et puis ouais, elle est super. Et puis à la basse quand ça démarre. Enfin, j'adore la tonalité, l'intensité de cette chanson. Elle est rythmée, elle est super. J'adore. Mais c'est vrai qu'il y en a Elvis Presley. Il y en a tellement d'autres. Alors j'aime Elvis Presley dans la période un petit peu presque un peu vers la fin.
0: Un peu Las Vegas.
1: Ouais, exactement. Ouais, j'aime bien cette période-là. Et ça fait partie justement de Guitar Man de ces chansons-là. Mais il y en a plein. Il y a Are You Lonesome to Mine, il y a In the Ghetto, Don't
0: Cry
1: Daddy.
0: Ah oui, avec les chœurs, gospel, c'est sublime.
1: Une super belle chanson d'Elvis Presley, quoi. J'adore.
0: Bah celle-là, elle passe jamais à la radio, mais elle passe dans Décibel ce soir grâce à Philippe Etchebest. Elle s'appelle Guitar Man et c'est Elvis Presley, forme de petit vénard.

0: Elvis Presley dans vos oreilles en ce samedi soir, les amis. Vous devez cette régalade au chef Philippe Etchebest. C'est vrai. Eh ben, si vous n'étiez pas là,
1: on l'aurait pas écouté.
0: Voilà, Philippe Etchebest dans la 16e saison de Top Chef, ou la 17e, attendez, je ne sais plus.
1: 17e.
0: Non, il y en a une 16, c'est 17e, la 17e. Ouais. Oh, c'est incroyable. Ça a recommencé le 4 mars avec un épisode à la montagne, puis un épisode à la plage. Prochain épisode ce mercredi à 21h10 sur M6 autour d'un hommage à Paul Bocuse. Et puis voilà, vous avez rendez-vous comme ça tous les mercredis soirs à 21h. Et dites, vous savez vous déjà qui gagne ou pas? Je vais pas vous demander qui c'est, je sais que vous avez pas le droit, mais non, vous savez pas encore.
1: Mais non.
0: Non, et non, parce que la fin, c'est en direct.
1: On a pas fait le tirage de couteau.
0: Mais oui, bien sûr.
1: Non, on sait pas.
0: Oh, non, vous savez pas.
1: C'est dingue, hein.
0: C'est
1: bien fait quand même.
0: C'est fou, c'est bien fait cette émission.
1: Ouais.
0: Moi, ça marche à fond en tout cas pour moi. Et quand en plus je me rends compte que vous êtes un fan de rock, on se dit il faudrait caler maintenant les tournages de Top Chef avec une tournée de votre groupe Chef and the Gang.
1: Ça, ça serait... Carrément.
0: Parfait.
1: Je prends là.
0: Dites donc, en parlant de rock.

0: Faut qu'on parle de Metallica deux secondes, puisque quand vous nous avez envoyé votre liste de chansons importantes pour vous, vous dites que vos débuts en tant que chef ont été un peu marqués par Metallica et par la chanson Enter Sandman. Ouais. Pourquoi vous associez les deux ?
1: Alors, à l'époque, je prenais ma première place de chef à Saint-Émilion et j'avais laissé Dominique, c'était nos débuts tous les deux à Toulouse. Et des fois, quand j'avais fini le service, je prenais ma moto, j'avais une grosse moto et je filais à Toulouse de nuit. Et je me mettais Metallica dans les oreilles.
0: Pour retrouver votre amoureuse, mais c'est tellement romantique. Mais c'est génial.
1: Et j'avais l'album de Metallica dans les oreilles.
0: Ah ouais, le Black Album.
1: Ouais, ouais, superbe. Et là, je roulais.
0: Ciao. Allez, tous sur la moto.
1: Ah ouais.
0: Avec le chef Etchebest qui file à 160 km/h vers l'amour.
1: On ne va pas le dire 160 km/h.
0: C'est bien plus
1: que ça. Mais bon,
0: 130
1: tu peux le dire. Voilà.
0: 130.
1: Voilà. 135, allez.
0: Voilà. Voici Metallica.

0: Metallica, Enter Sandman, intact depuis 35 ans cette chanson,
1: ouais,
0: quand
1: ça
0: même.
1: Ça bouge pas. Hein.
0: C'est fou.
1: Et nous, on la joue en concert, on l'a dans notre playlist, et à chaque fois qu'on la démarre, les gens, ils sont hystériques.
0: Et alors, est-ce que, quand vous n'avez pas votre casquette de batteur-chanteur de Chef and the Gang, mais que vous avez votre casquette de Chef et Chebest en cuisine étoilée, vous pouvez vous permettre, par exemple, au début d'un service, de mettre une chanson comme ça pour motiver tout le monde ou pas?
1: Alors, on le fait pas. Non, on met pas de musique en cuisine.
0: Et puis jamais.
1: Non, parce que alors parfois en mise en place, ils en mettent un petit peu, mais pas pendant le service. Alors, ce qui est drôle, c'est que quand vous m'avez demandé de choisir la setlist,
0: oui,
1: en fait, j'étais au pass, il manquait des chansons, et je mettais sur mon téléphone, je mettais les musiques. Donc il y avait Enter Sandman, il y en avait d'autres. Puis il y a notre assistante maître d'hôtel Inès qui arrive, elle me dit, chef, on entend la musique en salle. Pardon, c'est moi.
0: Trop drôle. Donc c'est formidable, vous allez dîner chez Philippe Etchebest et à un moment vous entendez Enter Sandman, vous savez pas.
1: Mais ceci dit, à Maison Nouvelle, c'est vraiment une expérience immersive.
0: Oui.
1: C'est ma maison, donc mon univers, et quand les gens arrivent, on les amène au bar, et c'est la playlist, c'est les Beatles. Il y a que des Beatles.
0: C'est trop drôle, ça.
1: Que des Beatles.
0: Quelle bonne idée.
1: Ouais.
0: Très bonne idée. Ouais. Maison Nouvelle, donc restaurant bordelais, doublement étoilé.
1: Doublement étoilé, hein, absolument.
0: C'est ça, bravo. Fait. Et puis il y a toujours la table d'hôte, le quatrième mur, étoilé Michelin.
1: Oui, une étoile Michelin.
0: 2018.
1: Ouais. Il y a aussi le classique, le petit dernier, il y a quelques mois qu'on a ouvert, là, sur la base des grands classiques de la gastronomie française, et le service en salle, ce qu'on ne voit plus, le véritable service, parce que c'est un vrai métier, les découpes, les flambages, le travail au chariot.
0: Ah ouais.
1: Ouais, c'est super. Ouais, c'est top. Pour venir, vraiment, c'est super.
0: Rendez-vous à Bordeaux, les amis, avec Philippe Etchebest. Et rendez-vous dans deux secondes, parce que vous vous demandez peut-être, une fois qu'il avait écouté Enter Sandman sur sa moto pour aller rejoindre sa dulcinée Dominique, qu'est-ce qu'il lui mettait dans les oreilles pour la soirée romantique? C'était pas Metallica.
1: Ben vous allez
0: voir. Vous allez voir. À tout de suite.
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0: Et notre invité, c'est le seul, l'unique, le chef Philippe Etchebest, qui est un grand amateur de rock'n'roll, ça vous l'avez compris depuis le début de l'émission. Ça va chef, ça se passe
1: très
0: bien?
1: Très bien, très très bien. Bon. Ça me rappelle plein de souvenirs, vous voyez.
0: Bah oui.
1: Je suis content.
0: Ça c'est le pouvoir de la musique, hein,
1: ouais,
0: c'est que ça nous remet dans des moments incroyables. Donc, juste avant la petite pause, on vous avait laissé sur votre moto en train de filer entre Saint-Émilion et Toulouse en écoutant Metallica à fond pour aller retrouver votre dulcinée Dominique. Et vous n'étiez pas encore marié à l'époque?
1: Pas du tout.
0: Oh là
1: non,
0: là.
1: C'était le début de notre...
0: C'était la drague.
1: De notre idée. Ouais, on avait passé le cap de la drague, mais c'était nos débuts, ouais.
0: Voilà. Et donc, il y avait une chanson d'amour,
1: ouais,
0: que vous écoutiez ensemble et que je ne connaissais pas et que j'ai écouté grâce à vous.
1: Ah.
0: Angel in the Snow du groupe AA.
1: Ouais.
0: Alors bêtement, moi je suis habituée à Take On Me, à les groupes de AA, ces chansons de AA. Mais alors cette chanson-là qui est quand même un slow qui tue, ça vous ramène à...
1: Ouais, c'est une chanson qu'on aimait bien tous les deux, vraiment. Puis c'était une chanson d'amour, tendre, ouais, voilà. Alors c'est vrai qu'on fait le grand écart là,
0: ah oui,
1: entre Enter Sandman et Angel in the Snow, mais c'est une jolie chanson d'amour, ouais, très bien.
0: Et est-ce que, alors tout comme Enter Sandman vous ramène sur la moto, si... ce soir, en rentrant, vous mettez Angel in the Snow. Dominique, direct, elle va savoir. Elle va dire, ah, on va danser un slow et tout. Est-ce que c'est une chanson que vous avez encore en commun aujourd'hui?
1: Ça fait longtemps qu'on ne l'a pas entendue. Ah, je crois que... Attends, je ne dis pas de bêtises. Non, ce n'est pas vrai parce qu'on l'a écoutée il n'y a pas si longtemps que ça. Et c'est vrai que là, ça nous replonge dans plein de souvenirs.
0: C'est beau.
1: Ben oui, il y a plus de 30 ans, hein, déjà.
0: C'est beau l'amour, mes amis.
1: C'est beau, ouais.
0: Angel in the Snow. Ah, ah. Dans Décibels, vous écoutez ICI, très bonne chanson de samedi soir. Faites un move si vous êtes assis à côté de quelqu'un qui vous plaît bien, c'est le moment.

0: Snow, signé AA, le slow qui tue, offert par le chef Philippe Etchebest, qui est ce soir l'invité de Décibel. Alors, on n'a pas entendu beaucoup de chansons en français depuis le début de l'émission. Il y a eu Renaud, quand même.
1: Oui, oui, oui.
0: Statut du commandeur, c'est normal. Et là, vous nous avez sorti un petit Michel Delpech, derrière les fagots.
1: Exactement.
0: Le chasseur.
1: De la besace, là.
0: Hop. Ouais. Alors ça, c'est devenu la chanson non officielle, mais quand même très, très obligatoire des troisièmes mi-temps de rugby. Ça a un rapport avec ça, chef, peut-être ?
1: À l'époque, non, je ne me rappelle pas qu'on chantait non. Michel Delpech.
0: Mais
1: je crois que c'est devenu, effectivement, maintenant...
0: Pensais que c'est pour ça que vous l'aviez choisi.
1: Non, pas spécialement. Non. C'est une chanson... pas toute jeune, cette chanson,
0: non
1: plus.
0: Vrai, hein, quelques années, ça vous...
1: Mais c'est une chanson que j'aime beaucoup et que... Non, j'aime bien chanter en karaoké.
0: Ça y est, on y arrive. Parce qu'en fait, depuis le début de l'émission, il faut que vous sachiez que, évidemment, pendant les chansons, on coupe les micros, mais le chef, lui, ne s'arrête pas de chanter. Et donc, vous êtes un roi du karaoké. C'est vrai, vous
1: j'adore,
0: adorez ça.
1: J'adore le karaoké. Je pourrais chanter plein de trucs et ne jamais m'arrêter. Non, mais j'adore ça. C'est vachement bien. Puis c'est une espèce de défouloir aussi un petit peu.
0: Exactement.
1: Karaoké. Tout
0: le monde. Parce que c'est bon pour l'âme aussi. On en sort
1: oui,
0: bien.
1: Oui,
0: on
1: oui,
0: se
1: oui.
0: sent bien.
1: Oui, oui, absolument. Absolument.
0: Ah, après, il y a des cascades de karaoké. Hein.
1: Oui.
0: Voilà, mais bon.
1: Ah, mais bien sûr. Non, mais c'est toujours un moment qu'on partage aussi avec des amis. C'est toujours sympa. Tout le monde peut participer. Qu'on chante bien ou pas, peu importe. Mais là aussi, c'est un vrai défouloir.
0: Faites ça à la maison. Mettez-vous en mode karaoké pour Le Chasseur de Michel Delpech, que vous connaissez forcément par cœur. Après avoir chanté à plein poumon pendant 3 minutes, vous vous sentirez tellement bien.

0: chasseurs. Vous avez bien chanté, les amis. Vous écoutez ici. Et on se fait un karaoké géant du samedi soir avec le chef Philippe Etchebest qui nous a concocté une playlist absolument délicieuse. Et donc, à un moment, il fallait qu'on écoute AC/DC. Ça, ça fait partie des groupes incontournables. Ah bah AC/DC, quand on est fan 80, de rock, hard rock.
1: Bien sûr. Ouais. C'est mon premier. Ça fait partie de mes premiers groupes de hard rock que j'ai écouté avec Iron Maiden. AC/DC. Alors, sauf que c'est plus facile quand même de jouer d'AC/DC que Iron Maiden en concert.
0: Ouais.
1: Iron Maiden, c'est très technique, c'est très compliqué. Mais on joue beaucoup d'AC/DC.
0: Et ouais. Et ça vous a fait aller jusqu'au Hellfest.
1: Oui.
0: Vous avez joué au Hellfest, le festival métal.
1: Improbable. On y était deux fois. C'était une expérience extraordinaire, très rock'n'roll pour le coup, parce qu'on avait fait le Metal Corner sans faire de balance, sans rien. Les groupes s'enchaînaient. Allez, hop, bah, ouf. Allez, 5 minutes pour régler les cymbales, les crashs, les machins.
0: On vous a jeté sur scène.
1: Vas-y, et puis après, tu joues. Puis il y avait 6 ou 7000 gonzes en furie là qui disaient chef, vas-y. Et en plus, avec des références de cauchemars en cuisine, ils y sortaient. C'était une drôlerie incroyable.
0: Mais ils sont très marrants, le public du Hellfest.
1: Ouais,
0: en
1: non,
0: plus d'être des amateurs de métal,
1: franchement,
0: ils sont drôles.
1: Et en plus, ils sont des amateurs. Donc c'est vrai qu'on avait préparé une setlist quand même spécial Hellfest, et on s'était régalé. C'était, alors pour le coup, c'est très rock, quoi. Là, c'était dans le dur, et puis tu vas, tu joues, quoi.
0: Mais quelle vie, chef Etchebest! Allez, on part sur l'autoroute de l'enfer avec AC/DC. Philippe Etchebest est aux commandes jusqu'à 21h.

0: continue à chanter mon invité Philippe Etchebest.
1: Je ne peux pas m'en empêcher.
0: Irrésistible Highway to Hell de AC/DC. Alors on le disait tout à l'heure, pour vous la musique elle a vraiment un très fort pouvoir, un petit peu comme une machine à remonter le temps. Vous écoutez une chanson et elle vous renvoie à un moment de votre vie.
1: C'est ça, ouais.
0: Et il y a un moment très fort dans votre vie, c'est quand vous avez adopté votre fils. Et il y a une chanson qui vous ramène à ce moment-là, c'est une chanson des Beatles.
1: Ouais. The Long and Winding Road, chantée par Paul McCartney. C'est la chanson que j'ai entendue, en fait, quand je suis entré dans le dortoir où il y avait tous les enfants, en fait, dans des lits. Et en fond musical, on avait The Long and Winding Road, mais version philharmonique. Et forcément, ça m'a interpellé de suite.
0: Très beau souvenir, ouais. Et peut-être la raison pour laquelle maintenant l'accueil de votre restaurant, parce que les Beatles.
1: Oui, absolument. Et puis les Beatles, c'est un des groupes, je pense que c'est un de mes groupes préférés. J'avais tous les albums, je connaissais toutes les chansons, tous les accords, les machins, imbattable. je pense que je suis encore, parce que à chaque fois que j'écoute, je connais même les enchaînements, la musique qui arrive après sur tous les albums.
0: Ça, c'est un signe.
1: Ouais, c'est un signe, c'est pas bien là.
0: C'est de l'addiction.
1: Ouais.
0: Et celle-là, alors, elle est pour le fiston.

0: Je rigole parce que jusqu'au dernier mon invité, le chef Philippe Etchebest, il chante.
1: Je suis imbattable.
0: Chaque note. Ouais. J'adore. Et ben vous savez quel autre invité a fait ça?
1: Non.
0: Jean-Louis Aubert.
1: Ah ouais? D'accord.
0: Eh oui.
1: D'accord.
0: Et vous l'avez choisi aussi ce soir, ouais. On l'écoutera.
1: Absolument.
0: Pour terminer l'émission, mais avant, on pouvait pas ne pas passer un moment avec vous à la campagne. Ce que vous m'avez dit quand vous m'avez envoyé votre liste de chansons, quand je suis à la campagne, quand je cuisine pour mes potes, moi c'est Pink Floyd.
1: Ouais, les Pink Floyd. J'aime beaucoup les Pink Floyd.
0: Ouais. High Hopes, la chanson que vous avez choisie. En plus, c'est pas le Pink Floyd, soit des années 60 ou des années 70 ou même The Wall, etc. C'est un Pink Floyd plus récent.
1: C'est un Pink Floyd. Alors, ouais. Il y a plusieurs raisons. Je me rappellerai toujours d'un concert qui a eu lieu à Bordeaux. J'avais pas eu les places. C'était Place des Quinconces et j'étais sur ma moto.
0: Ah, encore.
1: J'étais resté dehors, toujours. J'étais dehors et j'écoutais le concert et c'était incroyable. Forcément, j'avais le son et je me rappelle de cette chanson qui est très forte, que j'adore. Et bizarrement, on s'est dit avec Dominique, on s'est posé la question quelle chanson on aimerait avoir le jour de notre enterrement.
0: Cette chanson-là. Oh, wow.
1: Dominique, c'est Shape of My Heart, de Sting.
0: Ouais.
1: Et moi, c'est celle-là.
0: Vous, c'est celle-là. Bon, alors, en vous le souhaitant le plus tard possible.
1: C'est clair.
0: On écoute, c'est en plus, il y a les cloches et tout. Pink Floyd.
1: Ouais.
0: High Hopes. Pour le chef, Philippe Etchebest.

0: David Gilmour, qui a eu 80 ans il y a quelques jours.
1: Ah, il a la foire.
0: Ah, il est toujours beau gosse, hein. Ouais. Incroyable. Et donc, c'était à l'époque de l'album The Division Bell, High Hopes. Énorme chanson de Pink Floyd, qui nous amène presque à la fin de l'émission, mais pas vraiment à la fin, puisqu'il en reste une. C'est donc Jean-Louis Aubert, mm-hmm. avec vous, mon seul invité du Décibel du samedi, à chanter par cœur toutes les chansons du début à la fin.
1: Et puis, ça pourrait durer longtemps, l'histoire. Hein.
0: C'est vrai, c'est clair. Vous l'avez rencontré, Jean-Louis Aubert?
1: Non.
0: Ah, pas encore.
1: Non. J'ai rencontré le batteur,
0: Colinka.
1: Ouais. Mais Jean-Louis Aubert, jamais. Et j'ai rencontré
0: Bertignac.
1: Ah, oui, Bertignac. Ouais. On a fait un truc avec lui pendant le Covid. En fait, on a joué, on avait joué comme ça, vous savez, comme faisait
0: oui,
1: beaucoup
0: distance,
1: de à distance. Ouais. Et on avait joué avec lui Bertignac, justement. C'était un Led Zepp. Et je sais plus c'est quel morceau. Mais on a joué avec lui.
0: Oh, sûrement All Lotto Love. Un truc comme ça, non?
1: Oui, je crois que c'était Wallota. Oui, oui. C'était ça, exact.
0: Ah, oui.
1: Exact.
0: Ouais. En tout cas, ça nous fait une très belle chanson de fin. Voilà, c'est fini. Jean-Louis Aubert, chef, merci, c'est fini pour ce
1: ouais.
0: soir.
1: Dommage, c'était bien.
0: Ouais, c'était bien, je sais. Mais moi, je suis contente parce que je sais que je vais vous revoir tous les mercredis à 21h10 sur M6 dans Top Chef. Et je vous souhaite une excellente 17e saison.
1: Merci.
0: Et puis le meilleur pour vos restaurants.
1: Il faudra venir me voir à Bordeaux.
0: Mais grave.
1: Si vous êtes là pour
0: jouer.
1: La fête de la musique,
0: ah oui, hein. Vous jouerez à Bordeaux quoi,
1: oui,
0: pour la fête de la musique.
1: Restaurant, tous les ans, devant le restaurant, c'est une tradition.
0: J'adore.
1: Depuis 2017.
0: Merci beaucoup Philippe Etcheveste.
1: Avec plaisir, merci.
0: C'est fini.

0: sympa, Jean-Louis Aubert. Je sais que la chanson n'est pas totalement terminée, mais l'émission est finie. Et les amis, ben oui, il va être 21h. Juste le temps pour moi de vous dire que vraiment, le chef est de chez Best. J'étais déjà fan dans Top Chef et dans Cauchemar en cuisine. Mais là, quand je vois le choix de chanson qu'il nous a offert pour ce samedi soir, je suis définitivement conquise. Quel mec super. Merci Philippe Etchebest d'avoir passé ce petit bout de soirée avec nous. Et puis merci à l'équipe de Décibel qui était là aussi ce soir. Il y avait Iris Guitoni, il y avait Iki, Nicolas Bonzon et Franck Moilier. Puis il y avait vous. C'est pas ce que j'ai préféré, franchement, les anecdotes complètement dingues ou les énormes morceaux de rock qui passent quand même beaucoup trop rarement à la radio. Merci, chef Philippe Etchebest, pour ce bon moment. Et merci à vous, à demain.
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3: Bonjour, bon dimanche. Sous vos applaudissements, c'est Willy vient déjeuner chez vous, numéro 1074. Et oui, ça filoche, mes amis. Très heureux de vous retrouver. Très heureux de passer cette nouvelle heure avec vous en direct. Ici, pas de best-of. On reste ensemble tout l'été. La pause fraîcheur, elle est là. C'est reparti pour vos 55 minutes utiles sur votre radio utile. On va prendre de l'actu avec nos invités, des questions simples, des réponses simples, de la musique, des cadeaux. Alors notez bien les dossiers du jour, s'il vous plaît. Dans un instant, on va bien évidemment revenir sur les feux de forêt. La France brûle, la Gironde, les Landes, le Var, 1400 sapeurs-pompiers, 1500 militaires mobilisés, 200 000 personnes évacuées, c'est du jamais vu. On va prendre de leurs nouvelles dans une minute. Et à 12h30, tout autre chose, le Tour de France arrive cet après-midi à Paris, Paris, capitale de la France. Une arrivée que vous pourrez suivre évidemment en direct dès 17h50 sur votre radio. Ici, c'est certainement le sport le plus populaire de France, populaire dans le sens où il attire toute la France sur le bord des rouges de route. Toutes les couches sociales sont réunies devant la télé ou à l'écoute de votre radio, bien évidemment. Alors, qu'est-ce que ça apporte à une ville qui reçoit le Tour? Comment on s'y prépare? Quelles sont les retombées? La réponse avec un exemple à Aurillac, dans le Cantal, d'ici 20 minutes. Et bien sûr, on ne change pas une formule gagnante, mes amis, on fait cette émission ensemble. Notez bien le numéro, s'il vous plaît. Tu as pris ton stylo? J'attends. Tu as pris ton papier? Bon, tu notes. 0810 055 056, c'est la libre antenne de l'été. Vous m'appelez pour discuter de ce que vous voulez. Si vous voulez réagir sur les thèmes du jour, les feux de forêt, est-ce que ça vous inquiète? Est-ce que vous avez été témoin ou même victime? Venez nous raconter ça. Réagissez aussi sur le Tour de France. Est-ce que vous avez regardé? Est-ce que vous avez assisté à une étape? Pourquoi est-ce que vous aimez ce sport? Et puis si vous êtes en vacances, sur la route des vacances, si vous êtes à la maison, bref, quoi que vous fassiez, 0810 055 056. Et lorsque vous passez à l'antenne, mes amis, vous repartirez aujourd'hui avec votre sélection pour une carte carburant au teint allé comme moi. Vous voyez, c'est une belle carte carburant canon comme moi. Moi, j'ai une peau d'Italien, tu vois, une peau mate comme ça. Peau douce en plus, c'est fou ça, parce que je mets de la crème Nivea qui me rend. Enfin voilà. 0810 055 056, la carte carburant est d'une valeur de 200 euros, mes amis. Je crois que c'est surtout ça le plus important. Est-ce que j'ai tout dit? Oui. Alors jingle, démarrons. Allez, hop,
2: hop, hop. 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
3: Et ouvrons notre premier dossier. Bonjour Eric Brocardi.
4: Bonjour.
3: Bienvenue ici, mon cher Eric. Vous êtes le porte-parole de la Fédération nationale des sapeurs-pompiers de France. Je l'ai dit, ce qui se passe en France en ce moment, c'est du jamais vu. Alors, avant toute chose, mon cher Eric, comment allez-vous? Comment vont nos sapeurs-pompiers, là?
4: Écoutez, les sapeurs-pompiers, aujourd'hui, sont toujours sur une motivation importante, malgré effectivement ce champ d'action qui paraît interminable. Aujourd'hui, continuons malheureusement la lutte parce que les conditions météorologiques ne permettent pas aujourd'hui d'avoir le positionnement du ciel comme un allié. Le seul allié que nous avons, ce reste toujours les pilotes de la sécurité civile, les pilotes de Canadair aussi, qui sont, on va dire, en œuvre en permanence avec eux. Donc nous sommes pleinement mobilisés évidemment. Les relèves s'effectuent toujours, des renforts arrivant de toutes parts continuent à exercer, on va dire, le renouvellement à la fois du personnel déjà assez fatigué, mais pour autant ils ont toujours envie, la force d'en découdre, et ils vivent à plein poumon leur engagement et la signature de l'engagement, c'est-à-dire protéger, secourir et sauver.
3: On en est où là alors? Parce que je voyais là en Gironde, quand on regarde les personnes déplacées, les fumées, les flammes, on a l'impression que...
4: Écoutez, vous l'avez bien décrit tout à l'heure dans votre brève d'actualité. Le sujet, on compte aujourd'hui par des centaines de milliers le nombre de personnes déplacées. On est sur 43 000 hectares. Donc vous voyez, les chiffres hors normes poussent aujourd'hui effectivement à considérer qu'à l'avenir, il va falloir malheureusement tenter le tout pour le tout pour éviter ce genre de drame. Et si ce drame risque de se renouveler, évidemment, il va falloir encore mieux s'y préparer.
3: S'y préparer, tenter le tout pour le tout, ça veut dire quoi?
4: ça va se préparer. Ça veut dire que il va falloir continuer à exercer une pression de la part de la Fédération nationale des pompiers de France pour que d'une part, nous ayons beaucoup plus, on va dire, de possibilités de pouvoir engager des sapeurs-pompiers volontaires comme professionnels, continuer à armer l'ensemble des services départementaux des incendies et de secours dans la lignée de ce qu'avait évoqué le président de la République lors des incendies de 2022, c'est-à-dire offrir un pacte capacitaire plus important pour armer les centres de secours. Mais je rappelle que les véhicules à eux seuls ne suffisent pas. Il faut nécessairement avoir du personnel en plus, des hommes et des femmes. Il ne faut pas hésiter à frapper aux portes des casernes pour pouvoir s'engager, parce qu'aujourd'hui, vous avez l'exemple type de ce pourquoi aujourd'hui les sapeurs-pompiers sont engagés, c'est-à-dire sauver coûte que coûte la population, les biens et l'environnement.
3: Bon. Dans les Landes, là, je voyais maigre consolation, parce qu'il y a 30 000 personnes qui ont été déplacées, mais 3 000 qui ont pu regagner leur domicile du côté de Biscarros.
4: Écoutez, c'est toujours une victoire. Voilà. Il faut le considérer comme cela. C'est ça. Il faut parler de victoire. C'est pas maigre. Il va falloir changer les superlatifs dans l'ensemble des médias, parce qu'aujourd'hui,
3: alors, pardon, je retire maigre. Excusez-moi, Eric.
4: Il va falloir continuer à les encourager, parce qu'on a l'impression qu'on voilà, que beaucoup, enfin pas pour vous, hein, mais pour beaucoup, on est sur des choses hors normes. Évidemment, c'est ce que nous, on considère d'un point de vue technique. Mais quand vous voyez les images de ce qui est mené sur le sol, aussi bien de la part des agriculteurs que l'ensemble des concitoyens bénévoles qui soutiennent les actions des pompiers, on ne peut qu'être fiers d'avoir le drapeau tricolore en nous et de porter le courage de la nation au travers de ce qui se passe en Gironde.
3: Ouais, quand vous demandez à des gens de se déplacer, ils le font, ils vous écoutent facilement?
4: Bien sûr qu'ils le font, parce qu'ils ont compris, ils savent que c'est aussi pour nous aider, donc ils nous écoutent.
3: Ouais. Ça vous touche, pardon pour faire juste un tout petit pas de côté, mais ça vous touche toute cette solidarité qu'il y a avec les soldats du feu? Vous parliez des agriculteurs, les populations entre elles qui s'entraident aussi.
4: Ce qui touche, et notamment ceux qui sont sur le front des flammes, c'est évidemment ce côté solidarité qui est parfois pas palpable quand on se fait agresser, parfois au quotidien, quand on parle d'autre chose que simplement des missions des sapeurs-pompiers, parce que voilà, parfois nous sommes simplement relégués à une place de taxi ou de carrossier d'ambulance. Donc le sujet aujourd'hui, c'est effectivement ça fait pas du bien. Mais quelque part, là, on reprend le sens et on replace les sapeurs-pompiers là où ils sont, c'est-à-dire comme protecteurs des territoires et protecteurs des concitoyens.
3: Ouais. Vous le disiez, donc là, voilà, les hommes et les femmes qui sont engagés là sont fatigués. Moi, je voyais, quand je vois des images de sapeurs-pompiers qui sont crevés et qui continuent, ça, c'est fou. Alors, vous allez me dire, oui, c'est votre mission, mais moi, ça.
4: Mais en fait, il faut bien comprendre qu'on est face à une situation. Particulière où le simple travail et la simple flamme éteinte, ça va être déjà pour nous une grande victoire. Et c'est en pilonnant le feu qu'on va pouvoir l'abattre.
3: Et donc là, vous êtes encore en plein dessus. Là, aujourd'hui,
4: on relâche pas les efforts. De toute façon, c'est impossible. Et puis, de toute façon, même ceux qui ont la nécessité de se reposer, vous ne pouvez pas les laisser se reposer. Ils ont envie encore de monter au front. Donc, c'est hors de question aujourd'hui de parler, on va dire, d'aspects qui ne relève pas, ne cesse que de toute petite victoire sur les médias. Donc c'est vrai qu'on parle beaucoup de maisons brûlées, mais quand je vais vous dire le nombre de milliers de maisons qui ont été sauvées par les sapeurs-pompiers, c'est ça aussi qu'il faut regarder. Exactement. Il faut prendre la carte à l'envers.
3: Bon, j'allais dire, qu'est-ce qu'on peut faire, nous, voilà, les auditeurs, là, qu'on est là, on vous écoute, qu'est-ce qu'on peut faire pour vous aider, là?
4: Déjà, il faut penser une chose, c'est que nous avons déjà 3 pompiers disparus, et on pense encore à leur famille, aux collègues de Savoie, aux collègues de Gironde, et à mon ami, le chef de centre de Saint-Médard, Vincent Latour, qui a subi de plein choc, ce qu'on ne devrait jamais vivre dans une carrière. Ce que je peux vous dire aujourd'hui, c'est que le sujet pour aider les sapeurs-pompiers, vous allez sur pompiers.fr, l'œuvre des PPI, vous faites un don, et ça ira très bien, parce que ce qui permettra au travers de la solidarité pompiers de France de pouvoir déjà aussi aider les sapeurs-pompiers qui ont vu leur maison brûler alors qu'ils protégeaient celle des autres.
3: Merci beaucoup Eric Brocardi, merci d'avoir pris quelques minutes pour nous, porte-parole de la Fédération Nationale des Sapeurs-Pompiers. Voilà, je voulais faire un point avec vous sur la situation, sur évidemment les feux de forêt, et puis en profiter pour remercier, encourager tous les soldats du feu, les militaires, les agriculteurs, vous les auditeurs qui êtes extrêmement mobilisés, et puis également féliciter, tiens, nos collègues. Un petit salut amical à nos collègues, entre autres de ICI Gironde, ICI Provence, ICI Azur, à vos côtés pour vous renseigner et vous aider. Merci Eric, merci pour tout. Passez un bon dimanche malgré tout. Allez, dans un instant, c'est vous que je veux entendre, mes amis. C'est la libre antenne du week-end, 0810 055 056. Si vous voulez réagir sur ce qu'on vient de dire, voilà, si vous êtes touché, évidemment, on l'est tous, mais par ces incendies incroyables, si vous voulez réagir, si vous avez été témoin de choses et d'autres, bienvenue. venez nous en parler. 0810 055 056. En attendant, on va écouter. Ah, c'est le groupe Indochine avec Troisième Sexe. Merci d'avoir choisi votre radio ici. On est ensemble, quoi qu'il arrive.

0: j'ai envie de voir tout le monde nu. Alors là, je veux dire, j'aurais jamais dit, moi, jamais vous m'entendrez, j'ai pas envie de le voir nu ou j'ai pas envie de la voir nue. Moi, si je pouvais, mais alors toute la journée, à poil. C'était le groupe Indochine, bien évidemment. Voilà, voilà.
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0: voilà.
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0: Cécile est avec nous, ça va ma Cécile?
3: Oui, bonjour Willy, bonjour l'équipe.
0: Bonjour ma Cécile, tu nous appelles d'où?
3: Moi, je vous appelle de l'Isère.
0: Oui.
3: Je suis entre Grenoble et Villefontaine. Là,
0: très bien.
3: Je devais aller faire un saut à parapente gagné sur ici Isère il y a plusieurs mois.
0: Ouais. Et
3: ça a été annulé à cause de la météo.
0: Aïe.
3: Côté positif, c'est que je peux vous écouter.
0: Et voilà, ça c'est très très bien. Alors, mais attends, c'est quoi que tu as gagné avec ici Isère? Alors, un saut en quoi?
3: Un baptême en parapente. C'est presque non que j'avais gagné ça, il fallait que je fasse. Et je viens de faire 50 ans et voilà, je vais le faire aujourd'hui.
0: Oh là là, ma Cécile, puis, mais tu n'as pas peur de ce
3: sacré cadeau, hein.
0: Oh là là là, dis donc, c'est un beau cadeau ça, hein. Mais alors, et puis tu serais, t'aurais été attachée à quelqu'un, non? Avec un gars, non?
3: C'est ça? Oui, j'aurais été attachée à quelqu'un.
0: Hein. Ah, c'est pour ça que tu voulais le faire, hein, Cécile. Hein.
3: C'est exactement ça, Willy.
0: T'as vu?
3: À 50 ans, on essaie de rapprocher comme on peut du.
0: Bon, arrête, 50 ans, c'est rien, c'est le début de la vie, Cécile. Tu voulais nous parler de quoi, des feux de forêt, c'est ça? Tu voulais réagir là-dessus?
3: Oui, je voulais faire un gros bisou. Ouais. Alors, je vais essayer de ne pas pleurer parce que c'est difficile.
0: Vas-y.
3: Moi, je suis du Sud-Ouest.
0: Ouais.
3: Voilà. On a été fortement touchés il y a 4 ans sur Hauts-de-France, dans les Landes. Je voulais faire un gros soutien à des amis au Porge. Chabi, Sarah, Sabrina, Thomas, Charlie et ses filles. Et Florent qui a perdu son restaurant, qui était toute sa vie, il avait mis tout son cœur. Il a ouvert il y a quelques années. Je pense fort à eux. Je voulais remercier les soldats du feu de toute la France et de l'étranger aussi qui viennent pour nous soutenir. Je suis admirative du soutien. Je vois les élans de solidarité qui sont déclenchés par les habitants. Mes parents vont loger, qui habitent un peu avant Bordeaux, vers un peu plus près du Lot-et-Garonne, que voilà, mais en Gironde, qui sont impactés par les fumées aussi, notamment. J'ai des amis qui ont perdu leur maison au Porge et qui risquent d'être évacués de Mérignac.
0: Et là,
3: leur maison.
0: Ouais, là, mais tes amis, physiquement, ils vont bien. Évidemment, moralement, non,
3: bien.
0: Mais
3: alors,
0: physiquement, ils vont bien.
3: Physiquement, il n'y a pas physiquement,
0: ça, c'est l'essentiel.
3: Tout le monde va bien.
0: Ouais.
3: C'est que une maison, c'est pas que des briques, en fait.
0: Non, bien sûr. Bah, il y a des souvenirs.
3: Oui, et puis
0: ton ami qui a travaillé, qui a monté son resto, bah voilà,
3: oui,
0: forcément.
3: Oui, pendant des années, il a été employé et ça fait 5 ans qu'il avait réussi à monter son restaurant.
0: Cécile, je te rejoins évidemment. Alors sur deux choses. D'abord, quand tu embrasses et que tu salues tous les soldats du feu, comme on dit, évidemment. Et puis quand tu dis pour la solidarité, parce que c'est vrai que voilà, très souvent, parce que nous les Français, on aime bien se flageller en permanence, on aime bien dire que ça va jamais.

0: Et voilà, c'est, bon. Ma fille est dans Bordeaux et c'est vrai qu'il fait nuit, c'est terrible.
1: Ouais, c'est terrible.
0: Je pensais pas que ça pouvait être si terrible en si peu de temps, encore plus. À chaque fois, on se dit c'est terrible, il y a 4 ans, c'était terrible. Dans les Landes, c'est partout, beaucoup en France.
1: Beaucoup en France,
0: on parle beaucoup de
1: parce qu'il y a encore dans le Var, effectivement,
0: Oui, on pense fort à eux.
1: Et merci beaucoup, Cécile. Le message est passé. Voilà, on pense fort à tes amis et puis bon courage pour la semaine prochaine quand toi tu vas y aller. Et puis voilà, et on le redit. Merci à tous ceux qui se battent pour contre ces phénomènes qui sont incroyables. C'est vrai que moi, effectivement, quand on voit les images, on n'en revient pas. Merci Cécile, je t'embrasse fort et tu repars évidemment avec ta sélection pour la carte carburant. Le tirage c'est vers 12h50. Allez, dans un instant, je vais vous présenter une invitée pas banale, parce que j'aime vous présenter des invités pas banaux. Mais d'abord, tiens, on va écouter Pierre Demar. Ah, il est là.

0: Pierre Demar et Je pense à vous, jingle.
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0: Allez, comme promis, place à la personne pas banale du dimanche. Bonjour Claire Aupert.
2: Bonjour.
0: Bienvenue ici, ma chère Claire. Alors, tout au long de cet été, on va en profiter pour prendre des nouvelles de quelques invités pas banaux qu'on a eu, histoire de savoir ce qu'ils sont devenus depuis tout ce temps. Alors, ma chère Claire, on avait fait connaissance ensemble le 12 octobre 2024. Ça passe vite, hein. Vous êtes violoncelliste, vous n'avez pas changé de métier, vous faites toujours cet incroyable métier.
2: Je n'ai pas changé de métier du tout.
0: Vous jouez dans le monde entier. Vous êtes où, là, par exemple? Aujourd'hui, vous êtes...
2: Alors aujourd'hui, je suis à Paris.
0: Paris.
2: Du tout, ça n'arrive pas tous les jours.
0: Bon, et ben c'est quelque part dans le monde, Paris. Alors,
2: absolument.
0: Vous êtes violoncelliste de talent, mais violoncelliste soignante, c'est-à-dire, expliquez-nous.
2: Alors, je suis violoncelliste. J'ai été formée au Conservatoire Tchaïkovski de Moscou il y a de cela pas mal d'années. Et j'ai toujours eu en moi un rêve d'alliance de l'art et du soin.
0: Ouais.
2: C'est-à-dire de donner à la musique une place, de prendre soin, une place qui va relier les êtres, ce qu'elle fait déjà, mais aussi une place de diminution de la douleur, de diminution des anxiétés. C'est-à-dire pousser les portes des lieux de soins et œuvrer avec la force vivante de la musique auprès des malades, auprès des soignants, auprès des familles.
0: Voilà. Donc,

0: Vous allez dans des chambres d'hôpitaux, enfin, à l'hôpital, dans des chambres, et vous jouez de la musique auprès de qui ?
1: Alors, mon expérience depuis maintenant 30 ans couvre à la fois la rencontre avec les grands autistes avec lesquels j'ai eu l'honneur de travailler, avec Howard Buten pendant 7 ans dans son centre pour jeunes autistes Adam Shelton à Saint-Denis. Ça couvre aussi les personnes atteintes de démence, puisque j'ai travaillé 5 ans dans un EHPAD parisien où j'ai monté des spectacles avec des résidents déments. Et puis, enfin, depuis maintenant 16 ans, je travaille et j'interviens en soins palliatifs, c'est-à-dire dans les chambres de personnes qui sont en fin de vie, afin de participer avec l'équipe soignante à la prise en soin globale de ces personnes qui sont pour certaines vraiment arrivées tout au bout de leur vie.
0: Voilà, parce que ça a l'air comme ça, mais c'est pas du pipeau, hein, parce que les études sont claires, jouer devant des malades diminue la douleur de 10 à 50%.
1: Alors voilà, ça, ce sont les résultats de l'étude clinique que j'ai menée
0: dès
1: 2013 pour montrer que effectivement la musique vivante peut avoir un impact massif sur la douleur des patients pendant un soin douloureux. Et cette étude a été présentée, a été publiée, et elle montre que sur 112 soins douloureux ou potentiellement douloureux qui ont été analysés en comparant deux séances, l'une avec le violoncelle et l'autre à 24 heures d'intervalle sans, on a pu montrer que la douleur des patients qui, attention, sont déjà pris en charge avec la morphine, c'est dans un cadre thérapeutique, ce n'est pas un médicament miracle qui sort du sac, mais c'est vraiment un complément thérapeutique extrêmement puissant pour les diminutions de la douleur, donc
0: incroyable.
1: 10 à 50%.
0: J'imagine, 10 à 50%. Alors, donc, vous rentrez dans la chambre, vous jouez combien de temps ? Par exemple, vous pouvez jouer combien de temps ? C'est quoi, la durée moyenne d'un concert ?
1: Je peux jouer quelques secondes, je peux jouer aussi une heure entière.
0: Ah oui, une heure entière. Et puis, il paraît que vous jouez de tout, du rap, du Claude François, tout.
1: Absolument, c'est ça, moi qui ai été élevée dans la discipline de l'école russe et de la musique classique, j'ai ouvert mes horizons, Dieu soit loué, pour pouvoir jouer toutes sortes
0: c'est
1: de musiques et donc aller rencontrer les patients dans leur histoire, dans leur culture, mais aussi dans l'intimité profonde de leur identité.
0: Bravo ma chère Claire, ça fait deux fois que je vous pose presque les mêmes questions, mais à chaque fois je suis fascinée. Merci infiniment ma chère Claire d'être passée nous voir. Claire
1: Aupert,
0: violoncelliste, soignante, t'imagines quand tu joues devant des malades, ça diminue leur douleur de 10 à 50% de voir comme ça quelqu'un jouer devant toi de la musique live, c'est incroyable. Merci Claire, merci infiniment.

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1: Allez, partons gaiement vers la deuxième demi-heure de votre grand talk show du week-end en direct partout en France. Ici, l'été, c'est pas fermé. Dans un instant, on va évoquer le Tour de France. Il se termine aujourd'hui. L'arrivée est à suivre dès 16h sur votre radio ici, présentée par Fabien Hémot. Oui, le même Fabien qui a l'habitude ici avec moi. Bah là, t'as vu, il s'est barré. Il a tué le père, le salaud. T'as vu comment ils sont ? Puis je le nourris au sein. Ça fait des années. Puis dès que j'ai le dos tourné, paf ! Saloprime. Bon, bah, il sera là à 16h pour vous faire vivre donc cette arrivée en direct du Tour de France. Quelles sont les retombées pour une ville qui reçoit le Tour? On en parle dans un instant. Et bien sûr, on fait cette émission ensemble, mes amis. Je vous le dis tout le temps. Ben oui, mais il y en a qui comprennent pas bien. Alors, je te le redis. Tu fais partie de cette émission, toi qui m'écoutes, où que tu sois. Prends ton téléphone 0810 055 056. C'est la libre antenne du week-end. Tu passes à l'antenne. On discute de ce que tu veux. Si tu veux réagir sur les feux de forêt, tu es le bienvenu ou la bienvenue. Si tu veux nous parler également des vacances, es-tu en vacances, tu pars pas, qu'est-ce que tu fais aujourd'hui? Tu veux réagir sur le Tour de France, 0810 055 056. Mais d'abord, si vous n'avez pas suivi l'actu, pas de panique, l'actu vous suit. Il est temps pour moi de mettre les points sur les i.
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1: Et on commence avec ces feux de forêt qui ravagent le pays. C'est bien le seul barbecue de l'été auquel on n'a pas envie d'être invité. Les campings du Sud-Ouest qui proposent enfin une vraie formule feu de camp. Le problème, c'est qu'il n'y a plus de camping. Seule lueur d'espoir dans toute cette horreur, c'est qu'il n'y aura pas de camping 4. Les incendies qui se rapprochent de Bordeaux, en plus d'avoir brûlé des milliers d'arbres à gland, le feu pourrait donc s'en prendre maintenant au mocassin à gland. 659 personnes ont reçu la Légion d'honneur le 14 juillet dernier. Alors attendez, j'ai un petit truc là. Pierre Arditi, Christine Lagarde, Nathalie Portman. Ah bah non, pas un pompier ne mérite la Légion d'honneur. Bah oui, mais faut dire que Nathalie Portman, actrice américaine, mérite bien mieux la Légion que nos pompiers. Bah oui, évidemment. Évidemment. Témoignage de cette Provençale au micro de Ici Provence. À cause de la canicule, la peau des testicules de mon chien est restée collée au bitume brûlant. Oui. Il paraît que la même mésaventure est arrivée à Patrick Bruel, le pauvre. La maîtresse de ce pauvre chien est passée de Rex, va chercher la baballe, à Rex, va chercher ta bouboule. Selon Elon Musk, Marine Le Pen serait le dernier espoir de la France. On rappelle qu'Elon Musk avait dit la même chose de Donald Trump aux États-Unis. L'interdiction des réseaux sociaux moins de 15 ans adoptée cette semaine en France. 98% des pédocriminels interrogés ne sont pas d'accord. Ah non, ils veulent pas. Une grand-mère de 96 ans menacée d'expulsion de sa maison de retraite car elle y organise des fêtes à l'intérieur de sa chambre. Les fameuses soirées « Fuck Mamie, I'm famous ». L'avantage des fêtes en maison de retraite, c'est qu'elles touchent toutes les couches de la population. Cette semaine, cela faisait 26 ans que le Concorde se crachait à Gonesse. Le Concorde, un avion révolutionnaire, hein, parce qu'il était supersonique, bien sûr, mais aussi parce qu'on s'est rendu compte qu'il était capable de déposer directement les passagers dans leur chambre d'hôtel. Un moustique ayant piqué Christine Bravo, arrêtée pour conduite en état d'ivresse. En Charente-Maritime, un homme a demandé en mariage sa compagne au rayon lingerie d'un hypermarché, pour le meilleur et pour le string. Enfin, le saviez-vous ? En 1925, un escroc a essayé de vendre la Tour Eiffel. Et vu les prix pratiqués aujourd'hui à l'entrée, apparemment, l'escroc sévit toujours. Allez, heureusement, dans 158 jours, c'est fini 2026. Ah bah t'imagines, et demander en mariage au rayon lingerie d'un... Dis donc, c'est pas... Moi, franchement, quelqu'un me fait ça, mais je lui dis « Oh !» Ah mais qu'est-ce que c'est que ça? Mes amis, si vous n'avez pas le moral, alors là, je vais te dire, oublie ça tout de suite. Alors là, je vais te dire, t'oublies ça tout de suite. Parce que dans un instant, je vais te donner le truc qui va te libérer des toxines. À mettre dans 20 secondes, là. Quand je vais te dire à toi, tu vas me faire un palababababa et tout ira beaucoup mieux. Tu me crois pas? Tiens, bah vas-y. Tiens, mets ça, là, regarde. Là, tu vas pas bien. T'as le moral un peu. Pas, tiens.
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1: 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À toi. Palababababa. Et voilà, tu vas beaucoup mieux. Voilà, c'est ça la vie. C'est la seule émission, la seule radio du monde où quand tu passes un jingle, tout va beaucoup mieux. Mes amis, dans un instant, nous allons parler du Tour de France. Mais d'abord, je t'emmène au vent. Voici Louise Attaque sur votre radio ici. Merci d'être avec nous, mes amis.

0: vais me faire tuer, mes amis. Là, c'était évidemment Louise Attaque avec Je t'emmène. Je vais me faire tuer, mes amis, il est 12h40. Et là, aujourd'hui, c'est la Sainte Anne. Et Anne, c'est qui? C'est la Mamma Rovelli qui s'appelle Anna. Et je ne l'ai pas appelée. Je vais l'appeler tout de suite. Je vais me faire tuer la tête. Tuer, je vais me faire tuer. Attends. Je vais voir si elle m'a décroché. Ah, moi, je suis obligée de l'appeler. Vous savez que je l'appelle que en direct dans cette émission, parce que je ne l'appelle jamais en dehors. Hein. Oh, ouais. Elle décroche même pas, t'as vu, elle voit mon nom, elle fait ah non. Ah si, ça y est.
1: Allô.
0: Ça va, Anna?
1: Alors, ça va?
0: Et toi, tu vas bien?
1: Mais j'écoute ma radio.
0: Ah, tu m'écoutes? Et je voulais juste... Et dis donc, il paraît que c'est la Sainte Anne, non?
1: C'est Sainte Anne aujourd'hui.
0: Eh ben, je t'embrasse. Tout le monde t'embrasse, Anna. Ah.
1: Merci beaucoup.
0: Voilà, je t'aime
1: merci
0: fort, ma chérie.
1: Le restaurant, la passerelle.
0: Ah bah très bien, j'aime bien. C'est ma mère, elle fait toujours la promotion de tous les restaurants. C'est ma mère passe sa vie dans les restaurants, vous l'avez compris. Et donc voilà, bah t'embrasses tout le monde. Hein. Je t'embrasse, Anna. Ciao, ciao, Bella. Ciao, okay, ciao.
1: Ciao.
0: Je te rappelle plus tard, ciao. Évidemment. Pas non plus.
1: Oui, ok.
0: Ciao, amore. Ah voilà, c'est bon, c'est fait, c'est bon.
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0: Si je veux rester sur son testament, je suis obligée de rien rater. Hein, parce que ma mère, elle est comme ça. Tac ! Allez, ouvrons notre nouveau dossier. Bonjour, Franck Rey.
4: Bonjour, et merci pour l'invitation.
0: Mais avec beaucoup de plaisir, mon cher Franck. Vous êtes directeur de l'Office du tourisme du pays d'Aurillac. Alors, le Tour de France, cet après-midi, arrive sur les Champs-Élysées. Mais le 14 juillet dernier, il est passé chez vous, dans le Cantal, entre Aurillac et le Lorient. Alors, un peu plus de 10 jours après, mon cher Franck, vous en avez tiré quel bilan lors de cet incroyable moment que vous avez tous vécu là-bas?
4: Juste avant de démarrer et de parler du Tour de France, oui. Willy, permettez-moi de m'associer et d'avoir une pensée pour les habitants
0: merci
4: touchés
0: beaucoup.
4: Par les incendies.
0: Oui, c'est très
4: bien. D'apporter notre soutien aux sapeurs-pompiers, à l'ensemble des personnes mobilisées, et bien sûr, en particulier, les professionnels du tourisme. Voilà, donc une pensée du Cantal pour toutes ces personnes qui vivent des moments très difficiles.
0: Merci pour eux. Donc, ce Tour de France qui est passé chez vous le 14 juillet, quel bilan alors vous pouvez en tirer déjà?
4: Bah c'est un bilan très important, ouais. et de grande qualité. On a été gâtés cette année puisqu'on a eu le Tour de France un 14 juillet, ouais. Avec une journée de repos la veille. Et donc les premiers chiffres, hein, puisqu'ils sont encore à travailler, mais donnent une fréquentation de plus de 60% par rapport à d'habitude,
0: ouais.
4: De l'hôtellerie complet, 100% des hôtels étaient complets pendant les 2 jours du Tour de France. Ouais. Et puis on avait reçu déjà le Tour de France, mais sans la journée repos veille.
0: Et là, ça fait une différence.
4: À plus de 30%.
0: Là, ça fait une différence.
4: Pardon.
0: Le fait qu'il y ait une journée de repos, ça a fait la différence.
4: Plus 30% sur la fréquentation du 13 et du 14 juillet sur le pays d'Aurillac, c'est-à-dire l'agglomération d'Aurillac.
0: Ouais.
4: Après, il faut dire qu'Aurillac avait mis de nombreuses animations en place tout au long de la journée du 13, de façon à divertir les différents touristes et les différents passionnés du Tour de France qui étaient venus et qui anticipent leur arrivée pour être présents sur le parcours le 14 juillet.
0: Et ce qui est dingue, c'est que vraiment, Tour de France, enfin, ça a un effet immédiat. Par exemple, je le disais, il y a un gîte à Murat, qui s'est rempli 10 minutes après la publication du tracé. Voilà, dès que les gens ont vu que ça passait par là-bas, bim, le gîte, il a été rempli en 10 minutes. Enfin, c'est ça qui est fou, quoi. C'est que ça a vraiment un impact immédiat. Dès que c'est le Tour de France, bim, c'est immédiat.
4: C'est exactement ça. Le Tour de France, c'est une grande fête populaire. Il y a les amoureux du vélo, mais il y a aussi... les amoureux de la caravane publicitaire, beaucoup de sourires, beaucoup de joie sur l'ensemble
0: Franck,
4: du trajet.
0: Franck, et entre nous, Franck, est-ce que vous l'avez eu le Bob Cochonou?
4: Ben alors, je...
0: Il l'a, je suis sûr qu'il l'a. Et voilà, j'étais sûr.
4: Je l'ai.
0: Je reconnais quand quelqu'un a le Bob Cochonou parce qu'il a un petit sourire dans la voix. Ah, le salopard. Franck, tu me le vends combien, Franck?
4: On négocie hors antenne.
0: On va négocier hors antenne. Je veux mon Bob Cochonou. Vous savez combien il y avait de personnes, tiens, justement, combien de personnes il y avait sur le bord des routes? On peut le savoir, ça, à peu près?
4: Alors, avec mes collègues des offices de tourisme du département, on travaillera les chiffres, on va affiner, mais les premiers chiffres sur l'agglomération d'Aurillac, sur les 2 jours, 13 et 14 juillet, en visiteurs, on parle en visiteurs, on est au-dessus des 60 000 visiteurs sur les 2 jours. Et on ne parle que de l'agglomération, donc une fréquentation, on est à plus de 60%
0: hein, c'est
4: par
0: fou,
4: rapport
0: c'est
4: à,
0: fou.
4: On va dire, à une semaine classique du mois de juillet. Donc c'est exceptionnel pour nous, et puis ça permet aussi, et ça il faut le dire, de montrer nos beaux paysages, ben voilà, nos lacs, nos montagnes, et toute une journée à la télé.
0: Voilà, et de le montrer dans le monde entier, puisque la retransmission est mondiale. Est-ce que, je sais pas, vous avez déjà eu d'appels d'étrangers qui se disent tiens, on va peut-être aller visiter le Cantal bientôt?
4: Alors, on est une terre agricole dans le Cantal, on sème pour récolter. Mais ouais, ce qui est sûr, c'est que quand on regarde les chiffres de fréquentation, on est à 20% d'étrangers classiques. De ouais, façon classique, on est entre 8 et 10. Ouais. Et là, sur le Tour de France, on était à 20%.
0: Ah, voilà.
4: Donc, on peut imaginer que ces pays qui sont venus ou qui ont découvert le Cantal et oui, le pays d'Aurillac sur cette manifestation auront envie de revenir.
0: Voilà. Bah c'est trop bien. Et puis alors moi j'ai appris, mon cher Franck, je sais, j'ai la honte, hein, tant pis, hein, c'est pas grave, mais j'ai appris qu'Aurillac est la capitale du parapluie.
4: Exactement.
0: C'est pas Cherbourg.
4: Non, c'est Aurillac. On a d'ailleurs une manufacture qui se visite, hein, la manufacture Pigagnol, que vous pouvez venir découvrir à Aurillac. Okay. Et on se fera un plaisir, Willy, de vous la faire visiter.
0: Alors d'accord,
4: et de
0: Franck,
4: vous montrer les savoir-faire cantaliens.
0: Franck, je le visite avec vous, mais je veux que vous mettiez ce Bob Cochonou. Sinon, je ne viens pas.
4: Avec plaisir.
0: Donc, il y a ça. Et puis alors, allez, si je connais pas le Cantal, je viens, je visite quoi alors? Allez-y, faites un petit peu votre promotion, là. On en profite.
4: Aurillac, il y a le centre historique à visiter, et puis il y a tous ces grands événements. Mais au-delà, nous avons bien sûr de nombreuses montagnes, hein, les monts du Cantal, avec le Puy-Marie, le Perthus. Vous avez parlé, donc, l'étape arrivée dans la station du Luron, hein, qui nous permet de faire du ski l'hiver. Et puis de nombreux lacs aussi pour se rafraîchir sur des périodes caniculaire. Je rappelle que nous avons sur ce département et à Aurillac la chance d'avoir de la fraîcheur. Les nuits sont fraîches, les matins aussi, ce qui permet de passer d'agréables vacances, même en période caniculaire.
0: Eh bien écoutez, c'est noté, hein, mon cher Franck, tout est noté. Merci. J'ai surtout noté que vous aviez donc ce Bob Cochonou, et un jour, je m'en fous, je l'aurai. De toute façon, ça c'est sûr.
4: Et moi, l'invitation est lancée, donc n'hésitez pas,
0: je vais
4: on ira
0: venir
4: visiter la manufacture de parapluies à Aurillac.
0: Allez, c'est noté, mon cher Franck, merci beaucoup. Hein. Donc, directeur de l'Office du tourisme du pays d'Aurillac, Franck Ray, voilà, que vous avez donc reçu le Tour de France le 14 juillet dernier, et donc, on voit à quel point ça a un impact, mais immédiat, dès que le Tour de France passe quelque part, et c'est normal, c'est un sport populaire à vivre en direct. Dès 16h, c'est votre radio ici. Merci Franck, passez un bon dimanche. Allez, on va faire
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0: Tout à fait, on va faire un petit coucou rapide à Sylvie. Ça va ma Sylvie?
5: Oui, bonjour Willy, ça va?
0: Alors, tu vas bien? Ah Sylvie, elle est heureuse. Tu t'appelles d'où ma Sylvie?
5: Dans la Drôme, c'est un petit village qui s'appelle Parnan.
0: Bon, c'est bien, c'est très bien. Vive les petits villages. Qu'est-ce que tu fais aujourd'hui?
5: Du carrelage.
0: Carrelage.
5: Vu qu'elle m'écoute, je souhaite une très bonne fête à ta maman.
0: Ah, merci. oui, il vaut mieux lui fêter. Vous en êtes obligé.
5: Voilà, joyeuse fête à elle.
0: Merci.
5: Le Cantal, le Cantal, c'est vrai que les nuits sont fraîches et c'est une belle région à découvrir. Et je suis contente pour eux que ça leur a apporté du monde. C'est bravo à eux.
0: Moi, j'ai honte, mais c'est vrai que je connais pas bien.
5: C'est très atypique. Hein. Il y a les salaires, hein, les vaches, des montagnes, des champs, les anciens volcans. Et c'est
0: Tu vois,
5: dans un autre monde.
0: Marian, que tu as eu au standard. Est-ce que tu as bien été reçu par Marian au standard? Dis la vérité.
5: Ah, il est parfait.
0: Je l'adore.
5: Il est adorable.
0: Je l'adore, Marian.
5: Regardez-le bien.
0: Donc, t'es du Cantal, Marian? Attends, excuse-moi, je parle à Marian même. Viens là, fais le tour, Marian, viens là. Attends, il va faire le tour, je vais savoir d'où il est. Parce que depuis tout à l'heure, j'arrête pas de voir danser dès que j'ai le mot Cantal. T'es du Cantal, toi, Marian?
6: Non, je suis du Puy-de-Dôme, mais ça reste... On est voisins,
0: Vous êtes voisins, d'accord. Bah alors lui, là, tu es un citoyen du monde, mon Marian.
6: Mais oui.
0: Voilà. Donc, carrelage, Sylvie, c'est ça?
5: Oui, carrelage. Dis donc, alors, quel plaisir, du coup, que tu m'apportes. Quand je peux être tranquille et que je peux écouter la radio, voilà, c'est toujours France Bleu. Les points sur les i, c'est magnifique.
0: C'est vrai.
5: La bonne humeur. Et du coup, c'est vrai que je remercie les pompiers, tout ce que les gens ont déjà tout dit, mais merci aussi à vous, à l'équipe France Bleu, parce que c'est
0: ici. Tu peux redire.
5: C'est un plaisir de vous entendre.
0: Merci. Alors, tu sais qu'on a changé de nom il y a déjà 8 ans. On s'appelle ici, mais ça va rentrer. Non, mais on s'est compris. Tout va bien, ma Sylvie. Merci beaucoup, en tout cas. T'es adorable. Merci, Marion, d'avoir choisi Sylvie.
6: Mais avec grand plaisir.
0: Vraiment, bravo.
5: Et merci à toute l'équipe. Vraiment, beaucoup. Ça fait du bien de vous écouter.
0: Merci, Sylvie, de ta fidélité. On t'embrasse très, très fort. Repars pas, parce que peut-être qu'on va te rappeler dans 5 minutes pour le tirage au sort de la carte carburant. Merci. Hein. 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Allez, on va écouter Taylor Swift. Swift, c'est comme Swiffer, c'est un truc pour faire le ménage. C'est Taylor Ménage avec Opalich, parce que

0: bon, j'ai dit Opalite, c'était Opalite, évidemment, avec Taylor Swift and Radio.
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1: De retour ici, c'est Willy vient déjeuner chez vous. Nous sommes en direct tout cet été, la pause fraîcheur du week-end, les samedis et dimanches, entre midi et 13h. Alors mes amis, vous le savez, normalement à cette heure-ci, je dis toujours vite, ce sont les 5 dernières minutes à la place, à leur place, à la bonne initiative. Mais là, on a un petit peu de galère pour joindre notre nouvel invité. Je vais pas vous mentir, en fait, il est du côté des Landes. Alors bon, voilà, comme en ce moment là-bas, il se passe pas mal de choses un peu compliquées. Peut-être qu'il peut plus se rendre disponible. Donc, ce qu'on va faire, mon cher Marion, tu as un auditeur sous la main. Ah, il y a Cédric qui est là. Prenons Cédric tranquillement. Ça va, mon Cédric ?
2: Oui, ça va, mon Willy, et toi ?
1: Ça va très bien, mon Cédric. Merci d'être avec nous. Tu nous appelles d'où, mon bébé ?
2: Je t'appelle de Puteaux, tu connais ?
1: Oh, oui, Puteaux. Oui, je connais Puteaux. Puteaux bien.
2: Oui.
1: Puteaux bien. Hein.
2: Puteaux bien.
1: Puteaux bien. Puteaux pas mal. Qu'est-ce que tu fais de bois, Puteaux, mon Cédric ?
2: Oh, là, c'est week-end, et d'ailleurs, dans une semaine, je suis en vacances, on est en vacances.
1: Tu vas partir où dans une semaine ?
2: Oui, on part dans le sud, on part un petit peu dans le sud,
1: très
2: là.
1: Bien.
2: Sur la côte d'Azur, d'accord. Et puis ça va faire du bien, là.
1: Ouais, ça va faire du. Parce que tu fais quoi dans la vie, Cédric, du côté de Puteaux ?
2: Je suis chef d'équipe, je travaille dans le secteur de la livraison.
1: De la livraison, très bien. Et donc ouais, c'est les vacances où, exactement ?
2: Exactement, et j'aime bien Gros du Roi, Grande
1: Motte. Oui. Ah oui, c'est bien là-bas. Ouais, Gros du Roi, très bien. Attends, je note, parce que je vais voir si je peux m'incruster. Parce que tu pars de quand à quand ?
2: On part, du coup, je suis en vacances, donc une semaine, on part alors du 1er août. Jusqu'au 7.
1: Ouais, voilà, très bien. Moi, écoute, moi, ça me va. Hein. Mais tu pars avec qui ?
2: Je pars avec mon ami et ses enfants.
1: Ah, avec ton ami et son enfant. Ce ne sont pas tes enfants, mais ce sont ses enfants.
2: C'est ça. Tu peux venir avec nous.
1: Avec beaucoup de plaisir.
2: Moi, tu sais. Il y a une chambre supplémentaire.
1: Hein. Oh non, moi je peux dormir avec ton ami, t'inquiète. Hein. Cédric.
2: Et moi je dors sur le canapé alors. Hein.
1: Attends, mais Cédric, tu sais ce qu'on va faire. Moi je dors avec ton ami et toi tu dors dans la chambre d'amis. Et puis voilà, tu vois, on va pas.
2: Ah bah.
1: Non, mais faisons les choses simples, bon Cédric. Hein. Et alors, dis-moi, je peux te poser une question un petit peu personnelle.
2: Oui, je t'écoute.
1: Alors, ton ami, quand tu as reconnu ton ami, les enfants étaient déjà grands ?
2: Alors aujourd'hui, les enfants, ils ont. Attends que je ne me trompe pas.
1: Ah oui.
2: Augustin.
1: on voit que ce ne sont pas tes enfants. Alors.
2: Augustin, il a 7 ans.
1: Ah oui, 7 ans. Ah oui, ils sont petits.
2: Et Zoé, du coup, 2 ans de moins, Zoé.
1: Ah voilà. Et ça s'est bien passé ? Tu sais, parce que quand t'as un nouveau papa qui arrive, tout ça, c'est peut-être.
2: Oui, ils sont adorables, les enfants.
1: Ah,
2: après,
1: bien.
2: C'est sûr que c'est toujours difficile de trouver une place de beau papa, entre guillemets, si je peux me permettre. Mais oui, ça se passe bien.
1: Trop bien.
2: Une famille recomposée, équilibrée.
1: Super.
2: Et que tout se passe bien pour le
1: bien,
2: mieux.
1: C'est bien, hein. C'est bien, t'as réussi à trouver.
2: Pour le pire.
1: C'est la vie. Après, voilà, il y a des hauts et des bas. Oui. C'est la vie. Mais en tout cas, voilà, toi, ça s'est bien passé dans la famille. T'as été bien accueilli. Et alors, comment ça se passe avec l'ex ? Avec l'ex ?
2: je vais pas en parler.
1: Ah, voilà.
2: Non. Tu sais, dans la vie, il y a des cons, il y a pas des cons, voilà.
1: C'est comme ça. Bon, en tout cas, voilà, c'est bien. Tu vas partir avec donc ton ami du côté du Gros du Roi pendant une petite semaine. Ça va bien vous faire du bien, dis donc. Hein. C'est bien que vous ayez pu. Parce que c'est pas évident, tout le monde n'a pas la chance de partir. Donc toi, c'est bien, t'as la chance de le faire.
2: Oui. C'est sûr, surtout en plus là, il va y avoir les frais d'essence, d'autoroute, ça va faire mal, l'essence, hein. Mais bon, on est habitué.
1: Ah oui, tu pars en bagnole ?
2: Oui.
1: Mon pauvre, il faut que tu vendes quelque chose. T'as vendu ta maison pour payer ton essence ?
2: Non. Peut-être que j'irai vendre des glaces, tu sais, sur le bord. Je ferai ça pendant mes vacances à la mer. J'irai vendre des glaces là.
1: Ah oui, chouchou, tout ça. Chouchou donut. Voilà, tu vois, on est obligé d'en être là pour payer son essence. Eh ben, écoute, bonne chance. Tu penseras à moi dès que tu seras dans une station Total et que t'auras les boules. Moi, je t'embrasse fort, mon Cédric. Merci d'être passé nous voir.
2: Avec la carte carburant, c'est vrai que ce serait pas mal aussi.
1: Tu sais quoi, mon Cédric? Peut-être, ne raccroche peut-être pas parce que le tirage, il va se faire là. Dans 2 secondes, on fait le tirage. message et peut-être que c'est toi qu'on rappelle. On ne sait pas. En tout cas, merci beaucoup. Hein. Tu prends bien soin de toi, mon Cédric, et merci pour ta fidélité et ta gentillesse et d'avoir si bien accepté l'ex de ton chéri. Voilà. Bim, hop, hop,
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1: Et Cédric, on l'a pas entendu, mais il a souhaité bonne fête à ma mère. Ah, bah alors ça va, ça c'est bien, ça. Il marque un point, Cédric. Bah c'est le moment du tirage. Alors qui qu'on va appeler? On ne sait pas. Là, vas-y. Je découvre le nom en même temps que vous. Alors, qui c'est?
4: Allô?
1: Allô?
4: C'est pas vrai.
1: Non, c'est pas vrai. En fait, j'appelle que les perdants. J'appelle. En fait, c'est nouveau. On n'appelle plus les gagnants, maintenant on appelle les perdants.
4: Bah, je sais pas combien il y en a à appeler.
1: Ah bah tant pis, je vous les appellerai tous un par un, parce que j'en ai marre d'entendre les gens heureux. Vous comprenez, je veux entendre des gens malheureux. Sylvie.
4: Eh bah, oui.
1: Eh bah Sylvie, t'es où là maintenant là, t'es encore devant ton carrelage à la maison?
4: Eh ben, non, bah, du coup, oui, mais je viens de sortir dehors pour bien t'entendre.
1: Oui, alors sors dehors, va vite dehors, t'écoutes. Oui. C'est une maison, un immeuble? Non, c'est dans une maison.
4: C'est une maison.
1: Une maison, il y a des voisins.
4: Oui, il y a des voisins.
1: Vas-y. Sors, je veux que tu te mettes devant les voisins. J'en ai rien à foutre. Tu te mets devant les voisins.
4: Putain, mais alors attends, le portail, il est fermé.
1: Oh là là là là.
4: Me mets devant la clôture, c'est pas grave.
1: Mets dans la clôture et je veux que tu hurles le plus fort possible. Je veux que tu hurles « Ici !» Vas-y, vas-y,
4: mais
1: ma Sylvie.
4: Prépare tes oreilles. Hein.
1: Vas-y, vas-y, ma Sylvie, vas-y. «
4: Ici !»
1: Hé, hey, Sylvie ! Hé, hey, c'est le meilleur ici de tous les temps. C'est très bien, ma Sylvie, bravo. Alors là, franchement, hey, tu la mérites, ta carte carburant. Maintenant, tu seras
4: donc,
1: un fou.
4: Hey, tu l'as gagné ?
1: Ben oui, tu l'as gagné. Voilà. Elle sera un faux navire, mais elle aura de l'essence. Merci ma Sylvie, je t'embrasse fort. Merci pour ta fidélité.
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3: Bonjour et bienvenue dans votre magazine Ma France, par ici les économies. Alors notre objectif, vous le connaissez, chaque semaine, vous redonner du pouvoir d'achat. Aujourd'hui, on va voir comment faire nos achats en ligne en profitant de toutes les astuces pour faire des économies. On est en plein Black Friday, les fêtes de fin d'année arrivent, c'est vraiment le bon moment. Et on va tout vous dire avec notre invité. Bonjour Timour Ajoury.
4: Bonjour Valère.
3: Vous êtes journaliste du Média qui est à la fois sur Internet et en kiosque. Merci pour l'info. Je vous propose Timour de commencer par écouter une première question d'un auditeur.
5: Bonjour, je m'appelle Léo, j'habite à Paris dans le 11e et à l'approche de Noël, je voudrais savoir si c'est moins cher d'acheter en ligne. Merci.
3: Ah Léo, une question qui est très concrète pour commencer. C'est mieux de faire ses emplettes de Noël en ligne plutôt que dans des magasins physiques, c'est plus intéressant ?
4: Alors Valère, je vous répondrai comme Christian Clavier dans Le Père Noël est une ordure, ça dépend, ça dépasse. En fait, il n'y a pas de principe général sur lequel serait moins cher en ligne ou en magasin. Déjà, il y a un prix pour un produit pour lequel le prix est le même partout, c'est les livres, donc il y a la loi sur le prix unique du livre. Oui. Il peut y avoir un rabais maximal de 5%. Sinon, le principe qui s'applique, c'est celui de la liberté des prix. Donc le magasin ou la boutique en ligne peut pratiquer le tarif de son choix. L'avantage des achats en ligne, c'est que rapidement, on peut avoir une vue globale des tarifs pour un même produit ou pour un produit similaire.
3: Donc, on peut comparer, en fait, finalement.
4: Exactement.
3: Ouais, c'est vrai que ça, c'est pratique.
4: Exactement. Alors, en ligne, il y a toujours un élément à prendre en compte, c'est la livraison. Est-ce que la livraison est payante? Et si oui, à combien?
3: Oui, il faut faire attention aux frais cachés. Et puis, c'est pas la même expérience. Et moi, je trouve que c'est important de le rappeler parce que quand on fait une émission comme celle-ci sur un réseau de radio local, on est attaché à la proximité, on est attaché au commerce de proximité, c'est un autre service, c'est une autre expérience, c'est tout à fait différent et on peut pas toujours comparer ce qui ne l'est pas, effectivement. Donc voilà, c'était l'occasion de le rappeler. Timour Ajoury, on va passer en revue alors tous les bons plans pour mieux dépenser quand on fait ses achats en ligne, peut-être pas tous, mais une partie, et surtout pour faire des économies ou éviter des dépenses inutiles. On est en plein week-end là du Black Friday, il y a des bons plans, si j'ai bien compris, et c'est, je le répète, je fais un peu le faux naïf, mais pas forcément. Hein.
4: Oui, voilà, c'est exactement ça. D'ailleurs, la répression des fraudes de l'administration de Bercy dit que vous pouvez faire des bonnes affaires, mais vous devez faire attention quand même, parce que certains professionnels profitent de ce week-end d'achat pour alors tromper, arnaquer les gens. Par exemple, il y a une règle essentielle, Valère, c'est qu'un site ou un magasin qui dit vous faire une promotion formidable, il doit toujours vous annoncer le prix de référence. Le prix de référence, c'est quoi ? C'est le prix le plus bas pratiqué au cours des 30 derniers jours. Il faut pas qu'il y ait une promotion permanente pendant des semaines et des semaines. Sinon, c'est pas vraiment une promotion. Il faut que le magasin ou la boutique soit transparent. Donc faites bien attention à ça. Et puis, le Black Friday, Valère, c'est différent des soldes. Pendant les
3: oui,
4: soldes...
3: Oui, c'est ce que j'allais vous demander.
4: Oui. Ouais. Les soldes, en fait, c'est une période qui est encadrée, prévue par la loi, en hiver et en été, durant 4 semaines. Le Black Friday, c'est une période, une promotion purement commerciale. Et pendant les soldes, en fait, les commerçants peuvent pratiquer la revente à perte. La revente à perte, c'est quoi ? Tout simplement, ça veut dire que les professionnels peuvent vendre leurs produits plus cher qu'au prix auquel ils l'ont acheté.
3: Moins cher que le prix auquel ils l'ont acheté. Voilà. Oui, alors, on ne leur souhaite pas, mais ça veut dire que les soldes, en fait, les prix peuvent vraiment baisser beaucoup. Pendant le Black Friday, on voit à moins 70%. Bon, je ne dis pas que c'est faux, mais enfin, je me renseigne.
4: On peut s'interroger, oui, sur la véracité.
3: Bon, voilà, donc le Black Friday, on y va tranquillement. Il ne faut pas s'exciter avec toutes ces promos proposées et comparer aussi, peut-être. Et ça vaut pour les fêtes de fin d'année, comme pour le Black Friday. Quand on achète en ligne, vous le disiez tout à l'heure, ce qui est top, c'est qu'on peut comparer. Ça, c'est important. Il existe aussi des comparateurs, d'ailleurs.
4: Oui, il existe des comparateurs. Alors l'intérêt des comparateurs, c'est que vous pouvez avoir une vision globale et rapide des prix pour un même produit ou pour un produit similaire. Après, ça vous exonère pas de faire des recherches complémentaires en ligne. Et puis, le prix du produit sur le comparateur n'est pas le seul élément à prendre en compte. N'oubliez pas de prendre en compte les frais de livraison qui ne sont pas forcément affichés sur le comparateur. Donc, furetez bien en ligne, en dehors des comparateurs, et puis et évidemment dans les magasins.
3: Oui, j'ai découvert qu'il y a des comparateurs pour beaucoup de choses. Hein. C'est vrai, on parle souvent des comparateurs pour l'électricité, pour les assurances, pour les mutuelles, mais là, on parle plutôt de faire ces courses de fin d'année à l'occasion notamment du Black Friday et puis du tunnel qui s'annonce. Bon, on peut comparer des jouets, on peut comparer de l'électroménager, mais c'est pas toujours indépendant un comparateur. Il faut faire attention.
4: Non, alors en fait c'est tout le problème. Le comparateur, son modèle économique, c'est de se rémunérer auprès des commerçants, des plateformes de vente, et donc il gagnera une commission sur les achats que vous ferez en cliquant sur les liens présents sur son site. Mais alors il y a des comparateurs que je voudrais citer où il y a un historique des prix moyens pratiqués sur une période, la période précédente. Donc par exemple Idéalo ou le Dénicheur. Et si vous constatez que le prix a récemment augmenté, c'est peut-être le signe que vous pouvez attendre un peu. C'est peut-être le signe que le prix va à nouveau baisser dans les prochains jours, dans les prochaines semaines. Sur ces deux comparateurs, vous pouvez activer une alerte pour savoir quand le prix va descendre à un niveau que vous définissez.
3: Ça, c'est pas mal. Donc, Idéalo ou le Dénicheur.
4: Voilà.
3: Le Dénicheur, ils étaient à notre micro justement la semaine dernière d'ailleurs. Qu'est-ce que vous pensez de cette méthode ? On regarde des comparateurs ou un comparateur, ça nous donne un peu une idée du marché, puis après on va regarder nous-mêmes les différentes enseignes pour comparer celles qui avaient l'air les plus intéressantes pour confirmer, parce qu'il peut y avoir des promos, des trucs qu'on voit pas.
4: Oui, tout à fait, oui. Oui, vous pouvez regarder le comparateur, vous pouvez regarder directement le site et puis aller si possible en magasin. Voilà.
3: Ok. Autre question très concrète. Est-ce que les déstockeurs en ligne, c'est intéressant ?
4: Oui, ça peut être intéressant. Ben, comme les déstockeurs en dur, les magasins près de chez vous. Le principe, c'est le même. En fait, vous pouvez acheter des articles invendus. Donc, comme exemple de déstockeurs, vous avez The Braderie, Shoes, des griffes stock. Ces derniers jours, par exemple, j'ai regardé l'exemple d'un pull. Donc, prix initial était barré. C'était 70 euros. Il était proposé à 40 euros. Donc, voilà. Vous pouvez faire de bonnes affaires, mais à vérifier, évidemment, à confirmer.
3: À confirmer. Toujours, hein. Vous nous dites toujours ça à confirmer quand
4: oui,
3: même.
4: Oui, ouais, oui.
3: Ouais, ouais, ouais. Redites-nous les noms de ces déstockeurs.
4: Alors, The Braderie, Shoes et des griffes stock.
3: Allez, voilà, ça nous fait encore des pistes pour réduire la facture là, pour les fêtes de fin d'année. Il y a aussi les sites qui centralisent les bons plans, notamment D-Labs. Est-ce que c'est un site à découvrir que vous conseillez ?
4: Oui, pourquoi pas. Donc c'est une plateforme de bons plans, des bons plans recommandés par les internautes ou par l'équipe du site. Donc vous pouvez trouver des réductions sur les prix de tel ou tel produit ou des remises sur les rayons d'un magasin. Alors attention, quand c'est l'équipe de la plateforme qui vous propose un bon plan, le site peut être rétribué par le marchand pour vous inciter à cliquer. Il y a une diversité de produits, c'est ça qui est intéressant. Donc par exemple, c'est derrière. J'ai trouvé un flacon de magnésium à 13 euros, une paire de chaussures à 55 euros, ou même, bon, c'est, je ne sais pas si c'est un très très bon plan, mais une montre à plus de 28 000 euros. Donc beaucoup de
3: produits. Ça, c'est encore autre chose. Alors, D-Labs, c'est D-E-A-L-A-B-S. Alors, je ne fais pas du tout leur pub, il y en a d'autres, mais simplement, c'est le type de site qui, effectivement, vous font des recommandations à travers notamment des avis de consommateurs et peut y avoir des belles promos. Timo Ajuri, journaliste pour Le Média, merci pour l'info. Un autre gros sujet quand on achète en ligne. Mais alors un sujet énorme, les codes promo, c'est démentiel. Première question, faut-il encore acheter sur le web sans un code promo ?
4: Alors, ben c'est bien d'avoir un code promo, en effet. Ben, code promo, c'est une technique pour vous inciter à acheter, mais aussi c'est une technique pour le consommateur, pour faire des économies. Alors, par contre, attention, il y a un minimum d'achats qui peut être prévu. Ces derniers jours, par exemple, j'ai trouvé sur un site un code promo qui exigeait un minimum d'achat de 130 euros.
3: Ah oui,
4: donc, faut faire attention si vous voulez acheter des...
3: Oui, il ne faut pas que ça pousse à l'achat, sinon ce n'est pas bon. Il faut que ça marche pour ce dont on a besoin.
4: Voilà, exactement.
3: Ouais. Ouais. Où est-ce qu'on les trouve, Timour, les codes promo ?
4: Alors, vous pouvez les trouver sur les réseaux sociaux des sites, sur les newsletters, les mails qu'on vous envoie. Vous pouvez les trouver aussi sur les pages d'accueil et des sites, parfois en période, par exemple le Black Friday, il peut y avoir un code promo qui vous est fourni et que vous pouvez copier-coller au moment où vous validez votre achat.
3: Voilà, et puis vous avez aussi des plateformes en ligne qui proposent des codes promo, moi j'en parle souvent, mais Igraal, Wanted et j'en passe. Il vaut mieux faire ça que de chercher sur Internet code promo de la marque sur laquelle on veut acheter un truc, parce qu'alors là, on tombe dans la jungle, il y a tout et n'importe quoi. Un autre gros sujet, Timour, le cashback, qu'est-ce que c'est ?
4: Alors, le cashback, c'est tout simple, en fait, c'est vous récupérez une partie de l'argent que vous avez dépensé au cours d'un achat, donc vous pouvez le récupérer sous forme d'argent, de cagnotte ou de bon d'achat, à ne pas confondre, Valère, avec un autre cashback, c'est-à-dire la possibilité de retirer des espèces chez un commerçant avec sa carte bancaire.
3: Ok, il faut rester prudent sur le cashback.
4: Oui, il faut rester prudent, parce que comme les codes promo, ça peut vous pousser à la dépense, à acheter beaucoup de produits, à acheter beaucoup plus que ce dont vous avez besoin. D'autant que des paliers de dépenses peuvent être prévus pour que vous achetiez encore plus que prévu. Donc, prudence aussi, Valère, sur les services de cashback qui prévoient un abonnement payant. Donc par exemple, autour de 20€ par mois pour avoir des remises jusqu'à 15%.
3: Ça, je connais. C'est pas, d'accord.
4: Voilà, okay. Donc faites attention. Alors, vous pouvez prendre un service de cashback payant, mais vous voyez si effectivement ça peut vous permettre d'économiser.
3: Il faut sortir la calculatrice avant. Vous l'avez sorti la calculatrice. Bonjour Corinne.
6: Bonjour.
3: Vous êtes en Ardèche. Alors, vous avez cumulé plus de 400€ de cashback en 2 ans.
6: Ah ouais, ça fera. Et encore, je vais les avoir plus parce qu'ils valident normalement les cashbacks au début du mois.
3: Ouais.
6: Donc, début décembre, je pense que je vais avoir des cashbacks qui vont faire monter ma cagnotte. Et en 2 ans, au jour d'aujourd'hui, je suis à 434€ cumulés en 2 ans récupérés avec du cashback.
3: Quand vous m'avez écrit sur mon mail par ici des économies @radiofrance.com, vous m'avez expliqué que vous utilisiez iGraal, c'est ça ?
6: C'est ça.
3: Ouais.
6: C'est
3: ça. Ça vous pousse pas à la consommation, Corinne ?
6: Sans abonnement. Et sans abonnement.
3: Non, ouais.
6: Non. Non, je sais rester raisonnable, mais et puis je l'achète. J'achète. Dès que j'ouvre un site qui est dans mes favoris que j'ai mis dans iGraal, avant d'ouvrir le site, je passe par iGraal. Comme ça, je suis sûre de ne pas faire de boulettes et de ne pas passer au travers de mon cashback.
3: Et en fait, iGraal, à la fois, vous fait du cashback et teste en plus tout un tas de codes promo qui sont mis par les utilisateurs pour voir s'il n'y en a pas un qui s'applique, c'est ça ?
6: Alors, les codes promo, moi, je ne les utilise pas sur iGraal.
3: Okay.
6: Je ne sais pas s'ils le font.
3: Eh bien, je vous l'apprends.
6: Ah bon, je vais voir. Vous allez me pousser à la consommation.
3: Hein. Non, alors justement, non, mais ça c'est le vrai sujet, et Timour en parlait à l'instant. Vous me dites ça me pousse pas à la consommation, c'est-à-dire qu'il faut regarder le truc dans le sens inverse. D'abord de quoi j'ai besoin, j'y vais, et après j'ajoute la couche cashback pour récupérer un peu de sous. Hein.
6: Voilà, donc je vais passer ma commande. Donc avant de passer ma commande, je regarde s'il y a une remise, enfin s'il y a un cashback, et après je passe ma commande et le mois suivant à peu près. Il y a un délai d'environ entre quelques jours et puis 90 jours, je crois, maximum, selon les les pour récupérer le cashback. Mais il y a des fois, c'est immédiat. Vous allez, par exemple, on peut citer des marques
3: Mais oui, sentez-vous libre, oui.
6: Alors, si vous allez, par exemple, sur IKEA, eh ben vous achetez un... Alors là, on achète des bons d'achat en ligne.
3: Ouais.
6: En fait, c'est comme si on vous offrait un bon d'achat, cadeau. Hein. Donc, vous achetez, mettons, pour 150€, et quand vous allez payer en magasin avec ce bon d'achat de 150€, cette carte cadeau que vous vous êtes acheté, mais derrière, iGraal va vous redonner 4,50€. Alors, ok, c'est que 4,50€, mais au cumulé, j'arrive à presque 500€ sur 2 ans. Quoi.
3: Non, mais c'est hyper intéressant. Et ce que je comprends bien, c'est que ça pousse pas la consommation si on le fait dans le bon sens.
6: Non.
3: Merci beaucoup. Merci Corinne. Merci beaucoup pour votre témoignage. Bonne journée sur ICI. J'en profite pour vous rappeler, vous qui nous écoutez, on est là pour vous aider. Vous avez un mail pour nous écrire. On attend vos questions. Vous pouvez aussi participer à l'émission en m'écrivant par ICI les économies @radiofrance.com. Timour, vous disiez, il faut faire attention aux frais cachés. Très rapidement, s'il y avait 2-3 choses à retenir quand on fait ses achats en ligne, le kit de survie, c'est quoi ?
4: Alors, comparer. Faites attention aux frais de livraison, combien un produit va vous coûter au total. Faites attention aussi, est-ce que vous voulez vraiment ce produit pour pas avoir à le rendre.
3: Et il y a un autre système qui émerge, des applications vous remboursent une partie de vos achats sur présentation du ticket de caisse. On va tout vous dire dans un instant avec la cofondatrice de l'application 10%.
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3: en version magazine. Le thème aujourd'hui, comment faire ses achats en ligne de façon optimale. Il y a le Black Friday, on est en plein week-end, on prépare les fêtes, donc on fait attention, on vous dit tout avec Timour Ajoury, journaliste du Média. Merci pour l'info qui est en ligne, mais qui est aussi un magazine mensuel en kiosque. Et puis Clémence Luc nous a rejoint. Bonjour Clémence.
7: Bonjour.
3: Vous êtes cofondatrice de 10%, qu'on retrouve sur 10%.fr. Alors qu'est-ce que c'est 10%?
7: Écoutez, 10% c'est une application de cashback. On a créé 10% pour recréer du lien entre les marques et les consommateurs. C'est une application de fidélité qui offre du cashback, c'est-à-dire qui rembourse 10% des produits éligibles sur présentation d'une preuve d'achat. C'est très simple, on peut télécharger l'application sur le Play Store, l'Apple Store, on la trouve partout. On partage ces preuves d'achat, des achats que de tous les jours qu'on fait en grande distribution. Et c'est magique, on récupère 10% sur tous les produits éligibles. C'est du vrai cash. Dès qu'on atteint 5 euros sur la cagnotte sur l'application, on peut se faire un virement sur son compte en banque.
3: Alors, je télécharge 10%, je vois vos partenaires actuels et chaque partenaire propose des produits, j'imagine, sur lesquels on peut avoir du cashback, c'est ça?
7: Exactement, voilà. On travaille sur toute une catégorie.
3: Bon, donc disons du dentifrice, Colgate, le dentifrice pour pas les citer. Donc si moi je suis habitué de ce dentifrice, bah là c'est top, bingo, ça match. Je prends mon ticket de caisse avec la preuve d'achat du Colgate et vous me remboursez 10% sur mon compte en banque.
7: Tout à fait.
3: Voilà, bah c'est aussi simple que ça. Et je peux faire mes achats dans n'importe quelle enseigne?
7: Exactement, l'idée c'est vraiment que vous fassiez vos achats comme d'habitude, en ligne, en supermarché, dans des grands hyper, dans des petites supérettes. Ouais, ouais. Du moment que vous achetez les produits éligibles, ça fonctionne partout, tout le temps.
3: Alors, il faut être transparent parce que nous, notre objectif ici, c'est d'aider les auditrices, les auditeurs à retrouver du pouvoir d'achat. Et il faut, et bien sûr, c'est le type d'application, c'est malin, mais il ne faut pas que ça pousse à la surconsommation. Et ça, j'imagine, vous le partagez avec nous, Clémence.
7: Évidemment, et c'est pour ça qu'on est vraiment centré sur les achats du quotidien. On va travailler sur les produits laitiers, Actimel, Danette, le beurre, l'huile d'olive, le dentifrice. On n'a pas besoin de 50 tubes de dentifrice chez soi, a priori. L'idée, c'est plutôt que sur les achats de fonds qu'on fait en permanence, au-delà des périodes de fêtes de fin d'année, etc., on puisse s'assurer d'acheter des belles marques, de pouvoir se faire plaisir là-dessus, mais dans une consommation raisonnable, évidemment.
3: Donc, on récupère 10% sur chaque achat qu'on fait avec vos partenaires, si ça correspond au produit. Combien récupèrent vos utilisateurs en moyenne?
7: Alors, actuellement, on est autour de 17 euros par mois sur les utilisateurs actifs en moyenne. On peut monter jusqu'à plus de 60 euros, mais comme vous le disiez, on n'est pas forcément là pour l'hyperconsommation, mais on est sur une moyenne, du coup, autour de 17 euros.

0: sur ce thème des achats en ligne. Comme ça, là, après, on va pouvoir se balader et consommer sereinement, intelligemment, en réduisant les dépenses. Vrai ou faux, on perd notre droit de rétractation quand on achète en ligne?
1: Faux. Vous avez, justement, quand vous achetez en ligne, un droit de rétractation, un droit de rétractation de 14 jours. Sauf pour certains produits, les denrées alimentaires, les vêtements sur mesure, les denrées périssables.
0: Ok. Vrai ou faux, le cashback, c'est l'arnaque à tous les coups?
1: Non, pas forcément. Au contraire, vous pouvez faire des économies.
0: Vrai ou faux, on peut trouver des codes promo qui marchent sur Internet?
1: Mais vrai, vous pouvez trouver des codes promo.
0: Alors, on ne va pas sur n'importe quel site pour les trouver, hein, c'est important de le rappeler. Et ça peut se trouver sur le site marchand sur lequel on est. Parfois, il faut fouiner un peu.
1: Oui, voilà, tout à fait. Sur la page d'accueil, dans les newsletters, sur les réseaux sociaux. Voilà, nombreux moyens pour trouver des codes promo.
0: Tiens, on n'a pas eu le temps d'en parler, c'est l'occasion. Vrai ou faux, les achats groupés, c'est un bon plan pour payer moins cher?
1: Oui, ben, en particulier pour les achats d'énergie ou de gaz. Par exemple, des associations de consommateurs, des communes peuvent proposer des achats groupés. Et évidemment, regardez si l'offre proposée est adaptée à vos besoins.
0: Regardez, en ce moment, il y en a un qui est proposé par l'asso de consommateurs UFC Que Choisir avec Octopus, 21% de moins sur l'électricité par exemple. Ça vaut le coup, il doit rester quelques places. Vrai ou faux, il faut se méfier de certains sites très discount, trop discount, qui ne respectent pas toujours les règles de sécurité?
1: Mais oui. Donc, une offre qui paraît trop alléchante est peut-être trop belle pour être vraie. Donc là encore, vous pouvez comparer. Et puis, vérifiez aussi que les produits que vous voulez commander sont conformes aux normes de sécurité. Ce n'est pas toujours le cas sur certaines plateformes, par exemple AliExpress, Shein ou Temu. Donc, vérifiez toujours, par exemple, en période de fête, pour les jouets, s'ils sont bien adaptés et présente pas de risque pour vos enfants.
0: Une dernière pour la route, vrai ou faux, rien ne sert de comparer, tous les acteurs sont alignés sur les prix?
1: Non, faux, principe de liberté tarifaire, donc comparer.
0: Voilà, comparer, ça vaut le coup. Merci beaucoup en tout cas, Timour Ajoury, vous êtes journaliste du Média en ligne, merci pour l'info. Alors c'est un Média en ligne, mais c'est aussi un magazine mensuel.
1: Un magazine disponible par abonnement et tous les trimestres en kiosque.
0: Voilà, et qu'on retrouve en kiosque. Merci pour vos éclairages, Timour. J'espère que vous qui nous avez écoutés, vous y voyez plus clair. Hein. On est en pleine période Black Friday, fête de fin d'année, allez-y tranquillement. Réécoutez tranquillement aussi l'émission pour tout savoir. Partagez-la avec vos proches et puis faites-les profiter de cette mine d'infos pratiques au service de notre pouvoir d'achat. Tout se passe sur ici.fr. Alors la semaine prochaine, gros sujet dont on va parler, les frais bancaires. Alors là, c'est un gros morceau et vous allez voir, vous allez faire des économies. Vous saurez tout.
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1: Le chemin de Stevenson, c'est un parcours mythique, du cœur volcanique de la Haute-Loire aux vallées ensoleillées du Gard. C'est le parcours que l'écrivain Robert Louis Stevenson, auteur de L'île au trésor, a parcouru seul avec son ânesse Modestine en 1878. Un périple de 15 jours qu'il raconte dans son livre « Voyage avec un âne dans les Cévennes ». Mais moi, j'ai envie de vous faire découvrir cette aventure en un week-end, avec une étape du pont de Montvert au pic de Finiels, une étape qui grimpe sur le toit des Cévennes, le mont Lozère. Et à la fin de cet épisode, vous saurez ce que Stevenson était venu chercher ici, seul, avec son âne. Je m'appelle Delphine Soula, je suis animatrice à Ici Gare Lozère et j'adore le chemin de Stevenson. Parce que en pleine Cévennes, le temps ralentit. On est connecté à la nature, à ses forêts, ses vallées, ses ruisseaux au milieu des rochers et ses sommets désertiques arrondis par le temps. Ce chemin, c'est aussi mon enfance. J'ai des souvenirs de ramassage de châtaignes et de champignons avec les parents, de jeux dans la rivière, de cueillettes de fleurs et même de batailles de boules de neige. Le Mont Lozère, en toute saison, c'est fort et à chaque fois différent. C'est un vrai partage d'émotions. Bienvenue dans Partir, le chemin de Stevenson en Lozère, le temps d'un week-end. Notre point de départ, c'est le pont de Montvert, dans le sud de la Lozère. Un petit village de maisons de granit, concentré autour d'un vieux pont voûté, sous lequel passe une rivière, le Tarn. Partout, on entend le bruit de l'eau. L'air sent la pierre humide, le bois mouillé et la mousse. Tout respire la lenteur. La vie simple, l'essentiel, c'est austère, c'est beau. C'est aussi un lieu chargé d'histoire. Véritable bastion protestant, il a été au cœur des guerres de religion et il a payé cher son engagement avec des exécutions et des représailles sanglantes. Pour aller à Pont-de-Montvert, je vous conseille de venir en voiture, c'est beaucoup plus pratique. Comptez 2 heures depuis Nîmes où se trouve la gare TGV la plus proche. Il y a un grand parking à l'entrée du village, parfait pour laisser la voiture et attaquer les sentiers. On commence notre balade le long du Tarn. La rivière coule entre les rochers et il y a quelques passages où on peut se baigner. L'eau est fraîche, revigorante, limpide. On peut s'amuser, se poser, pique-niquer avant de partir randonner. On passe ensuite le pont, celui-là même que Stevenson a emprunté avec son âne qui refusait d'avancer. Dans les ruelles, tout parle de lui. Des panneaux racontent son itinéraire. Et je repense à cette phrase que j'ai lue dans le carnet de Stevenson. Je voyage non pour aller quelque part, mais pour marcher. Je voyage pour le plaisir de voyager. Le chemin de Stevenson, c'est le GR 70. Donc, on suit les marques blanches et rouges du GR. Et comme sur tous les chemins de grande randonnée, chouchoutez vos pieds. Il faut des chaussures de rando déjà rodées. C'est la base. Et des chaussettes doubles. C'est efficace, ça, pour empêcher les frottements. Et donc, les ampoules. Le long du chemin, il y a des locations d'ânes pour vivre cette randonnée au plus près de celle de Stevenson. Mais contrairement à l'écrivain, je vous déconseille de prendre un âne. Surtout juste pour 2 jours. Et puis on n'avance pas à son propre rythme, selon ses envies. On doit s'adapter au rythme de l'animal et s'arrêter quand lui l'a décidé pour brouter une herbe par exemple. C'est pas très agréable. Mais je vous ai promis de vous faire découvrir l'ascension vers le sommet du Mont Lozère, le pic de Finiels. On y va tout de suite ?

0: langue sur le chemin, vers le hameau, le Finiels, le dernier avant le sommet. On traverse le hameau, le paysage change, les murs de granit laissent place à une étendue de fougères, de genêts, de calunes. Les arbres deviennent rares, tordus par le vent. La civilisation s'éloigne. C'est le cœur du Mont Lozère, rude, pur, sauvage. Devant nous, la silhouette arrondie du pic de Finiels, le point culminant du Mont Lozère. Ici, la météo change vite. Alors je vous conseille d'avoir toujours avec vous une couverture de survie. C'est léger, pas encombrant, pas cher. Elle protège du froid, du vent, de la pluie. Elle prévient l'hypothermie. Elle sert aussi à se signaler parce qu'elle brille. Sa face argentée garde la chaleur et la dorée reflète le soleil. Un petit accessoire qui peut sauver la vie. Je vous conseille aussi d'avoir une veste imperméable, un sac étanche et un pull chaud, même en plein mois d'août. Sur le chemin, ne cherchez pas la performance. Le secret, c'est de trouver son rythme. Ni trop vite, ni trop lentement. Pensez à bâtonner, comme on dit entre randonneurs. Un bon bâton de marche, c'est le troisième pied du randonneur. Sans lui, vos genoux vont vite crier grâce. Et quand vous traversez un hameau, pensez à les ranger pour que leur bruit ne trouble pas la quiétude des habitants. Maintenant, nous ne sommes plus très loin du sommet. On découvre alors des rochers de granit, de forme presque ronde. Ça me fascine. Il y en a partout, par endroits clairsemés et parfois empilés les uns sur les autres. Et on se demande comment ça tient. En fait, ça s'appelle un chaos granitique. C'est le gel et le dégel qui ont façonné la masse de granit et émoussé les angles des roches. Là, quand j'étais enfant, on jouait avec mon frère à se percher le plus haut possible. Et je voulais toujours aller plus haut que lui. Sur le chemin, je croise Jocelyne André. C'est une habituée du Stevenson. Elle a fait le chemin plusieurs fois. Elle lui a même consacré un livre. Louise et la magie du Stevenson.
1: Moi, je préfère me laisser l'idée d'une espèce d'être un artiste géant qui a pris les rochers et qui les a posés comme ça. Et on se demande comment ça tient parfois, parce que c'est vrai que c'est vraiment en suspension. Et on se dit, mais comment est-ce possible, quoi ? Et c'est ce côté mystérieux qui est envoûtant. Quel que soit le temps qu'il fait, c'est magique.
0: Nous ne sommes plus qu'à quelques pas du pic de Finiels. On a tout autour de nous des sommets émoussés, des plateaux aux pentes douces drainées de ruisseaux, des tourbières, de la bruyère. Le point culminant du Mont Lozère est là, au milieu de cette toundra lozérienne. Quand il fait beau, on a une vue à 360 degrés. On voit les Alpes enneigées et la mer Méditerranée. Je pourrais passer des heures ici.
1: Le Mont Lozère, t'es là, t'es envahi, t'es tout petit. C'est une ambiance. Moi, j'adore ça. Cette austérité, il n'y a rien. Il y a le silence, le bruit, il y a le vent, il y a les murmures, il y a tout.
0: Et surtout, il n'y a rien. Alors, avant de s'engager sur le chemin et de quitter le pont de Montvert, le point de départ, je vous invite à prendre avec vous un sandwich et de l'eau, au moins 1,5 litre par personne. Le cadre est idéal pour pique-niquer et même faire une sieste. En revanche, on ne peut pas camper, c'est interdit. Ici, on est dans le parc national des Cévennes, donc c'est réglementé.
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0: Après avoir gravi le sommet, j'aime prendre un instant pour profiter de l'endroit. Je m'assieds sur une pierre, je regarde la lande, les genévriers, les myrtilles, les bruyères, les ruisseaux, les Cévennes qui s'étendent comme un océan vert de collines. Au fait, au début de cet épisode, je vous ai dit que vous alliez découvrir ce que Stevenson cherchait vraiment en partant marcher avec son ânesse Modestine.
1: Il était parti chercher la liberté, le réconfort, l'oubli, parce qu'il avait eu une rupture amoureuse qui l'avait beaucoup blessé, et donc il est parti comme ça pour retrouver un peu de paix en lui.
0: Si vous voulez emmener le livre de Stevenson sur les chemins, je vous conseille plutôt de le lire après votre venue. Mieux vaut, selon moi, être dans l'instant présent, admirer le paysage, profiter du lieu et se concentrer sur votre propre ressenti. Si vous avez encore un peu de temps devant vous, si votre week-end n'est pas terminé, j'ai une dernière idée pour vous. On oublie nos bâtons de randonnée et nous allons à la rencontre de chiens, des huskies exactement.
3: En place ? Ok ! Hey !
4: Moi j'utilise le G pour droite, le Y pour gauche, devant pour avancer. Et au moment du départ, pour qu'ils soient prêts et qu'ils sachent que c'est le moment où on va attaquer, je leur dis toujours « en place ». Donc là, ils se tiennent prêts, ils savent que c'est le moment où on va partir.
0: Nous sommes à la station de pleine nature du Mont-Lozère. David Bail est musher, c'est-à-dire pratiquant d'attelage canin. Il nous attend entouré de trois huskies, Vodka, Aloutou et Amarok Tok. On va faire du canirando sur le chemin de Stevenson. On s'équipe donc d'un harnais et d'une longe reliée à un ou deux chiens pour nous aider dans la marche. C'est en quelque sorte une marche tractée. D'ailleurs, les chiens sont plus performants sur la neige. Ils peuvent faire jusqu'à 80 km, alors que sur un chemin en terre, à cause du frottement qui ralentit, ils ne peuvent faire que 30 km maximum. En fait, sur la neige, ça glisse. En plus, les chiens écartent leurs pattes et ils s'enfoncent moins. Ça leur permet de moins se fatiguer.
4: On emprunte les moins joies sur le Stevenson, donc les pistes de ski alpin, et on finit sur le Mont-Lozère pour redescendre par la cabane des bergers. Ouais, ça doit faire 3 heures de marche. C'est un des plus beaux quand même panoramas du Mont-Lozère.
0: Pour une demi-journée de canirando en Lozère, comptez entre 30 et 40 euros par personne. Et pour trouver le prestataire local qui vous convient, vous pouvez appeler l'office de tourisme. Avant de repartir, un dernier conseil. Ramenez vos déchets, refermez les portillons, tenez les chiens en laisse à proximité des troupeaux. Le Mont-Lozère, c'est un espace vivant, fragile. Et c'est ça aussi l'esprit de Stevenson. La discrétion et le respect, ça vous permettra de voir, sans doute, des animaux sauvages comme des loups, des cerfs, des renards, des sangliers, des aigles, des vautours. Ici, c'est leur domaine. Mais ça, vous le découvrirez quand vous viendrez.

0: Nostalgie et voyage ce dimanche matin pour commencer votre journée aux côtés de Julien Clerc. Partir sur votre radio ici.
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0: Nous sommes le dimanche 2 août et aujourd'hui, eh bien figurez-vous qu'on fête les Juliens. Alors bonne fête à tous les Juliens qui se réveillent avec nous ce matin, c'est un vrai plaisir de vous retrouver. Et voici toute l'équipe qui vous accompagne jusqu'à 7h. Nous avons Guy Registe à la rédaction en chef ce matin, Christophe à la réalisation de l'émission. Au standard, c'est Dylan qui vous accueille au 0810 055 056. Et pour l'actualité de ce dimanche 2 août, c'est vous Valentine Lethèse. Bonjour Valentine.
2: Bonjour Louis, bonjour à tous.
0: Des nouvelles rassurantes ce matin sur le front des incendies.
2: La situation est stable dans le Var, le méga-feu toujours fixé en Gironde, les vacanciers arrivent dans les Landes, c'est dans un instant. Tout ça grâce aux exploits des pompiers, mais grâce aussi au travail méconnu de la défense des forêts contre les incendies. Reportage dans une demi-heure avec ses agents, c'est l'info du jour.
0: Merci Valentine, l'actualité à vos côtés c'est maintenant.
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0: Très bon réveil et bon dimanche à l'écoute de votre radio ici. Il est 6h. 6h, c'est parti pour le tour de l'actualité. À vos côtés, Valentine Lethèse. À la une, cette nouvelle victoire contre le feu dans le Var.
2: Grâce à un nombre record de 450 largages d'eau et de produits retardants, l'incendie est stable dans le massif du Gros-Bessillon. Après avoir parcouru 1800 hectares depuis avant-hier, c'est une première bataille de remportée, estime le préfet Simon Barbre, mais pas la fin de la guerre.
3: Nous sommes satisfaits parce que les sapeurs-pompiers et toutes les personnes engagées dans les airs et à terre ont réalisé un véritable exploit. Nous restons prudents parce que le combat continue, les vents changent, ils sont parfois tournoyants, que la vérité d'un soir n'est pas forcément la vérité du lendemain matin. Mais ce qu'on peut dire, c'est que les 24 heures qui viennent de se passer ont été des heures d'âpres combats et d'une bataille qui a été gagnée, qui est remportée ce soir, même si ça n'est pas la fin de la guerre contre ce feu du gros Bessillon.
2: Et à près de 600 km de là en Gironde, le méga-feu n'est pas éteint, mais fixé depuis hier matin. 10 000 évacués de plus ont l'autorisation de rentrer chez eux. C'est le début du tant espéré retour à une vie normale, à l'été et ses vacanciers, comme au camping Calette de Parentis dans les Landes, tout juste rouvert, Émilie Tran, après 5 jours de fermeture.
4: Depuis l'accueil du camping, la gérante Agnès Laluc passe son temps à répondre au téléphone.
5: Oui, on a été épargnés, tout va bien. On vous attend avec plaisir.
4: Derrière son écran, elle recontacte les près de 200 personnes censées occuper les pelouses, la plupart laissées à l'abandon.
6: On doit les rassurer et puis certains les convaincre de ne pas annuler. Le ciel est bleu, on n'a pas de fumée, les routes sont dégagées. On a tout pour accueillir les gens normalement et il n'y a aucune raison d'annuler aujourd'hui.
4: Heureusement pour elle, sa clientèle compte près de 70% d'habitués de longue date. Parmi eux, Betty, présente pendant un mois tous les étés depuis 10 ans.
7: On l'appelle notre petit paradis, ce lieu.
4: Originaire de Normandie, elle a accouru dès la réouverture du camping pour installer sa caravane et sa tente à l'endroit habituel.
7: Mes vacances, c'est ici. Je ne pourrais pas me retrouver même dans un camping à côté, quitte à prendre des vacances et puis à venir s'il faut replanter. S'il y a besoin d'un coup de main, on sera là.
4: Face à elle, énormément d'emplacements vides, sauf un.
7: C'est qu'une famille aussi et les grands-parents sont venus, leurs enfants, leurs petits-enfants, et là, il y a leurs arrière-petits-enfants avec eux, quoi.
4: Venir en vacances dans ce camping, c'est une véritable tradition. Le groupe d'amis a même partagé plusieurs posts sur ses réseaux sociaux pour inciter les autres vacanciers à venir.
2: Aller en vacances dans les Landes comme en Gironde, c'est un geste de solidarité, estime le Premier ministre dans la tribune dimanche. Sébastien Lecornu balaie par ailleurs les accusations de certains habitants du Porge. Selon eux, les autorités ont sacrifié leur maison pour protéger celle du Cap Ferré. Faux, répond le chef du gouvernement, pour qui leur douleur est instrumentalisée par des complotistes sur les réseaux sociaux.
0: Le soutien de l'État réclamé aussi aux eaux de Beauval.
2: Très critiqué pour son projet de construction de delphinarium dans le but d'accueillir la vingtaine de dauphins du parc Planète Sauvage et du Marineland d'Antibes, le directeur de Beauval juge le soutien du gouvernement insuffisant face au coût de l'opération estimé à 45 millions d'euros. Un chassé-croisé à la hauteur du premier week-end du mois d'août. Un peu plus de 1000 km de bouchons en France ont été relevés au plus fort de la journée d'hier, un niveau équivalent à celui de l'an dernier. Ce dimanche, c'est rouge pour les départs dans le sud-ouest et en Auvergne-Rhône-Alpes, orange ailleurs, comme pour les retours près de la Méditerranée.
0: 6h03 sur votre radio ici, on prend la route du Tour de France Femmes.
2: La néerlandaise Lorena Vibes a remporté la première étape hier en Suisse, une boucle autour du lac Léman et de Lausanne, 138 km bordés d'une foule de spectateurs, Manon Vautier-Chollet, au point de surprendre les coureuses.
8: La Française Océane Maé, maillot à pois, après cette première étape, ne s'attendait pas à ça.
9: Le public a été absolument incroyable. Je sais que les Suisses aiment bien le vélo, mais à ce point-là, je pensais pas. Et puis surtout, Léa, les Océane, je pense que les autres filles dans l'échappée, elles en avaient marre parce qu'il y en avait que pour moi. C'était génial.
8: Sur la ligne de départ, Coralie est montée sur les épaules de Kylian pour profiter du spectacle.
10: C'est assez fou, surtout en Suisse, chez nous, enfin. On voit toujours à la télé en France, et là, c'est vraiment un rêve.
11: Moi, j'ai rien vu, j'ai profité du bruit.
8: Les Suisses derrière les Françaises.
12: Allez, Pauline
8: Ferrand-Prévot ou les équipières tricolores de Demi Vollering qui vit ici en Suisse.
13: Tellement historique.
8: Margot est à vélo avec le maillot de la FDJ United Suez.
13: Surtout qu'on les voit passer dans les tours qu'on va nous dans notre quotidien. On est là, ouais, nous aussi, mais on va beaucoup plus lentement.
8: Une étape ne suffisait pas à Nicolas. Il sera encore là tout à l'heure.
14: Elles étaient encore en forme, c'est la première. Elles en gardent sous la pédale, comment dire.
8: Au total, le peloton doit passer dans une centaine de communes suisses.
2: Et la deuxième étape du Tour de France Femmes, c'est aujourd'hui entre la ville d'Aigle en Suisse et Genève. Le départ à vivre en direct sur votre radio ici, la radio officielle du Tour, c'est à 14h30.
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2: Départ sous un grand soleil, Louis.
0: Affirmatif. Parce que le soleil lui répond présent ce dimanche 2 août 2026 avec, pour la matinée, quelques petits nuages tout de même de la Bretagne aux Hauts-de-France. Pas de changement au cours de l'après-midi. Et toujours une vingtaine de départements de l'Est et du quart sud-est qui restent en vigilance orange canicule. Pour les températures de ce début de journée, à Brest et Rennes, 19 degrés, à Rouen, 22 degrés, Calais, 22 degrés, Dijon, 24, Grenoble, 26 degrés. Et on retrouvera également 26 degrés à Toulouse et Béziers. Pour les maximales ce dimanche après-midi, dans le nord, 31 degrés à Strasbourg, dans le sud, 33. Pour Montpellier et Nice. Et si vous prenez la route ce matin, une nouvelle fois, prudence. Valentine, vous l'avez dit, bison futé hisse le drapeau rouge dans le sens des départs, notamment dans le sud. Attendez-vous une circulation difficile à partir de cette fin de matinée sur l'A7 entre Lyon et Orange, sur l'A10 également entre Poitiers et Bordeaux et sur l'A63 entre Bordeaux et Bayonne. En vous souhaitant à toutes et toutes une bonne route avec nous ce matin.
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0: 6h06, pour commencer votre dimanche comme il se doit, tiens, un petit peu de soleil en musique, que ça fait du bien, petite heure de vacances aussi, ah si, je vous l'accorde, et une irrésistible envie de bouger avec Ellie Medeiros qui nous emmène avec elle ce dimanche matin, A Bailar Calypso, sur votre radio ici, qui vous souhaite un réveil d'ailleurs chaleureux, soyez les bienvenus.

0: 6h10 pour vous réveiller avec le sourire sur votre radio ici. En vous souhaitant à tous un excellent dimanche. Et j'ai une question pour vous. Et celle-ci, je vous l'annonce, elle n'est pas facile.
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0: Est-ce que c'est la question du dimanche? Eh bien, peut-être. Quel est le point commun, selon vous, entre un étendoir à linge et une séance de sport? Alors, à première vue, comme ça, on va forcément se dire aucun. Et pourtant, figurez-vous qu'un petit objet que l'on utilise presque tous les jours peut vous aider à renforcer vos mains. Est-ce que vous me voyez venir, Valentine?
2: Tout à fait. La pince à linge, c'est aussi un accessoire de musculation, selon notre coach sportif Nordine Attab. Ça permet apparemment de gagner en force, en précision et en mobilité des doigts. Et en plus, en voyage léger. C'est formidable.
0: Eh bien, je suis très curieux. Je pense que vous aussi. On va découvrir ça à ses côtés à 6h15 dans les prochaines minutes. On vous réveille au son de Eddie Mitchell ce matin.

0: Eddie Mitchell avec Il ne rentre pas ce soir, c'est pour vous juste avant les infos de 6h30. Pour l'heure à 6h11, place à l'info de nos territoires et celle-ci va vous faire sourire Valentine puisque ce dimanche matin, on part à Toulon pour découvrir une plage toute nouvelle qui vient d'ouvrir, une plage pratique. Et là, vous allez encore plus sourire puisqu'elle concerne tous les chiens,
1: tout
0: les
1: à
0: petits
1: fait.
0: Comme les grands.
1: Ah, là, j'ai le sourire. C'est la nouvelle caniplage de Pipadi près de la Tour Royale. Elle est en accès libre et pensée pour permettre à tous les chiens de profiter de l'eau plus facilement.
0: Et alors, parmi les premiers convaincus, je vous inviterai vraiment à aller voir la photo, il y a Hugo. Hugo, il a les pattes courtes. Et d'habitude, eh bien, figurez-vous, il ne peut pas se baigner partout. C'est pas simple. Et il est un petit peu mis de côté, comme beaucoup de chiens à pattes courtes. Mais là, le problème, pour le coup, il est résolu puisqu'il peut rentrer dans l'eau, barboter et profiter comme les autres.
1: C'est quoi, c'est un corgi, Hugo ?
0: C'est un corgi.
1: Ou un teckel, peut-être.
0: On n'est plus sur le teckel.
1: Il faut lui mettre des petites marches. Et pour trouver d'autres plages autorisées aux chiens en France, vous pouvez consulter ce site, plage au pluriel.tv. Attention, les règles changent, hein, selon les communes.
0: Oui, il y a pas mal de règles différentes. C'est toute l'année. Alors parfois seulement à certaines horaires, parfois en laisse. En tout cas, à Toulon cette fois-ci, Hugo a trouvé son petit coin de paradis. On peut voir sa petite bouille directement sur notre site ici. C'est chaleureux, ça fait du bien. C'est une très belle information d'été, signé nos confrères d'ici Provence.
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0: Je vous l'accorde, c'est étonnant. Pour commencer une journée, nous allons apprendre à faire du sport et ce, avec une pince à linge. Oui, alors restez avec nous, on va découvrir ça juste après Shakira sur votre radio ICI.

0: go, Shakira et Burna Boy avec Die Die sur votre radio ici. Et si cette chanson vous a procuré autant d'émotions et d'énergie que Valentine dans les studios des 6 ce matin, ça veut dire que là vous vous réveillez, mais vraiment d'extrêmement bonne humeur.
1: C'était soit formidable cette chanson pour se lever du bon pied.
0: Mais moi je l'assimilais un petit peu à la Coupe du Monde, donc elle me rend un peu tristoune, vous voyez.
1: Oh là là.
0: Et ouais, je suis pas passé au travers. Bon allez, tout de suite on va faire du sport et ce qu'une pince à linge, les amis. À 6h17, on retrouve tout de suite notre coach sportif Nordine Attab qui est avec nous. Bonjour Nordine.
2: Bonjour.
0: Alors aujourd'hui, vous allez nous parler de cette astuce peu commune, prendre soin de nos mains, et ce, avec un objet un petit peu particulier, il faut le dire.
2: On parle souvent des jambes, du dos ou du cœur, mais on oublie parfois l'importance de nos mains. Pourtant, elles nous servent toute la journée pour porter, écrire, cuisiner ou encore ouvrir un bocal. Ou des fois même, ça peut bloquer. Mais avec l'âge, la force des mains a tendance à diminuer. Et heureusement, il existe un accessoire très simple pour les entretenir. Vous allez me croire, les pinces à linge. On débute par un premier exercice, simplement en pinçant. Vous prenez une pince à linge entre le pouce et l'index.

0: va solliciter notamment la motricité. Vous tendez le bras gauche devant vous, paume de main vers le sol. À partir de cette position, vous placez une pince à linge sur le dessus de la main gauche. Ça y est, vous y êtes. Et à partir de là, de manière dynamique, donnez un petit élan à votre main afin de lancer la pince à linge en l'air. Et ensuite, réussissez à la rattraper avec la main gauche avant qu'elle ne tombe par terre. Et grâce à ça, vous allez travailler ce qu'on appelle l'appréhension, développer la coordination et la mobilité des doigts. Et vous pouvez effectuer deux séries de 10 répétitions de chaque main. Au final, pas besoin d'équipement sophistiqué pour entretenir son corps. Parfois, les meilleurs outils sont déjà dans nos placards. Alors, la prochaine fois que vous étendez votre linge, regardez vos pinces à linge autrement. Allez, à vous de jouer.
1: Ça, c'est promis. Merci beaucoup, Dordinatam, pour ces conseils ce dimanche. Et d'ailleurs, vous pouvez profiter de l'entièreté des conseils, aussi bien sportifs que bien-être, que nous partage Dordinatam quotidiennement. Ils sont tous disponibles en podcast sur notre site internet ici.fr et bien entendu sur notre application ici à 6h20. C'est parti. Ah, sur des airs un petit peu groovy, d'Eddie Mitchell pour aller retrouver à Johan Rock et ses nouveaux coulisses TV de ce dimanche. Il nous embarque dans les coulisses d'une série américaine ce matin. C'est à découvrir dans moins de 3 minutes.

0: Eddie Mitchell avec Il ne rentre pas ce soir sur votre radio ici. Excellent réveil avec nous à 6h22. Il est l'heure de retrouver Johan Rock avec ses nouveaux coulisses TV.
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0: Bonjour Johan, ce dimanche vous nous emmenez dans les coulisses de la série américaine qui a marqué le début du 21e siècle.
2: 24 heures chrono, c'est une série concept dont la promesse est contenue on ne peut plus explicitement dans le titre. Chaque saison compte 24 épisodes représentant chacun une heure d'une même journée au cours de laquelle on suit en temps réel Jack Bauer, membre d'une cellule d'intervention spéciale en train de suer sang et eau pour neutraliser des terroristes. Et à chaque fois, Jack, le temps lui est compté.
3: À ce moment précis, des terroristes menacent d'assassiner un candidat à la présidence. Ma femme et ma fille sont également menacées. Et il semblerait que les personnes avec lesquelles je travaille soient impliquées dans ces deux affaires. Je m'appelle Jack Bauer, je suis agent fédéral. Cette journée est la plus longue de ma vie.
2: 24 heures a donc pour thème principal le terrorisme. Hasard du calendrier, la diffusion de la série devait démarrer à la télévision américaine en septembre 2001. Suite aux attentats du World Trade Center et du Pentagone, son démarrage fut repoussé au mois de novembre de la même année. Repoussé et légèrement modifié aussi, comme cette scène dans le premier épisode montrant l'explosion en vol d'un Boeing 747 qui fut finalement retiré. Cette série...

0: Imaginé avant le 11 septembre, fut donc rattrapé par l'actualité. Et pourtant, et c'est bien là son paradoxe, si Jack Bauer court à longueur d'épisodes pour déjouer les projets d'attentats sur le sol américain, aucun personnage ne mentionne jamais explicitement cette date.
1: Il est probable qu'un élément interne de l'agence soit impliqué dans ce projet d'assassinat.
2: Pardon.
1: Pendant les prochaines 24 heures, je veux que vous assuriez la liaison avec toutes les divisions de la région.
2: S'il y a une conspiration dans l'agence pour tuer David Palmer, je ne serai pas le premier à le savoir.
1: Pourtant, il va falloir, parce que vous êtes le seul en qui moi, j'ai confiance.
0: La fabrication de la série se déroula à un rythme effréné, pas moins d'un an de travail pour chaque saison. Le tournage s'étalant sur plusieurs mois et les 24 épisodes se déroulant le même jour, les acteurs devaient se faire couper les cheveux tous les 5 jours. Pour anecdote, dans la saison 3, Jack Bauer arbore un tatouage sur l'avant-bras pour son infiltration chez les frères Salazar. Plutôt que d'endurer des heures de maquillage, impatient, Kiefer Sutherland préféra se faire tatouer pour de vrai. Après 9 saisons, plusieurs Emmy Awards et un Golden Globe, la série s'arrêtera faute d'audience. Cet été, l'intégrale est disponible sur la plateforme M6+.
3: Merci beaucoup, Johan Rock. 6h25, dans 5 minutes pile, le retour de l'info. Et c'est avec vous, Valentine.
4: Oui, avec notre reporter sur le front de l'incendie dans le Var. Yvan Planteil, pour Ici Provence, a suivi les agents de la défense des forêts contre les incendies. Essentiel pour anticiper les avancées du feu et prévenir les pompiers des risques.
3: Reportage à suivre à 6h30. Dans un instant, votre horoscope de ce dimanche 2 août avec vous, Catherine Viguier. C'est la journée des poissons aujourd'hui, figurez-vous. Vous êtes quel signe, tiens, Valentine?
4: Verseau.
3: Ah bon, la Verseau. C'est pas aujourd'hui.
4: Super.
3: Je crois que c'est pas. On en parle juste après. Véronique Sanson, rien que de l'eau. Bon réveil avec nous et bon dimanche.

0: Véronique Sanson, rien que de l'eau sur votre radio ici. Très bon début de week-end avec nous. Il est l'heure justement de regarder ce que les astres vous réservent pour cette belle journée. Retrouvons tout de suite Catherine Viguier. Bonjour Catherine, nous sommes sur un dimanche réussi, mais pour qui ?
1: Natif du poisson, du cancer, du scorpion, c'est pas mal. Bélier, si vous avez un mal physiquement ou psychiquement, il faut en parler absolument. Taureau, vous aimerez faire la rencontre du siècle ou que votre couple passe les années, eh bien c'est à vous de jouer. Gémeaux, votre foyer vous importe plus que tout, vous faites en sorte que ce soit un havre de paix. Cancer, des satisfactions liées à l'évasion sous toutes ses formes avec une rencontre possible. Lion, vous dépensez votre argent de manière utile et agréable à la fois, vous agissez au mieux. Vierge, toujours d'actualité vos relations, apportez-y votre note, votre originalité. Balance, vous aurez besoin de vous sentir protégé et soignerez vos plaies extérieures et intérieures. Scorpion, votre nature passionnée s'apaise grâce à votre entourage serein et qui est à votre écoute. Sagittaire, journée prenante, mais à vrai dire, il s'agit de prendre vos décisions et vous serez là. Capricorne, vous changez les idées en prenant le large, en rêvant, en allant au ciné. Verseau, les finances, la vie charnelle et l'envie de vous comprendre sont au menu de ce jour. Poisson, vous connaissez ces journées, vous êtes hyper réceptif à tout, à tous, le meilleur est envisageable. Et pour nous tous, faire des merveilles avec peu.
0: Merci beaucoup Catherine Viguier, horoscope que vous retrouvez dès à présent, signe par signe directement sur notre site internet ici.fr. Il est 6h30, tout de suite l'actualité en France et dans le monde en 90 secondes, c'est avec vous Valentine Letesse.
2: Le combat continue dans le Var après une première bataille remportée contre l'incendie du Gros Bessillon. Feu stabilisé au dernier point du préfet hier soir. Mais la guerre, ajoute Simon Babre, est loin d'être remportée en cause des vents changeants, parfois tournoyants sur ce nouveau brasier de 1800 hectares. 10 000 évacués de plus ont l'autorisation de rentrer en Gironde. Mais attention, feu fixé ne veut pas dire éteint. Deux points chauds se maintiennent, le premier dans les dunes près du village du Porge et dans un secteur au sud de Lacanau. Reconstruire, reboiser les forêts, c'est la prochaine urgence. Le Premier ministre nommera un coordinateur chargé de ce dossier pour toute la France. D'ici là, Sébastien Lecornu demande aux touristes de ne pas renoncer à leurs vacances en Gironde par solidarité. La piste du guet-apens privilégiée dans l'enquête pour le meurtre de trois Français en Afrique du Sud. Une femme, son compagnon et sa mère, originaires de la Manche, embarqués de force dès leur arrivée à l'aéroport de Johannesburg par des hommes. Le principal suspect est l'ex-mari de l'une des victimes. Trafic chargé encore ce dimanche dans le sud-ouest et en Auvergne-Rhône-Alpes en particulier. Les deux régions sont en rouge dans le sens des départs. C'est orange ailleurs. Et pour Bison Futé, il est déjà trop tard pour traverser l'Île-de-France. Le premier maillot jaune du Tour de France femme sur les épaules de Lorena Vibes. La Néerlandaise a remporté la première étape, une boucle autour de Lausanne et du lac Léman. Les cyclistes pédalent aujourd'hui jusqu'à Genève.
0: 6h31 sur votre radio ici. Place tout de suite à l'info du jour consacrée ce matin à ceux qui combattent les incendies dans l'ombre des pompiers.
2: Les agents de la DFCI, la Défense des Forêts contre les Incendies, ils sont sur le terrain en ce moment même dans le Var à anticiper l'évolution du feu, Yvan Planteil, et les prochaines zones à risque, le danger pour les pompiers.
3: Dans leur fourgon, des dizaines de cartes tapissent les murs, certaines pour le relief, d'autres font état de la progression du feu en temps réel.
4: Des 45 là, et après
5: on a des redéparts partout en fait.
3: Les agents prévoient là où peut arriver le feu, s'il y a des habitations, si des pistes sont tracées, et même le type d'arbre qui pourrait rencontrer les flammes.
6: Si ça prend plein ouest, ça va taper dans tout ce massif là, qui pour l'essentiel c'est du pin d'Alep.
7: En termes de combustibilité, c'est juste...
8: Le pin c'est pas bon, le pin c'est très inflammable.
3: Une saute de feu est signalée, deux agents dont Grégory partent sur le terrain avec une tablette connectée.
9: La tablette, c'est comme un smartphone. Hein. On peut établir un périmètre d'un incendie. On peut pointer les incendies en temps réel au PC, ils reçoivent ça.
3: Retour au poste de commandement où les informations remontent et permettent aux agents d'analyser les zones alentours et l'environnement qui les compose, d'après Corinne Henry, la responsable du bureau défense de la forêt à la DDTM du Var.
10: Notre rôle, c'est de dire, sur ces secteurs-là, vous pouvez aller sur cette piste en toute sécurité. La cité, il y
4: y a de l'eau, l'aire de retournement elle est fonctionnelle, la bande de débroussaillement a été réalisée, vous intervenez en sécurité.
3: Et ce dispositif est déployé à chaque fois qu'un feu dépasse les 100 hectares.
2: Les agents de la DFCI, la défense des forêts contre les incendies actuellement dans le massif du Gros-Bessillon, où l'incendie stable a ravagé près de 6000 hectares désormais.
0: Merci Valentine. 6h33, à tout de suite, votre météo de ce dimanche 2 août, avec pour la matinée quelques nuages de la Bretagne et Hauts-de-France. Sinon, on va retrouver un joli soleil généreux, et ça sur l'ensemble du territoire. Cet après-midi, du soleil et toujours une vingtaine de départements de l'Est et du quart sud-est qui restent en vigilance canicule. Pour les températures de ce début de journée, elles sont très agréables. À Brest et Rennes, 19 degrés. À Rouen, 22 degrés. Calais, 22 degrés aussi. Dijon, 24 degrés. À Grenoble, on retrouvera 26 degrés en milieu de matinée, ainsi qu'à Toulouse et Béziers. Pour les maximales, ce dimanche après-midi, dans le nord, 31 degrés pour la maximale à Strasbourg, et puis dans le sud, 33 degrés à Montpellier et Nice. Prudence, une nouvelle fois, on vient de vous en parler, enfin Valentine vous en a parlé. Il va y avoir du monde encore sur les routes, le drapeau rouge qui est tissé dans le sens des départs, notamment dans le sud. Attendez-vous à une circulation difficile à partir de cette fin de matinée, sur l'A7 entre Lyon et Orange, sur l'A10 entre Poitiers et Bordeaux, sur l'A63 entre Bordeaux et Bayonne. En vous souhaitant à toutes, c'est toutes, une nouvelle fois, une très bonne route à l'écoute de votre radio ici.
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0: Tiens Valentine, est-ce qu'on se ferait pas un petit coup de folie?
2: Allez,
0: en musique.
2: C'est parti.
0: J'adore, que voulez-vous? Le week-end commence bien à l'écoute de votre radio. Une chanson justement qui vous pousse à sauter du lit avec le sourire.
2: C'est comment pas Shakira, la journée, hein, du mais c'est pas mal aussi.
0: C'est pas mal aussi. C'est Thierry Pastor et c'est sur votre radio ici pour vous réveiller comme il se doit.

0: Ah si, j'ai compris. Voilà ça, si, je vous l'assure, j'ai très bien compris. Thierry Pastor sur votre radio ici et son coup de folie pour commencer ce joli dimanche. Et une nouvelle fois avec Valentine, on a une surprise pour vous.
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2: Oh là là, des bonnes adresses?
0: Ouais, ça marche, très
2: j'en
0: bien.
2: J'en ai pas, moi je suis nulle.
0: Ah ouais, vous
2: non,
0: en avez
2: non, prenez pas les miennes.
0: Ah, hein. Oh, mais je vous en partagerai.
2: Que c'est
0: vous...
2: gentil.
0: Ouais, promis, je vous en partagerai. Et à cela, on ajoute, Valentine, l'indispensable de cet été 2026, c'est la paire de lunettes.
2: Absolument, pour regarder l'éclipse du 12 août en toute sécurité. En plus, elles sont très jolies, elles sont bleues,
0: oui.
2: Elles sont parfaites.
0: Est-ce que vous les avez essayées?
2: Bien sûr.
0: Et alors, je les ai essayés, vous allez me dire c'est un petit peu ridicule, mais parce que là, il n'y a pas d'éclipse, mais on voit vraiment rien. Non, mais j'ai voulu tenter l'expérience, je les ai mises, je vous assure qu'on ne voit rien. Là, je vous garantis, ça vous protège, c'est certifié, c'est vraiment top. 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Bonne chance à tous avant les infos de 7h. Eh bien, nous aurons le plaisir de retrouver Charlotte Cardin. Charlotte Cardin avec son titre, tant pis pour elle, c'est pour vous dans quelques instants. Puisque tout de suite, il est à 6h39, est-ce que vos données personnelles ont-elles été vendues? C'est très fréquent, ça arrive et vous pouvez facilement le savoir. Ce dimanche, Valentine, dans votre chronique Vie numérique, vie privée, on parle du droit à l'information.
2: C'est même le premier de nos droits sur le traitement des données personnelles dans le fameux RGPD, le Règlement Général sur la Protection des Données dans l'Union Européenne. Le droit de savoir comment sont utilisées notre nom, prénom, date de naissance, adresse mail, bref, toutes les données collectées par un organisme lorsque l'on crée un compte. Et peu importe s'il est public, privé ou associatif, que ce soit votre mairie, votre club de sport ou votre site de shopping préféré, c'est une obligation pour eux de vous dire qui les collecte ces données. Chez nous, c'est Radio France. Dans quel but vos données seront utilisées? Sur ici.fr, on les collecte par exemple pour mesurer l'audience ou si vous participez à un jeu, mais aussi combien de temps ces données sont conservées. Il est toujours limité, comme la durée d'un abonnement ou d'une collaboration commerciale. Et enfin, qui accède à ces informations? Les services de l'entreprise uniquement ou ses partenaires aussi? En clair, est-ce que vos données sont vendues à des sociétés tierces? Et si elles sont basées en dehors de l'Union européenne, on doit également vous le préciser.
0: Et toutes ces informations, on les trouve où, Valentine?
2: Dans la politique de confidentialité, rubrique mention légale, tout en bas de page d'un site internet. Et si l'organisme souhaite utiliser vos données à des fins commerciales pour vous envoyer de la pub, notamment, il a l'obligation soit de vous demander votre consentement, soit de vous offrir la possibilité de refuser. La plupart du temps, c'est une case à cocher ou à décocher dans le formulaire où il est écrit, par exemple, j'accepte que mon adresse postale ou électronique soit utilisée pour recevoir des offres et transmises à des partenaires. Comme les sociétés ont intérêt à obtenir vos données, souvent elles rusent, le grand classique. On vous demande votre date de naissance pour vous offrir un cadeau d'anniversaire.
0: Merci beaucoup Valentine. Et justement, on vous explique comment souscrire à un programme de fidélité tout en protégeant vos données personnelles dans votre chronique Vie numérique, vie privée que vous retrouvez sur notre site internet ici.fr.
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0: 6h42, en vous souhaitant à tous un excellent réveil avec nous ce dimanche matin. Et comme d'habitude à cette heure-ci le week-end, vous avez rendez-vous avec l'histoire, le meilleur des chroniques voyages dans le temps proposées par Stéphane Bern, qui ce matin nous fait voyager au temps des 4 chevaux et des petits gourmands.
4: Voici la recette du jour. Du chocolat, du caramel et du génie industriel ont donné naissance au plus long des bonbons français. On appelle à la barre le carambar. Acte de naissance, Marc en Barœul, 1954. Après la guerre, la maison Delpol à Vèze, célèbre chocolaterie lilloise, cherche un nouveau produit. Les enfants se lassent des berlingots et autres sucettes. Il faut un bonbon beau, bon et pas cher. Difficile à dire, dit son directeur André Fauchil. Bref, le Graal de tous les goûters. Avec son neveu Georges, il tente un pari. Mélanger du cacao à du caramel pour en faire une gourmandise à mâchouiller longtemps, très longtemps, histoire d'occuper les enfants et les parents pendant les trajets en quatre chevaux. Le 2 janvier 1954, l'usine lance un caramel allongé. 6 cm de bonheur bien dur pour 5 centimes bien doux avec le porte-monnaie. Pas d'accident de machine, comme le veut la légende. C'est le technicien Augustin Gallois qui a l'idée d'utiliser la machine prévue pour faire de petits caramels anglais, les toffees, et de l'adapter pour tirer une longue bande de caramel continu.
5: Bonbon, caramel, esquimau, chocolat.
4: Le succès est foudroyant. Dans tout le pays, des millions de barres s'arrachent. Et des milliers de dents aussi. En 1955, on ajoute des petits points imprimés à collectionner pour gagner des cadeaux. Puis, en 1969, les fameuses blagues carambars remplacent les points. Les premières sont écrites par des écoliers, récompensés par leurs points en bonbons. Toujours fabriqué aujourd'hui à Marc-en-Barœul, le carambar a traversé les générations sans se ramollir. Et vous savez pourquoi? Non? Parce que depuis 70 ans, ils tiennent la barre. Oui, c'est une blague carambar, et alors?
0: Merci beaucoup Stéphane Bern, Voyage dans le temps. Un nouvel épisode inédit pour vous dès demain, juste avant les infos de 8h à 6h44 à la une de la presse ce dimanche, Valentine. Comment prévenir et soigner les carences de nos plantes?
2: C'est l'un des dossiers à la une du magazine Rustica cette semaine. Arrosage irrégulier, excès de calcaire ou encore pH du sol trop élevé, plusieurs facteurs peuvent provoquer des carences chez vos plantes. Alors comment les repérer à temps et surtout comment les soigner? C'est ce que nous allons découvrir ensemble. Ce matin.
0: Aux côtés de Alain Delavie, directeur des rédactions du magazine Rustica, que nous allons retrouver juste après, Charlotte Cardin qui vous accompagne ce dimanche matin. Bon réveil avec nous.

0: Charlotte Cardin avec Tant pis pour elle sur votre radio ici à 6h47. Il est l'heure d'ouvrir un nouveau dossier ensemble, direction le jardin.
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0: À la une du magazine Rustica cette semaine, comment prévenir et soigner les carences de nos plantes? Quelques conseils en avant-première avec Alain Delaville, le directeur des rédactions de Rustica, qui est en ligne avec nous ce matin. Bonjour Alain.
3: Bonjour Louis.
0: Alain, avant de résoudre un problème, vous serez d'accord avec moi, il faut le voir. Alors quels sont les premiers signes justement qui doivent nous alerter si une plante, elle, ne va pas bien?
3: Alors en fait, oui, il y a des signes qui ressemblent beaucoup à des maladies, mais globalement, c'est une plante qui pousse moins, qui fleurit moins, qui donne moins de fruits, et c'est une plante qui peut avoir un feuillage avec un aspect plus pâle, un aspect décoloré. On va avoir des nervures très vertes et le reste de la feuille qui va être beaucoup plus pâle, voire jaune, puis bien sûr moins de fleurs, la plante pousse moins. C'est surtout ça le signe global d'une carence.
0: Et à ce moment-là, comment est-ce qu'il faut réagir face à une ou même plusieurs plantes qui vont développer ces signes de carence?
3: Alors, ça dépend bien sûr des plantes et de l'origine, puisqu'en fait, la carence, c'est souvent un manque de quelque chose. Par exemple, une tomate, on va avoir une tomate qui est très belle, mais qui va avoir la base qui va se nécroser, qui va devenir marron. Et en fait, cette tomate, c'est un manque de calcium. Et ce manque de calcium est souvent provoqué par des arrosages irréguliers. Donc, on va régulariser les arrosages et du coup, le calcium qui est déjà dans le sol, on n'a pas besoin d'en apporter, va être plus disponible pour cette tomate. Et puis, vous en avez d'autres qui vont, par exemple, les rhododendrons, les azalées de jardin, on voit effectivement des nervures très vertes, et puis le limbe, la partie entre les nervures, qui est plutôt jaunâtre ou vert très clair. Là, c'est ça, on a un problème de sol trop calcaire, et en fait, toutes ces plantes manquent de fer. Donc, on peut en apporter d'urgence, il y a des produits que l'on trouve dans le commerce et qu'on va s'en servir pour arroser. Et après, on va améliorer le sol, mais ça plutôt au cours de l'automne, pas en plein hiver et été, surtout quand il fait trop chaud.
0: Et en parlant du sol, Alain, je me permets de rebondir, puisque l'on découvre dans votre dossier que le pH présent dans le sol peut aussi influer sur la santé de nos plantes.
3: En fait, dans un potager, idéalement, le pH idéal, c'est 7, c'est le pH neutre. Et si on est au-dessus, c'est trop calcaire. Si on est en dessous, c'est trop acide. Vous trouvez des petits kits pour mesurer le pH de votre terre. Et c'est très facile à faire, très rapide. Et ça vous permettra d'agir dans votre jardin pour que vos plantes se poussent le mieux possible.
0: Merci Alain pour cette astuce qu'on garde en tête. Et je me permets une courte parenthèse sur l'actualité ce matin. L'actualité de ces dernières semaines, bien sûr, ce sont, Alain, les feux qu'on a vus un petit peu partout émerger en France et ceux de plus en plus fréquents. Est-ce que vous pouvez nous partager quelques conseils ce matin ou des astuces que l'on peut mettre en place afin d'éviter un incendie, voire même la prolifération d'un feu dans son jardin?
3: Oui, alors il y a plein de conseils. Il faut avoir débroussaillé, ça en principe on aurait dû le faire avant l'arrivée de l'été. Débroussaillé, c'est tout ce qui sèche. C'est les petites broussailles, si vous avez un coin avec des ronces et tout ça. Ça, ce sont des endroits où le feu peut se propager, qu'il vienne de l'extérieur ou que vous soyez responsable. Et votre tuyau d'arrosage, gardez-le près de la maison quand vous avez fini d'arroser. Parce que s'il y a un petit feu qui se déclare, vous pourrez réagir plus vite plutôt que d'aller le chercher au fond du jardin.
0: Merci encore une fois, Alain, pour ce rappel important. Et pour supprimer votre jardin, je vous invite à aller lire le magazine Rustica disponible chez votre marchand de journaux. Alain, belle journée et à la semaine prochaine.
3: Bonne journée et à la semaine prochaine, oui.
0: 6h51, Willy Rovelli va nous rejoindre dans un instant pour sa rue de presse décalée sur l'actualité. C'est juste après Police sur votre radio ici. Bon dimanche avec nous.

0: Carole King on the Moon, c'était Police sur votre radio, ici aux côtés de Valentine Lethès. Valentine, ce dimanche, je vous invite pour une balade express du côté de Rousson, dans l'Yonne.
1: C'est très gentil.
0: Bah, c'est avec plaisir, à la rencontre de Johnny qui est en ligne avec nous. Bonjour Johnny.
1: Bonjour Johnny.
2: Bonjour Valentine, et bonjour monsieur, j'ai oublié votre prénom.
0: Louis. Ah, vous étiez presque sur un parfait, vous voyez.
2: Désolé.
1: C'est normal, il est là que cet été, hein, Louis, hein. Le reste de l'année, il fait plein d'autres choses.
0: C'est vrai, et puis il est encore tôt aussi, donc à cette heure-là, tout est pardonné, hein. Vous savez, il n'y a aucun problème. Johnny, racontez-nous, vous avez prévu de vous balader aujourd'hui?
2: C'est ça, oui, je vais faire une petite balade entre amis qui va nous amener auprès des lavoirs que nous avons dans chaque village, environ à entre 4 et 7 kilomètres entre chaque village. Parce que
1: on parle d'anciens lavoirs, Johnny.
2: Oui, les anciens lavoirs, oui.
1: D'accord.
0: Mmh.
2: Qui, pour la plupart, sont fermés parce qu'ils ont été mal menés, on va dire.
0: D'accord.
2: Par des touristes qui font...
0: Oh, au fil des années, ça a été dégradé.
2: Voilà, c'est ça. Ils ne respectent pas le travail en temps.
0: Mais Lyon offre quand même un joli terrain de balade. Il y a des jolis coins dans Lyon, vous pouvez profiter, c'est un joli département.
1: Pour ceux qui n'en ont jamais vu, Johnny, vous pouvez nous expliquer à quoi elles ressemblent ces lavoirs dans Lyon, parce qu'ils sont connus, hein.
2: Oui, écoutez, il y a un peu de toutes les architectures.
0: Mm-hmm.
2: Celui de Rousson, par exemple, il passe dans les sous-abris.
0: N'en dites pas trop, on va laisser justement les auditeurs découvrir ça directement dans Lyon et on vous envoie votre pack de l'été ici directement chez vous à Rousson.

0: chers amis sur les ondes RCFM, c'est un plaisir chaque week-end de vous retrouver. En ce dimanche, nous sommes déjà le 2 août, nous vous saluons avec toute l'équipe, Tony Jaffery à la réalisation de cette émission. Nous allons retrouver l'actualité avec Alexandre Antonini dans quelques instants. Hélène Fontana, ce micro, bienvenue les 7 heures. Alexandre, bonjour.
1: Bonjour Evelyne, bonjour à tous.
0: On va débuter ce journal avec les incendies et une reprise signalée hier matin à Corté.
1: Une reprise sur le flanc droit du feu dans la vallée du Tavignan qui a été depuis traitée par les pompiers. Les flammes se sont ravivées dans un endroit difficile d'accès. Une reprise particulièrement virulente selon le service d'incendie de Haute-Corse qui indique qu'elle était favorisée par des fortes chaleurs et un taux d'humidité de moins de 20%. Malgré une intervention rapide, 3 hectares de végétation supplémentaires ont été parcourus par les flammes, ce qui porte le bilan provisoire à 1086 hectares. Tôt ce matin, une quarantaine de pompiers doit se rendre sur place pour traiter les lisières et éviter donc un nouveau départ.
0: On prend la direction de la Gréade à présent. Le ponton d'accostage de la plage du Lodou, fermé jusqu'à nouvel ordre depuis jeudi dernier.
1: Décision prise par le Conservatoire du littoral de Corse. Elle intervient après l'arrêt temporaire d'activité de la société Spagia Gréade, dont ses bâtons étaient mis sous scellé début juillet. La société était la dernière des 3 entreprises de transport de passagers autorisées à amarrer sur le ponton, alors encore en activité. Les 2 autres compagnies ont, elles, été victimes d'incendies criminels entre avril et septembre 2025 et donc ne sont plus en activité. L'arrêt de la 3e a marqué la mise en hivernage de la structure pour une durée qui reste indéterminé. Si le conservatoire du littoral de Corse ne désespère pas pouvoir rouvrir le ponton en cas de reprise d'une potentielle activité, il se prépare déjà à devoir trouver de nouvelles solutions pour l'avenir, comme nous l'explique son délégué adjoint, Mathieu Zancaro aussi.
2: Déjà, là, on se met donc voilà, en mode hivernage, mais il est en stand-by. Hein. Je rappelle encore qu'on a une convention en cours avec cette société-là. Donc, on va laisser la justice faire son travail, mais si la possibilité de reprendre son activité dans le cadre de la convention avant les termes, etc., enfin, je veux dire, on remettra tout en place. Si c'est pas le cas, on aura après tout l'hiver pour regarder ça avec les partenaires, les services de l'État, étudier les différentes possibilités pour que, voilà, au printemps prochain, on ait un peu un plan d'action de savoir ce qu'on va faire, ce qu'il en est. Et on communiquera, bien entendu, de toute façon, auprès des différents acteurs là-dessus, quoi. Mais pour l'instant, voilà, je peux pas vous dire exactement ce qu'on prévoit, parce qu'on laisse un petit peu voir ce qu'il en est, vu qu'on n'a pas toutes les infos non plus, quoi.
1: Des propos recueillis par Pierre Pasqualini, alors que le chassé-croisé des vacanciers bat son plein en Corse et que près de 40 000 passagers sont attendus dans les aéroports de Bastia et Ajaccio ce week-end. La saison reste pour l'heure mitigée, voire difficile, selon les commerçants de la cité impériale. Malgré une affluence retrouvée ces derniers jours, beaucoup évoquent un début de saison poussif et des chiffres d'affaires en retrait. Canicule et pouvoir d'achat en baisse, et avant que le parking Diamant rouvre, des difficultés de stationnement à Ajaccio sont règlement cités parmi les facteurs qui ont pesé sur l'activité. Alors, cette affluence de début août est-elle le signe d'un véritable rattrapage ou un simple effet du chassé-croisé? Patrice Roubaud est allé à la rencontre des commerçants sur le marché d'Ajaccio et dans la rue Fèche.
3: Oui, ça fait 30 ans, hein. Il n'y a pas que le parc naturel marin qui a contribué à cette baisse, bien sûr.
1: Alors, on entendra plus tard le témoignage de quelques commerçants de la cité impériale. Excusez-nous, on va repartir bien sûr sur un autre sujet avec l'une des premières décisions judiciaires d'ampleur prises dans le cadre d'un dispositif de protection des fonds marins en Corse. Le capitaine d'un yacht de 37 mètres, bâton pavillon maltais, a été condamné à une amende de 90 000 euros et à une interdiction de naviguer dans les eaux françaises pendant 3 ans en octobre 2025. Une décision de justice communiquée tardivement par le parc marin naturel du Cap et des Agriates en raison de la durée d'appel. Elle intervient après une opération de surveillance menée en juillet 2025 par la police de l'environnement du parc. Elle s'inscrit par ailleurs dans le plan de stratégie de Méditerranée sur le mouillage, avec une évolution notable entre 2019 et l'an dernier. La part de mouillage des bateaux de plus de 24 mètres dans les herbiers de Posidonie était de 6% en 2025 contre 6% il y a 6 ans. La directrice du parc marin, Maddy Canchemi.
3: Oui, ça fait 30 ans, hein. Il n'y a pas que le parc naturel marin qui a contribué à cette baisse, bien sûr, hein, toutes les aires marines protégées. Et puis en Méditerranée en général, il y a un travail qui est fait aussi dans les autres pays, hein. Et donc, oui, effectivement, on voit bien que maintenant, les personnes qui louent des bateaux ou les capitaines de bateaux savent bien que la Posidonie est l'écosystème clé de la Méditerranée et qu'il est protégé dans certains pays et pas dans d'autres. Il y a des réglementations qui changent et ils savent qu'ils doivent se renseigner. Donc effectivement, en Corse, je pense que le message est bien passé et les infractions sur les herbiers de Posidonie pour ces bateaux qui ont plus de 24 mètres est en diminution, en tout cas dans le parc naturel marin.
1: Mais puis une polémique après un mail dernièrement envoyé à la mairie de Porto-Vec, au service de l'État et à nos confrères de Corse Matin. Un collectif anonyme alerte sur le déplacement d'hermes de Posidonie échoués sur la plage de Santa Giulia. La commune se défend et affirme que tout est légal. Une accumulation inégale de Posidonie l'a poussé à intervenir avec le feu vert de la préfecture. Celle-ci confirme deux autorisations, la dernière jusqu'au 26 juillet, notamment pour dégager le poste de secours de la plage de ces algues. Ces autorisations sont encadrées, accès limité aux engins touchés aux Posidonies fraîches uniquement et des créneaux horaires précis tôt le matin et tard le soir. Le maire de Porto-Vec, Jean-Christophe Angelini, affirme que ces prescriptions ont été suivies et refuse, je cite, à s'abaisser à répondre à un mail anonyme. Je vous le disais, le chassé-croisé et la fréquentation touristique dans la cité impériale. Certains commerçants affichent un pouvoir d'achat en baisse et des difficultés durant ce mois de juillet, avec notamment des chiffres d'affaires et une difficulté de fréquentation.
4: Ça va, ça peut aller. On a connu mieux, mais il y a eu pire aussi.
5: C'était pas ça. Le mois de juillet, je me demande, j'ai jamais vu un mois de juillet comme ça.
6: En fait, il y a du monde, il y a surtout l'effet de foule avec les croisières. Donc ils achètent pas forcément, ils ont peut-être pas le droit de ramener à bord. Donc ça fait juste effet de foule. Et ça a peut-être démarré cette semaine, on l'espère.
7: Les saisons, elles font du 15 juillet au 15 août. Et après, on redémarre. Moi, je fais que le dire. Heureusement qu'on a les locaux pour nous faire vivre.
8: Je constate qu'il y a quand même beaucoup plus de monde par rapport à l'an passé. Alors, est-ce que c'est le fait qu'ils ne peuvent pas aller très loin, vu les événements mondiaux? Peut-être, mais il y a quand même pas mal de monde sur Ajaccio.
9: Il y avait du monde, mais moins de dépenses. Puis mi-juillet, c'est un petit peu mieux. Enfin, on n'est pas encore dans les chiffres.
1: Un reportage de Patrice Roubaud.
0: Et on termine ce journal avec la 28e édition de la Foire de la Mande à Régnon-Balagne.
1: Un événement qui a longtemps été un moteur économique pour la commune et la micro-région. Malheureusement, aujourd'hui, le constat est plus contrasté, avec seulement 4 producteurs présents sur le champ de foire. La filière peine à retrouver son aura d'antan. L'assaut Chupa Régnon, qui organise la manifestation, souhaite mettre en lumière cette filière, justement pour lui donner une nouvelle impulsion, comme l'explique son vice-président. Président Pierre-Joseph Fondacci au micro de Pierre Pasqualini.
10: Mais l'amande à l'honneur, l'amande dit, puisque au village d'Arraignon, l'amande a une histoire. Au milieu du XXe siècle, c'était vraiment une principale source d'économie pour la commune et les agriculteurs. Donc nous, maintenant, c'est 28e, on est encore dans cet esprit, tout en innovant, évidemment. Hein. À travers la mise en valeur de l'amande, on met en valeur les artisans et on met en valeur aussi notre patrimoine communal. D'ailleurs, c'est un pari audacieux en 1997 quand la première équipe avec son président Jean-Baptiste Antonini avait décidé de lancer cette foire et de remettre à l'honneur finalement l'amande qui avait été importante pour le village et qui était un peu tombée en désuétude. Ça fait 4 ans qu'on a repris, donc on connaît un peu les rouages et on est en permanence en contact avec les producteurs d'amande et plus largement tous les producteurs.
1: Voilà, Vlaine, c'est la fin de cette édition. On parle tout de suite du temps et prudence.
0: Ah oui, alors là, aujourd'hui, la chaleur est au rendez-vous. À nouveau, vous l'avez bien compris. D'ailleurs, vous m'annonciez que hier, vous aviez fait une sieste climatisée. Vous avez bien raison.
1: On a de la chance.
0: Un dimanche ensoleillé, des nuages qui vont bourgeonner l'après-midi en montagne et qui pourraient s'accompagner d'averses orageuses. On en a bien besoin. Mais qui aura droit à ces averses rafraîchissantes? Pour le moment, je n'ai pas de précision. Les brises sont dominantes en journée. Les températures. La région de Porto-Vec, 37 degrés aujourd'hui. Eh oui, 37 degrés également dans l'intérieur par endroit et de 29 à 32 dans les villages de montagne. Sur le littoral, c'est un petit peu plus incertain. Hein. On ira de 29 à 37, c'est ce que je vous disais. Tout va dépendre de l'endroit où vous êtes et surtout des brises qui vont accompagner votre journée. Vous l'avez compris dans l'ensemble, une journée encore assez agréable.
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0: Nous retrouverons Alexandre Antonini à 8h, entre-temps à 7h30, journal national et international. Et il vous parlait, Alexandre, il y a quelques instants, de la foire de la Mande à Arène, 28e édition. 28e édition aussi pour les rencontres internationales de théâtre en Corse. Nous serons dans le Giunsani dans quelques instants avec notre invité.

0: Pascal Obispo, tombé pour elle avec ce souvenir. Nous sommes déjà le 2 août, les amis. Qu'est-ce qui s'est passé dans l'île à cette date? 1377, on part très en arrière, hein, avec Arrigo de la Roque qui devient lieutenant général du roi d'Aragon pour la Corse. 1751, le commissaire génois Grimaldi demande à ce que les troupes françaises restent en Corse. Matra, désormais maréchal de la République de Gênes, débarque à Bastia en 1762, un 2 août. Et puis, n'oubliez pas que la tour du Scalo à l'Isola, devenu dépôt de munitions et frappé par la foudre en 1778. L'explosion va faire donc 6 morts. Nous sommes en 1914 pour le dernier événement, avec le télégramme qui ordonne la mobilisation qui arrive à Bastia. Les affiches seront placardées dans toute la Corse avant le soir et le tocsin va résonner partout dans l'île. La Corse, île des mots, des arts et des voix, au cœur du Nebbio. Le festival Insulare crée l'événement du 31 juillet au 2 août, au cœur du village de Morat. Au programme, rencontres et discussions avec une quinzaine d'auteurs connus et reconnus. Deux concerts très attendus. Le groupe Avilette, le 31 juillet à 19h15. Le 1er août, Félix, qui fête ses 60 ans avec vous. Et le lendemain, le spectacle percutant de l'humoriste Tano.
1: On se va. Alors, tu en fous.
0: L'achat d'une incanta, une corée di murado, dans le 31 di luglio, à Udoe d'Agosto, un solare, au festival, à Omanca, une conosusteigne d'IHFM.
1: Bon, voilà, c'est bon, on a tout dit. Hein?
0: Mais non, on n'a pas tout dit, puisque Tano, c'est ce soir, à Mourado. 21h30 pour ce one-man show hyper attendu. Tano, qui est d'origine corse, était l'invité d'RCFM il y a, hier d'ailleurs. C'était un grand moment pour nous raconter cette passion qu'il a chevillée au corps. Ce soir, gros spectacle hein, qui vous attend donc à Mourado, parce qu'il était au point virgule il y a quelques temps. Donc il fait un crochet par la Corse, allez-y, profitez-en. On vous fait quand même une petite recommandation. Spectacle interdit aux moins de 16 ans, parce que c'est assez corrosif côté humour, mais vous allez quand même passer une très très belle soirée.
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0: En été, on aime bien découvrir d'autres régions aussi. Avec Christophe Zagalia, direction le Fiumorbo.
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7: Et puis, c'est cultivé à l'agro.
8: Le limone, le pompelme et les clémentines. Et après 2 ans, bon, et à peine en toute la course, c'est qu'on a une nouvelle spéculation, l'avocat qui promet d'être rentable.
7: Et non, ta spéculation, au travail, c'est tout l'année.
8: Dans cette accueillir, nous commençons à Indienadio. 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

0: Et Olivia Gravon a tchirchiné le direction, le Junsan.
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0: Pour les rencontres de l'art, il y a événement international de théâtre organisé chaque été en Corse. Pendant plusieurs semaines, des comédiens, des metteurs en scène, des techniciens, des amateurs travaillent ensemble, en immersion, pour créer des spectacles. Les représentations ont lieu en plein air dans les villages de la vallée du Junsan. C'est cette semaine d'ailleurs, on se dépêche, hein, il faut absolument vous tourner vers le site de l'art. Au-delà de la création artistique, ces rencontres contribuent à la valorisation du patrimoine naturel et culturel, ainsi qu'au développement du territoire. Et je suis ravie ce matin d'accueillir le directeur artistique et pédagogique de l'ARIA, Serge Nigolaï. Bonjour Serge.
2: Bonjour Evelyne.
0: Merci d'avoir mis votre réveil pour nous et bravo, 28e édition Serge, 28e, c'est quand même impressionnant. C'est quand on s'inscrit comme ça dans le paysage et qu'on est capable de brasser autant de monde avec autant d'enthousiasme, ça veut dire que voilà, le travail, toute cette implication porte ses fruits déjà depuis un moment, mais s'enracine dans le territoire.
2: Bah écoutez, ben c'est une preuve de qualité, je crois. En fait, on est assez, on peut être assez fier de tout le travail qu'on mène déjà à l'ARIA toute l'année, parce qu'on est présent dans le Junsan et on a un rayonnement sur le territoire qui est là et qui se construit depuis bientôt 30 ans. Et la fidélité du public est importante parce que voilà, si les gens savent que On travaille beaucoup et ce sont des résultats. On essaye de faire en sorte que les résultats chaque année satisfassent la présence du public.
0: Il y a un bonheur d'être là et puis je pense à ceux qui font leur premier pas dans cet univers du théâtre qui lie, qui nous permet un épanouissement, qui nous permet de nous offrir, de nous métamorphoser, vous le dites si bien. Et je pense à vous, le jeune homme de 19 ans qui à un moment donné dans sa vie a accompagné une troupe de théâtre et ça a été un bouleversement. Vous imaginez que pour d'autres, ce sera peut-être une réalité grâce à cet investissement ?
2: J'y pensais hier soir parce qu'effectivement, on a eu nos premières hier soir parce que l'ouverture s'est faite hier. Et donc les premiers pas réellement, parce que l'arrivée du public, c'est toujours un peu miraculeux et c'est attendu. Dans notre travail, nous passons 3 semaines à préparer, un peu comme un entre-soi, on est entre nous, on prépare. Donc il y a peu de gens, mis à part quelques renards passionnés, qui viennent pointer leur nez et curieux ou quelques vaches qui passent. Mais sinon, à un moment donné, la présence du public, on travaille pour le public. On travaille pour justement le théâtre. C'est là où l'on voit. Donc on essaye de pouvoir montrer des choses et on a besoin de ce regard. Et c'est vrai que hier soir, dans ces premières, je me posais la question, parce que bon nombre des stagiaires cette année offrent leur travail pour la première fois à des gens. Il y a des premiers pas vraiment, des jeunes gens qui n'ont jamais joué devant un public. Et les yeux hier soir étaient passionnés, humides de plaisir de pouvoir avoir aussi les applaudissements.

0: que c'est, on sait pas, on sait jamais finalement ce qu'on prépare et comment est-ce que ça va être reçu. Est-ce que le public, lui, va justement, parce qu'on change aussi évidemment quand on est acteur ou interprète, on change, on a quelque chose qui se transforme en nous puisque c'est une rencontre. Le théâtre, c'est une rencontre. On rencontre un personnage, on rencontre l'autre aussi puisqu'on rencontre de nouveaux partenaires, un ou une metteuse en scène, et puis on rencontre le public. Et là, c'est vraiment un vrai échange, et c'est passionnant. C'est passionnant parce que dans un monde où aujourd'hui, justement, l'altérité est bien controversée, on a peur de l'autre de plus en plus, et on est dans une société d'isolement, et le théâtre permet justement cette réunion, ce groupe, d'être ensemble, et de travailler, de vivre ensemble des moments, des histoires et des passions.
1: L'art vivant qui rassemble, qui réunit, qui épanouit, et cette volonté de transmettre ce besoin vital de métamorphose, vous le disiez. Je pense à ces stagiaires, ils sont plus de 70, ils viennent de Belgique, du Brésil, du Chili, d'Espagne, du Portugal, du Liban, de La Réunion, du Québec même. Des spectacles qui vont être joués cette semaine, quelle chance on a jusqu'au 8 août de pouvoir venir voir l'un des 80 rendez-vous, parce qu'il y a de tout, il y a de la lecture à voix haute, il y a de la découverte du patrimoine, de la comédia dell'arte, de l'écriture, des pratiques théâtrales, bien sûr, des rencontres. Mais quel bonheur de venir chercher la fraîcheur de Lyon-Sagne et d'être emporté dans cette vague de création et de joie de partage.
0: Ah bah oui, en attendant votre coup de fil, je suis dehors, là, je regardais, le soleil n'a pas encore pointé dans Lyon-Sagne, il n'a pas encore réchauffé, alors que j'imagine très bien que sur toute la côte corse, en tout cas, ça y est, c'est déjà chaud.
1: C'est déjà le cas.
0: Et c'est vrai qu'il y a de la fraîcheur. C'est vrai que là, on a de la chance. Et puis, toutes ces langues que vous évoquez, on va les entendre. Il y a un dernier rendez-vous le samedi 8 qui est l'Or tous les poètes, qui offre justement à entendre toutes les langues pratiquées et aussi le corse. C'est vrai qu'on a beaucoup de choses. On a des spectacles partenaires parce qu'on a des gens qui viennent en résidence toute l'année, qu'on reçoit, on essaye de recevoir et de donner la possibilité de rencontrer le public aussi à ce moment-là. Et il y a des spectacles, il y a Unida Théâtrale qui est là.
1: C'est magnifique. Avec Don Quérote, le troisième volet. Alors là, oui, c'est un spectacle merveilleux là qui nous attend. Et puis, je pense à ces jeunes à qui vous avez ouvert des portes, mais qui reviennent, à des petits cousins dans le Cap-Corse qui me disent, parisiens qui me disent, je ne raterai pas ce rendez-vous parce que ça m'a permis quelque chose de merveilleux. C'était une façon aussi de vous rendre hommage ce matin, de tirer un coup de chapeau à cette équipe des rencontres internationales du théâtre en Corse. Bravo Serge Nigolaï.
0: Non mais merci, RCFM, les partenaires sont tellement importants, surtout, vous êtes un média qui merci, parce que c'est une solidarité aussi, on a besoin, on peut faire des choses, nous, mais le relais sur notre territoire. Voilà, merci beaucoup.
1: C'est merci à vous pour le message. Et puis, je rappelle que on peut se rendre directement, bien sûr, dans le Lyon-Sagne, mais surtout, on va pianoter sur le site de l'ARIA pour retrouver les horaires, les lieux, les moments de partage, place de village, lieux anecdotiques, sous les arbres, des moments
0: sous
1: magnifiques, châtaigniers, à vivre absolument. Merci pour le voyage. Merci.
0: Merci à vous.
1: Un grand bonheur. Bonne journée. Au revoir. On reparlera d'ailleurs, des rencontres internationales du théâtre en Corse, puisque dans l'agenda tout à l'heure, je vous donnerai quelques éléments. Je vous rappelle que ça se passe à Mausolée, ou à Olmicapé, à Pioggiola et à Valiga. Valiga, où nous serons également dans Ribe dans quelques jours.
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1: C'est le moment, les amis, de retrouver l'actualité nationale et internationale. Il est 7h30.
4: 1800 hectares de pins enflammés, de braises et de tourbillons de cendres. L'incendie du Gros Bessillon est stabilisé depuis hier soir. Bombardier, Dash et Canadair ont procédé à 450 largages d'eau et de retardants, un record, mais le feu est encore loin d'être fixé. Ce n'est pas une raison pour renoncer à ses vacances, selon le Premier ministre. Sébastien Lecornu appelle les touristes à retourner en Gironde par solidarité. Sur place, le méga-feu est désormais fixé, mais pas éteint, souligne la préfète du département. 40 degrés 9 relevés hier dans le Var, au Luc et au Maillon, 39 degrés 5 dans l'Hérault. Il fait encore très chaud à l'est et dans le sud, où Météo France maintient la vigilance orange pour risque de canicule dans 20 départements du territoire de Belfort à la Corse. L'avenir des dauphins de Marineland toujours en suspens. Le zoo de Beauval envisage de renoncer à l'accueil de la vingtaine d'animaux face au coût de la construction des bassins, estimé à 45 millions d'euros. Le parc demande le soutien de l'État. Des bouchons annoncés dans le sud-ouest et l'Auvergne-Rhône-Alpes dès le début d'après-midi. Les deux régions sont en rouge sur la carte de Bison Futé. Circulation très difficile dans le sens des départs. Ailleurs, c'est orange. Le maillot à poids sur les épaules de la Française Océane Mahé. Meilleure grimpeuse à l'issue de cette première étape du Tour de France femme hier. La deuxième nous emmène aujourd'hui de la ville d'Aigle en Suisse à Genève. Départ 14h30 à vivre en direct sur votre radio ici.
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1: Vigilance orange, hein, côté température, isoléante, nous sommes en plein dedans. Vous avez vu que ce sont des phénomènes par vague cette année qui nous concernent. 37 degrés attendus, hein, dans l'intérieur aujourd'hui, dans certains secteurs. Et puis à Porto Vic, sur le littoral. Littoral où les températures vont quand même osciller cet après-midi de 29 à 37. C'est vous dire qu'en fonction des brises, eh bien, les températures sont vraiment changeantes. Mais nous sommes quand même au-dessus des normales de saison. Je vous rappelle que nous avons un petit peu d'espoir puisque Bastia, Île-Rousse, Ajaccio, Corté, on voit une baisse relative de la température en début de semaine prochaine, puis un nouveau pic entre jeudi et dimanche prochain, surtout pour la région d'Ajaccio. Ce sera élevé pour la période, nous dit notre ami Jean-Pierre Dussol. Et puis, si on se projette, eh bien, il faudra attendre le 15 août pour que ça s'affaisse, hein, au niveau de l'anticyclone et l'arrivée d'air plus frais. Donc patience les amis, le 15 août, vous le savez, à Rintriscad, à 10 ans de Tamari, apparemment, cette année encore, nous devrions respecter le créneau.
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1: On est surtout quand on démarre la nouvelle demi-heure avec Michael Jackson, Black or White, côté musique. Et puis ensuite, nous ferons la connaissance de Pedro, qui est un futur agriculteur que nous avons rencontré il y a quelque temps. C'était à Borgo et ça fait plaisir de voir cette jeunesse. Je vous incite vraiment à écouter son message.

0: Michael Jackson, 7h36 minutes. Il y a des portraits que nous pouvons faire quelquefois qui nous apportent beaucoup, beaucoup de bonheur. Je vous proposais d'écouter Pedro Gérard Pietrucci. Il était à nos micros il y a quelques semaines pour nous parler de cette aventure agricole qu'il a décidé de faire. Il est l'un des étudiants du campus Corsica Agri de Borgo Marano.
1: Alors, je m'appelle Pedro Gérard Pietrucci, je suis venu à Reggio, je suis venu à Nada. Et à ma passion, c'est l'agriculture.
0: Donc, c'est une formation qui est en Borgo.
1: Oui, c'est une formation qui est proposée, une formation CGEA, donc conduite et gestion d'une entreprise agricole.
0: Dans cette formation, c'est à Grammatica, mais c'est de nous à Bradiga.
1: Oui, à Bradiga, notre professeur Laetitia Agostini, donc, fait mon époque à Bradiga, qui est bien, et travaille avec ça, et fait mes sorties de tout.
0: Donc, c'est pas ça, oui.
1: Oui, c'est pas ça, proposé. Je suis venu à Cavier-Ougne, un poète de la Saint-Praoude, et je suis venu à l'intro pour celui, et moi, ça m'est sempre bien joué. Pour moi, c'est une passion, et une passion est là.
0: Alors, pourquoi ? Spiegami à peine à pourquoi c'est vraiment une passion pour tout le monde. Moi,
1: ça m'est sempre bien joué, de ce contact avec Anadour. Anadour a dit qu'il y a une passion, et je suis venu à l'intro, et je suis venu dans la forêt, à Mertia, à Stassente. C'est un mystère passionnant. Bon, qui c'est une époque en course, comme des jeunes, on est vraiment mis cadre ou. Enfin, on a du mis comme il y a au lycée qui fait nous là.
0: Ou de brugetto, sera juste de va au mêle, ou c'est d'autres brugettes, il est à coup ce mystère.
1: Non, c'est d'autres brugettes, bon, des trois terrains, bon, on a du nebog, il m'a payé bourse, il m'a fait chaque coup de terrier et. Et puis, on traite bientôt une bogie à Libye.
0: Pourquoi est-ce que tu as volonté d'aller parer cette activité?
1: Enfin, au Moscou, on dit de travailler, de parer des sujets, de parer des mystères. Et bien, nous avons toujours un peu d'abattion et de l'ibochi, de l'olio, enfin, de l'animal.
0: Et du spirit du paysan, non?
1: Ah, le spirit du paysan est important. C'est plus jeune qui est dans un pays. Et pour moi, c'est important qu'il soit là dans un pays, dans un grand pays.
0: Où se guardo di Adovamia, non ta ou do progetto?
1: Ah oui, ma famille importante m'aiuta, c'è un mouabo qui m'aiuta, ma raccordo tutta famiglia.
0: Tout le monde oui, c'è qui dit vraiment una cosa importante, che tu ribi a zegu, che taïs tu progetto, o ti dici nous quelle est à peine scema, cette idée?
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0: Et d'amigue, qui t'y dit genou et d'amigue?
1: Ah, il m'a mis que m'aiuta, non cougali au lycée, ou mes genoux continuent à cousir et elle y va genou et stesso.
0: C'est vraiment un destomando de l'agriculture, on a l'air, on a volonté d'aiuta. C'est sempre cette volonté de se partir, de maintenir, juste à point tout ce spirit du paysan.
1: Ah, il est sûr, il y a plus de choses que ben, il y a des agriculteurs, il y a des agriculteurs, il y a tous les amis qui viennent de la Wallagne, de la Bourtivie, de la Yacho. Parce que ça qui dit, ben, quand on avait un problème, on peut me dire, moi, tout à gauche.
0: Pedro Gérard Pietrucci, je vous avais promis qu'il y avait quelque chose de frais, de fort. Très joli portrait de Pedro à retrouver, tiens, si vous le voulez, sur notre site en intégralité, Ribet.

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5: Et nous allons donner dans quelques minutes la parole aux enfants. Ce sera l'heure du bain, la série originale de votre été. Oh, le rythme accélère à Bressione. Voici les varans pour vous réveiller, vous accompagner. 7h43, on vous souhaite un bon dimanche à l'écoute d'RCFM.

0: Waouh, les varans. Allez, retour au calme, les amis, avec les scientifiques d'Océanopolis Act à Brest. Louise Lempire est allée répondre aux grandes questions des enfants sur la mer et les océans. Et vous allez voir, ils en ont pas mal.
1: Pourquoi il y a des plages avec du sable et d'autres avec des cailloux?
2: Tout dépend de l'histoire de la plage sur laquelle tu te trouves.
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2: Louise Lempire. Le sable, c'est des morceaux de cailloux réduits en poussière. Des grains de poussière qui racontent une très longue histoire. Et dans cette histoire, il y a plusieurs personnages. Les petits cailloux, avec des gros biscottos, cela se déplace vraiment pas beaucoup. Des coquillages, des gros galets, du sable épais, celui qui gratte les pieds, ou du sable tout doux. Et un caillou, c'est vieux comme le monde. Imagine un immense champ de cailloux. Ils sont très gros et très grands. Au cours du temps, le vent, l'eau de mer, la pluie, la chaleur ou même notre passage font travailler ce caillou. Il fond, il se polit, il devient donc tout doux au toucher, un peu comme les galets, ou se casse en petits morceaux et devient du sable. Et ça, ça prend des centaines, des milliers, voire des millions d'années. Et les plus forts d'entre eux, comme les cailloux que tu vois sur la plage, ont peut-être juste fondu, mais sont là depuis toujours. La composition d'une plage dépend de la formation géologique de la région. Les roches de craie, comme en Normandie, sont plus friables que le granit breton.
1: Alors il y a des cailloux qui s'en vont ?
2: Oui, parfois la plage peut même changer. Après une grosse tempête, le sable a disparu et tu vois plus de cailloux. Le vent et les vagues l'ont emporté en voyage, mais il reviendra à la marée suivante. Et d'autres fois, la forte houle déplace du sable et recouvre des cailloux. Et là, ton œil de lynx peut observer tous les changements.
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0: Voilà, vous savez qui a mis des cailloux sur la plage grâce à cette nouvelle chronique. Dans quelques instants, ils seront beaucoup plus grands, ceux à qui nous allons tendre notre micro. Ce sont les lycéens d'Ajaccio et on parlera langage avec eux. Il y a pas mal de choses à dire. Voici Terence Trent D'Arby, Sing Your Name.

0: Strand Derby. 7h53 minutes. On va tendre notre micro avec l'équipe de la rédaction. Eh bien, à la jeunesse, leur façon de s'exprimer. Et pas mal de questions aussi à leur poser. Écoutez-les.
1: Les expressions que vous employez quotidiennement, est-ce qu'elles viennent beaucoup des TikTok, de Snap?
2: Ben déjà, je pense que toutes les abréviations qu'on utilise, que ce soit par message ou même des fois à l'oral, ça vient tout des réseaux sociaux. Enfin, tout ce qu'on écrit, tout ça, c'est vraiment le langage texto en fait, c'est le vrai langage texto. Et après, oui, il y a plein d'expressions qu'on utilise, qui viennent par exemple de TikTok ou des choses comme ça, des vidéos qui sont devenues virales ou même des moments de la pop culture.
1: C'est-à-dire que vous allez aller voir sur TikTok un influenceur qui va dire telle expression et du coup vous allez.
2: Mais ça devient viral.
1: Reproduire. Ouais.
2: Ça devient viral et du coup, ça tout le monde le fait.
3: Déjà, je pense qu'on est la première génération à avoir des refs. Des fois, on dit des mots qui n'ont vraiment aucun rapport avec la discussion, juste parce que c'est une référence qu'on a eue à tel ou tel TikTok. Donc,
1: est-ce que tu penses qu'avant les réseaux sociaux, il n'y avait pas de refs?
3: Mais moi, je pense.
1: Une ref, réseaux sociaux.
4: Une référence. Peut-être qu'avant, c'était plus par rapport aux séries, aux films, etc.
1: Les refs ont toujours existé.
4: Oui,
1: mais
4: voilà.
1: Elles sont sans doute plus nombreuses aujourd'hui.
2: Oui, je pense qu'elles sont surtout plus légères.
1: Et est-ce parce que du coup, elles passent plus vite aussi? Il y a des mots qui durent trois mois. Et après, on
2: c'est
1: on
2: comme
1: plus.
2: LOL, ça a été utilisé.
1: Ouais. C'est vieux, LOL.
2: Oui, mais ça ne s'utilise plus aujourd'hui.
1: Est-ce que vous pensez qu'un adulte aujourd'hui, il peut comprendre un jeune s'il n'est pas sur les réseaux sociaux?
2: Ah non, à part s'il a vraiment beaucoup d'enfants, mais qui sont sur les réseaux sociaux, sinon impossible. On parle pas le même langage en fait. Je pense qu'on parle même pas la même langue, j'oserais dire.
1: Et justement, si vous sortez une ref et que l'adulte en face la comprend pas, il est quoi? Il est ringard? Ça vous fait rire? Vous le faites exprès des fois?
2: Moi, des fois, je suis vrai pour mettre mal à l'aise ma mère, la pauvre. Elle se dit, je suis vieille, ça y est.
4: Et après, du coup, c'est pareil pour nous, parce que des fois, ils sortent, mes grands-parents et tout, ils sortent des refs de films ou d'anciennes expressions, et moi, je comprends rien non plus. Donc, ça va dans les deux sens.
1: Gabrielle, tu penses que tes parents sont ringards?
3: Pas du tout. Parce que déjà, ma mère, elle m'a surprise, parce que maintenant, elle suit des comptes de parents qui traduisent les expressions d'enfants. Ça, c'est un autre level.
2: Des fois, je lui dis, ah, mère, t'es vraiment has-been.
1: C'est une expression elle-même ringarde.
2: C'est pour ça que je reprends ces petits mots, parce que des fois, elle me dit des choses qu'on disait peut-être dans les années 80, mais qu'on dit plus aujourd'hui. Et du coup, je dis, t'es vraiment has-been, maman. Tu es has-been.
5: En fait, j'ai l'impression qu'on ne perd jamais ce qui nous rapprochait de la jeunesse à l'époque. Genre, sûrement que nous, quand on sera plus vieux, on parlera encore des rêves qu'on avait quand on était jeune, quoi. Et ça, c'est cool.
0: Vous avez la ref? Ben en tout cas, on a une jeunesse qui met en valeur aussi la façon de parler que nous avons, nous, quel que soit notre âge. Voilà, en tout cas, nous retrouverons du 1 tout au KT, bien sûr, tout au long de cette semaine.
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0: Certains d'entre vous commencent peut-être aujourd'hui leurs vacances et qui dit vacances dit pour certains maillot de bain. Alors pour être hyper à l'aise avec son corps sur la plage, Fred Ballard a appelé quelques copines hyper bienveillantes dans l'humour en tube.
12: Arrête, ça va, t'es bien comme ça. De toute façon, toi, t'as jamais été...
13: Voilà, c'est l'avantage quand on n'a jamais été Adriana Carambeau. On n'est pas déçu quand on se met en maillot et qu'on ressemble à une paupiette de veau. D'ailleurs, c'est très mignon une paupiette de veau. Et pour celles qui auraient encore quelques réticences à se mettre en bikini, Anne Roumanoff est là pour vous donner le coup de grâce. Enfin, le coup de graisse même.
12: Tu seras jamais... C'est vrai que t'as déjà été plus... Là, t'es un peu... Mais t'es pas non plus... De toute façon, toi, comme t'es petite, tout de suite, ça s'étale.
13: Voilà, donc que celles qui complexent encore se rassurent, chaque corps est unique et admirable. Que ça s'étale sur les grandes largeurs ou que ça s'installe en profondeur, l'essentiel, c'est de rire de soi de bon cœur et de ne surtout pas se comparer aux créatures des magazines.
14: Moi, ce que j'aime, c'est les chanteuses américaines. Elles ont vraiment un truc que nous, on n'a pas. Vous avez vu Jennifer Lopez? Elle a 40 ans, elle a 2 enfants, elle est super fraîche. Moi, ma sœur, elle a 40 ans, elle est dégueulasse. Jennifer Lopez. Vous avez vu Beyoncé, sa dernière pub pour les maillots de bain, vous l'avez vu? Elle se roule dans le sable, elle est super sexy. Toi, tu fais pareil, tu ressembles à un poisson pané?
13: Alors oui, c'est vrai, mais qu'est-ce qu'il y a de plus appétissant qu'un nuggets bien doré, une petite paupiette de veau rissolée éventuellement? Donc pour dire adieu au complexe en station balnéaire, adoptons la méthode Nawel Madani, ouvrons les vannes face à la mer, ça raffermit les chairs.
0: Voilà, ça vous a peut-être laissé dubitatif. En tout cas, l'humour en tube est à retrouver tout au long de la semaine.
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1: Bienvenue les amis, il est 8h. Place au journal, si vous le voulez bien. Bonjour Alexandre Anthony.
2: Bonjour Evelyne et bonjour à tous.
1: On débute ce journal avec une question. Comment se porte la saison touristique?
2: Si les transports sont bien remplis avec près de 40 000 passagers dans les aéroports de Bastia et Ajaccio ce week-end à l'occasion du chassé-croisé, les commerçants de la cité impériale sont toujours dans l'attente. Beaucoup parlent d'un mois de juillet décevant avec des chiffres d'affaires en baisse. La canicule, le recul du pouvoir d'achat et les difficultés de stationnement avant la réouverture du parking du Diamant sont notamment mise en cause. Marina Fondacci, la présidente de la Fédération des commerçants d'Ajaccio, dresse un premier bilan jugé préoccupant.
3: Il y a eu un petit peu plus de fréquentation qu'avril, mai, juin. Néanmoins, la consommation était quand même très mesurée en termes de fréquentation des commerces et des restaurants. Je pense que globalement, c'est un mois de juillet qui a été compliqué.
2: C'est toujours le problème du pouvoir d'achat.
3: C'est plusieurs problèmes, malheureusement, qui se conjuguent et qui amènent à cette situation de baisse de consommation et de fréquentation. Il y a le pouvoir d'achat, il y a également, je pense, les fortes canicules qui, qu'on le veuille ou non, impactent forcément la fréquentation des centres-villes, en tout cas beaucoup moins en déambulation et en mode shopping. Puis surtout, on espère que août sera meilleur, qui semble être annoncé, se profiler. Enfin, moi, pour avoir échangé avec différents cabinets comptables, les indicateurs sur août ne sont pas très, très, très encourageants. Alors, j'espère que les indicateurs se trompent et qu'on aura une bonne surprise sur le mois d'août.
2: Des propos recueillis par Patrice Roubaud. Sur le front des incendies, une nouvelle reprise hier à Corté dans la vallée du Tavignan. Ici, depuis, le feu a été traité et contrôlé. Le service d'incendie de Haute-Corse indique que les flammes étaient particulièrement virulentes, attisées par un faible taux d'humidité dans une zone peu accessible, ce qui a mobilisé près de 80 soldats du feu épaulés par 4 hélicoptères bombardiers d'eau. Selon les dernières informations, 3 hectares de végétation supplémentaire ont été parcourus, ce qui porte le bilan provisoire à 1086 hectares.
1: Dans les Agréades, le ponton de la plage du Lodou est fermé depuis jeudi. Une décision prise par le conservatoire du littoral de la Corse.
2: Oui, depuis l'an dernier, 3 entreprises, Popei, Uzalec et Spasi Jagriat, avaient l'autorisation d'utiliser l'infrastructure. Les 2 premières compagnies ont été victimes d'incendies criminels entre avril et septembre 2025. Quant à la 3e, elle a vu ses bateaux mis sous scellé début juillet dans le cadre d'une procédure judiciaire. Plus aucune société de transport n'étant autorisé à utiliser ce ponton, ce dernier est donc mis en hivernage. Si le conservatoire parle de mesures de sécurité et de gestion, les autres taxi-boats ne comprennent pas cette décision. Ces derniers auraient souhaité trouver une solution, y compris financière, pour exploiter le ponton. La perte de l'édifice et des transporteurs est aussi un problème pour le gérant d'un établissement de plage. Selon lui, la fermeture du ponton entraîne une perte de plusieurs centaines de visiteurs par jour. Et puis, le tribunal maritime de Marseille a frappé fort après le mouillage d'un yacht dans la zone interdite du parc naturel marin du Cap Corse et de la Griatte. Le capitaine du Lori 1, un navire de 37 mètres battant pavillon maltais, a été condamné en première instance en octobre 2025 à une amende de 90 000 euros et à une interdiction de naviguer dans les eaux françaises pendant 3 ans. Une décision de justice communiquée tardivement par le parc marin en raison de la durée d'appel. Cette condamnation fait notamment suite à une opération de surveillance menée en juillet 2025 par la police de l'environnement et du parc. Sa directrice, Madeleine Cancemi.
4: Lorsqu'on voit le travail des agents du parc naturel marin Cap Corse et de la Griatte au quotidien, qui sont confrontés justement à ces yachts qui mouillent dans l'herbier, alors soit ils le savent, soit ils ne le savent pas. Les agents sont très professionnels. Ils savent reconnaître des personnes qui ne disent pas la vérité sur le site. Hein, donc ça, ils sont habitués. Et donc celui-là, effectivement, il savait très bien qu'il ne pouvait pas ancrer dans la zone. Il l'a fait quand même. Et donc, il a été condamné. Ce qui est important, c'est qu'on puisse discuter avec les juges et avec les avocats hein, pour bien leur expliquer la réglementation en vigueur et leur donner tous les éléments. Alors, ce qui est important, hein, c'est que justement, les agents assermentés, que ce soit dans le parc marin ou dans les autres aires marines protégées de Corse savent qu'ils doivent faire un rapport très circonstancié avec des constatations sur le terrain, sous l'eau, etc. Et avec ces rapports-là, ben les avocats, ils plaident pour la personne qui est en infraction, mais quand ils sont devant donc un rapport bien établi, ils n'ont pas tellement le choix.
2: Mais direction le sud de la Corse à présent, avec un sujet qui a préoccupé bon nombre de professionnels, touristes et locaux dans la baie de Santa Giulia, la présence massive au cours du mois de juillet de banquettes de Posidonie sur la plage. L'accumulation a même poussé la mairie à intervenir tout au long du mois de juillet avec le feu vert de la préfecture. Le tout régi par de règles très strictes, un accord qui a d'ailleurs fait réagir un collectif anonyme, mais sur place, les algues ne gênent visiblement pas les nombreux vacanciers de l'extrême sud. C'est du moins le sentiment partagé au micro de Paul-Joseph Bouladou.
5: C'est vrai que la plage est magnifique, la mer aussi, mais bon, effectivement, pour les touristes, les avoir trop dans l'eau, ça peut devenir compliqué de se baigner. Donc, je trouve que c'est bien qu'ils ont poussé, mais j'espère aussi qu'ils vont les remettre, parce que justement, c'est la nature qui a donner ça, donc il faut la respecter.
6: Enfin, ça fait partie du décor et puis ça fait partie des éléments naturels. Enfin, si on n'était pas content, on irait à la piscine, quoi. Je crois qu'il y a des endroits effectivement où on voit un peu plus le sable, d'autres où il y en a un peu plus important. Finalement, quand on marche dedans, c'est souple, mais ça, il n'y a pas d'odeur, ça s'accumule, comme les aiguilles de pin quand on est sous les pins, parasols, hein, finalement.
7: Si on veut pas de ça, bah, on vient pas là. Et on sait qu'on est sur des plages quand même semi-sauvages. On va dire, même s'il y a beaucoup de tourisme, et voilà, ça fait partie de la Corse.
2: Mais de son environnement, bien entendu. La 28e édition de la Foire de l'Amande ce week-end à Réunion en Balagne. Si au siècle dernier, justement, il était cultivé et réputé, la production aujourd'hui est tombée en désuétude et seuls 4 producteurs représentent la profession lors de cette foire. Aujourd'hui, l'absence de production d'arbres endémiques oblige les exploitants à se tourner vers des pieds venus du continent ou bien d'ailleurs. Une autre problématique freine également la production. Selon les agriculteurs, l'absence d'un casseur collectif. Outre l'organisation de la foire, la Sochu parraine ou tente de fédérer les producteurs pour faire vivre cette filière.
1: Et la filière du tourisme au Campagnolo à l'honneur à Filitose.
2: À l'occasion de la foire éponyme qui se déroule depuis vendredi soir sur le site préhistorique commune de Solacaro, au programme des conférences pour dynamiser l'intérieur, mais également développer le tourisme dans le rural avec de nombreuses démonstrations artisanales et dégustations de produits, cela va de soi. Mais alors que les regards sont rivés vers le lit littoral en cette période estivale, est-ce qu'au tourisme au Campagnolo, où le tourisme de l'intérieur fonctionne réellement l'été et a-t-il un avenir? La réponse de la présidente de la foire et maire de Solacaro, Rosemary Cesari.
8: Il y a quand même un tourisme de l'intérieur. Moi, sur ma commune, donc je suis maire depuis 5 mois et j'ai une trentaine de gîtes. Donc c'est important, Solacaro, et puis même sur Casalabrive, il y a des gîtes sur tout le territoire, l'intérieur fonctionne. Bien sûr qu'il faut essayer d'avoir le plus de choses possibles pour qu'ils puissent rester. Et ce qui serait bien, c'est que le tourisme dure plus longtemps. Parce que là, ça commence à mi-avril et on dira ça termine fin octobre, début novembre. Et ça serait bien qu'avril soit entièrement dédié, je dirais, au tourisme. Parce que, bon, on commence un peu tard. Après, il faut dire qu'en novembre, il fait toujours beau et souvent, il n'y a plus personne. Après, il faut effectivement que les établissements, les commerçants jouent le jeu. Parce que mois d'avril, il faut qu'une bonne partie des commerçants soient ouverts pour que les gens puissent justement visiter et faire ce qu'ils ont à voir sur tout le territoire.
2: La Fier Radio Tourisme ou Campagnolo, un événement dont RCFM est partenaire et qui se déroule jusqu'à ce soir à Filitose.
1: Nous y étions hier avec Arthur Solinas.
2: Oui, très belle couverture.
1: C'est vrai.
2: Bon, ouais, se régaler, on y était.
1: C'est vrai, nous étions au cœur de l'événement et c'est important de rappeler l'importance de valoriser justement ces foires qui sont enracinées dans un territoire avec des produits magnifiques, des gens qui s'investissent et puis qui font battre le cœur.
2: Ustinto
1: Baizan,
2: bon. Piamme nous dit au tempo.
1: Ah, belle nous dit, enfin, bon, Fagiogado.
2: Fagiogado, quand on s'est mis dans sa ranchine, il y a pas.
1: Écoute, tu vas péter à Medadi ou Mez et Péridrois, d'Imperidrois, peine à Vresque, à peine.
2: Rimfriscat et Santa Maria,
1: c'est bien. Écoute, mais puis c'est un normalement tout serait à l'aura.
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1: Aujourd'hui, donc, vigilance orange. On vous le disait, c'est vrai qu'il va faire chaud. Hein, 37 degrés attendus dans l'intérieur par endroit, ainsi que dans la région de Porto Vecchio. De 30, allez, on va tirer 30 à 37 en moyenne hein, sur le littoral. 29 à 32 dans les villages de montagne. Les nuits sont chaudes, hein, du mal à dormir, vous êtes nombreux à nous le dire. Et puis un dimanche ensoleillé, nuages qui vont bourgeonner cet après-midi en montagne. et qui pourrait s'accompagner d'averses orageuses. Ça ferait du bien, en tout cas soyez prudents. Brise côté vent, voilà pour l'essentiel de cette météo. On vous le disait, pour un retour des températures agréable, il faudra attendre à Santa Maria le 15 août normalement avec une baisse sensible des températures, mais jusque là il y a des petites variations et il va falloir être patient.
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10: Quand vous recevez des appels téléphoniques réguliers, vous vous posez aussi la question souvent de vos données personnelles. Est-ce qu'elles ont été vendues ? C'est très fréquent et vous pouvez facilement le savoir. Dans Vie numérique, vie privée ce matin, Valentine Letesse, on va parler du droit à l'information.
11: C'est même le premier de nos droits sur le traitement des données personnelles dans le fameux RGPD, le Règlement général sur la protection des données dans l'Union européenne. Le droit de savoir comment sont utilisés notre nom, prénom, date de naissance, adresse mail, bref, toutes les données collectées par un organisme lorsque l'on crée un compte. Et peu importe s'il est public, privé ou associatif, que ce soit votre mairie, votre club de sport ou votre site de shopping préféré, c'est une obligation pour eux de vous dire qui les collecte. Chez nous, c'est Radio France. Dans quel but vos données seront utilisées ? Sur ici.fr, on les collecte pour vous envoyer notre newsletter, par exemple, ou si vous participez à un jeu. Mais aussi, combien de temps ces données sont conservées ? Il est toujours limité, comme la durée d'un abonnement ou d'une collaboration commerciale. Et enfin, qui accède à ces informations ? Les services de l'entreprise uniquement ou ses partenaires aussi ? En clair, est-ce que vos données seront vendues à des sociétés tierces ? Et si elles sont basées en dehors de l'Union européenne, on doit également vous le préciser.
10: Alors, toutes ces informations, on les trouve où, Valentine ?
11: Dans la politique de confidentialité, rubrique « Mention légale », tout en bas de page d'un site internet. Et si l'organisme souhaite utiliser vos données à des fins commerciales, pour vous envoyer de la pub notamment, il a l'obligation soit de vous demander votre consentement, soit de vous offrir la possibilité de refuser. La plupart du temps, c'est une case à cocher ou à décocher dans le formulaire, où il est écrit par exemple « J'accepte que mon adresse postale ou électronique soit utilisée pour recevoir des offres et transmise à des partenaires ». Comme les sociétés ont intérêt à obtenir vos données, souvent elles rusent. Le grand classique, on vous demande votre date de naissance pour vous offrir un cadeau d'anniversaire.
10: Justement, on vous explique comment souscrire à un programme de fidélité tout en protégeant vos données personnelles dans Vie numérique, vie privée sur ici.fr. Merci Valentine. Nous allons continuer dans quelques instants, direction le Nebbio, avec Christophe Zagal pour une randonnée. Mais avant, voici I Messaggeri et Stelle.

0: Très belle tournée de nos amis Dinés Adjir. Ils sont passés par Menton, Manosque, hier, Sisteron, Vidoban. Il y a quelques jours, ils sont revenus en Corse, à Lecce, à Propriano. Et ils seront le 10 août prochain à Calvi, sur la scène de Chélénée, la nouvelle scène au pied de la citadelle. Allez les applaudir, c'est magnifique. Dinés Adjir, vous êtes prêts? On a mis nos baskets? Allez, on va découvrir le Nébu ensemble.
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2: Deuxième étape dans le Nébu. Nous étions hier donc à Rapal et au-dessus du village à San César. Et aujourd'hui, nous sommes à Piève et toujours avec François Thomas, accompagnateur en montagne. Nous sommes, François, devant l'église de Piève, mais nous avons devant nous trois statues menhirs. Alors, à quoi les ont?
3: Ah bah, le problème, Christophe, c'est qu'on ne parle pas mica. Ils sont mûres comme pedre et pourtant tous sont anciennes. Et alors, ils sont très stands. 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
0: François Thomasi, notre ami François Thomasi, qui ne vous a pas dit que dans le Nébu, il y a aussi un endroit un peu incontournable, surtout quand on aime y aller en famille, c'est le Corsicazo. C'est l'occasion de découvrir un lieu à vocation écologique, sociale, pédagogique, récréative aussi, et d'emmener vos enfants dans un endroit qui est ombragé. Pour rencontrer quoi comme espèce? Oui, il y aura des canards, bien sûr, il y aura des ânes, mais il y aura aussi des nandous d'Amérique. Ah, vous ne connaissez pas les nandous? Ah ben, il faut connaître, hein. C'est des sortes d'autruches. Il y a des alpagas, vous avez également des chameaux, des cochons, bien sûr, des cochons d'Inde également. Vous avez des daims, des dromadaires, des kangourous, furets, des lémuriens. Qu'est-ce qu'on peut aussi vous proposer? Des moutons du Cameroun, vous n'en avez jamais vu, certainement, ça c'est sûr. Bien sûr, il y a des espèces que vous retrouvez chez nous, hein, des sangliers, des renards, mais il y a aussi des suricates, des zèbres et des walibis. Ah oui, alors là, vous savez quoi, on va vous offrir tout de suite 4 places pour aller en famille profiter du Corsica.

Cazot, à Olmeta-Idoud. Et en plus, on vous rajoute, pour tout connaître sur la flore et la faune insulaire, la revue Espèces. Rien que pour vous, numéro spécial, 04 95 32 22 22. Faites vite, Bruno est déjà prêt à recevoir votre appel. Ça, c'est bien pour occuper votre été.

0: Mylène Farmer, c'est à qui le tour? C'est au tour de Pascal. Bonjour Pascal.
1: Bonjour.
0: Bienvenue sur nos ondes, vous allez bien?
1: Merci, ça va très bien, merci.
0: Vous avez fait plein de jaloux, Pascal. Il y avait plein de personnes qui ont tenté leur chance pour repartir avec ces places pour le Corsica Zoo, le Météidou. Vous y êtes déjà allé?
1: Non, jamais justement.
0: Ah ben voilà, c'est l'occasion rêvée. Vous avez du monde à amener là-bas?
1: Ben oui, mes grandes filles certainement.
0: Ben super. Et
1: puis leur papa, voilà.
0: Mais ça plaît à tout le monde, hein? On retombe ouais. À l'enfance, on craque devant ces animaux. En plus, vous avez une visite guidée, donc on va vous accompagner, on va vous expliquer plein de choses. Et puis, sachez qu'il y a même des fois des nocturnes, vous avez la possibilité d'aller les observer, ces animaux, voilà, assez tard. Voilà. En tout cas, je vous remercie d'avoir été avec nous, puis je vous souhaite une très belle journée. Bravo Pascal.
1: Bonne journée, au revoir.
0: À très bientôt, au revoir.
1: À bientôt.
0: Nouveau cadeau, tout à l'heure aux alentours de 9h30, plutôt destiné aux passionnés de musique classique. On vous offrira des places pour le festival Corsica Cantab, il est avec Evisa à l'honneur, mais aussi d'autres rendez-vous. 8h30 déjà, mais oui, mais c'est l'heure de retrouver le journal national et international. Allez, on fait un tour d'horizon en 90 secondes. Voici l'info. 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
2: À l'aube d'un désastre sanitaire dans les rangs des pompiers, l'alerte ce matin du syndicat Sud face, je cite, au manque d'équipement sur le terrain. 1500 pompiers luttent encore dans le Var où le feu est stabilisé ce matin. 1800 hectares ont été parcourus depuis sa reprise avant-hier. Le retour en Gironde de 10 000 évacués de plus, même si le méga-feu n'est pas éteint mais seulement fixé. C'est le début tant espéré d'un retour à la vie normale dans les campings et résidences de vacances. Le balai des vacanciers sur la route, justement, il se poursuit ce dimanche avec une circulation encore très difficile. Aujourd'hui, dans le sud-ouest et l'Auvergne-Rhône-Alpes, les deux régions sont en rouge sur la carte de Bison Futé, le reste de la France en orange. Une chute dans le vide de 3000 mètres. Une jeune femme de 23 ans est morte hier près de l'aéroport de Saint-Nazaire au cours d'un saut en parachute. Une enquête est ouverte pour comprendre si sa voile s'est ouverte ou s'il s'agit d'une autre défaillance technique. Sauver les dauphins de Marineland, la mission se complique encore. Le zoo de Beauval, prêt à construire un bassin pour la vingtaine d'animaux, réclame le soutien de l'État face au prix du projet, 45 millions d'euros environ, selon le directeur du zoo de Beauval. Le maillot jaune pour la néerlandaise Lorena Wiebes, celui à poids pour la française Océane Maé. Conclusion de cette première étape du Tour de France Femmes à Lausanne. Les cyclistes poursuivent leur route en Suisse aujourd'hui, de la commune d'Aigle à Genève.
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0: Vous avez compris qu'il fait chaud, mais bon, ça, il n'y a peut-être pas besoin d'écouter RCFM pour le savoir. Les températures, oui, sont caniculaires. Nous sommes dans la quatrième vague de canicule de l'été, avec des températures qui vont grimper jusqu'à 37 degrés cet après-midi à Porto Vecchio. Et puis, dans certaines zones, vous serez peut-être un peu plus privilégié, puisqu'on va relever 29 degrés par endroit cet après-midi. Ça va pas durer, hein, de 29 à 37, donc sur le littoral. Des pointes aussi à 36 degrés dans l'intérieur. Dans les villages, un peu plus de respiration jusqu'à 32 degrés. Le problème, c'est les nuits qui restent très chaudes. Petite brise, pas plus aujourd'hui. Et puis, quelques nuages cet après-midi accrochés au relief qui pourraient donner quelques pluies, quelques orages d'ailleurs. Partout ailleurs, du soleil, rien que du soleil. Courage, la chaleur devrait commencer à baisser un petit peu demain, début de semaine, pardon, jeudi. Et puis, retour de la canicule et un retour à la fraîche, nous annonce-t-on normalement pour Azanta Maria le 15 août.
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0: On fait un petit tour au marché si vous le voulez bien dans quelques secondes. Les marchés qui vous attendent sur toute l'île, que ce soit le week-end mais aussi en semaine, vous allez bien noter hein, sur un moteur de recherche. Marché d'été Corse, vous avez tout un listing et vraiment aller à la rencontre de nos producteurs, de nos artisans, ça fait partie des choses qui nous font du bien. Musique avec Phil Collins, Hazy Lover.

0: Bill Collins sur les ondes de RCFM. Vous savez que les marchés, il y en a tout au long de la semaine. Et le dimanche, si vous cherchez un marché à 8h37, ben je vous en donne quelques-uns qui ont lieu actuellement. Ajaccio, Porto Vecchio, Propriano, Piano Tolli Caldarello. Et puis en Haute-Corse, vous avez également le marché de Bastia, celui d'Il Rousse, celui de Calvi ou encore celui de Poggio Mezzana. Vous avez envie de vous rendre dans une micro-région, vous tapez marché d'été en Corse et vous savez qu'il y a plein d'endroits où on vous attend. Belle rencontre faite il y a quelques jours avec un jeune homme plutôt passionnant, forgeron coutelier, il s'appelle Gaël Mayer et je vous propose de découvrir son univers.
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3: J'ai découvert ça tout doucement et j'ai pas lâché.
0: Et c'est une passion, ça prend au trip, parce que tous les couteliers que j'ai pu rencontrer m'ont toujours dit, je sais pas, à un moment donné, on est là, il y a un besoin de création, quoi, il y a une envie réelle, il y a quelque chose qui se passe aussi entre le monde de la forge, le choix, la création. On est un petit peu dans des périodes comme ça d'effervescence quelquefois.
3: Alors moi, ça m'a permis de mêler des choses que j'avais déjà. Enfin, moi, je sculptais beaucoup, j'aimais beaucoup expérimenter. Et avec la coutellerie, ça m'a permis de trouver un produit en fait qui alliait ce que j'aimais et ce qui plaisait aux gens.
0: Et est-ce que ça suppose pour vous d'allier aussi force, finesse, délicatesse, connaissance de la matière ? C'est quand même une sacrée compétence, l'art de la coutellerie.
3: Ouais, la force, c'est assez relatif.
0: Pour la forge, hein, je disais, moi.
3: Ouais. Mais même, le marteau n'est pas si lourd. On le soulève souvent, c'est tout.
0: C'est de la précision, en tout cas.
3: Oui, précision, technique. En ce qui concerne la forge, après, avec le couteau, ce que j'aime, c'est que ça me permet d'aborder une quantité de domaines assez variés.
0: Où est-ce que je peux vous trouver si je viens à votre rencontre, si je veux venir voir votre travail, voir votre en dehors des marchés?
3: En dehors des marchés à Cagnan, je suis géolocalisé. Il faut me chercher sur Internet, on me trouve et on m'appelle et on convient d'un moment.
0: Alors, et tous les mercredis ici?
3: Tous les mercredis matin à Mer, tous les mardis après-midi de 5h à 8h à 6, quoi. Et sur des foires essentiellement en Balagne. Une grosse culture du couteau avec Monsieur Moretti qui a bien participé. Et c'est un endroit que j'apprécie énormément, la Balagne.
0: Vous n'avez quand même pas quitté le Cap pour la Balagne?
3: Non, je suis bien dans le Cap.
0: Non, vous m'avez fait peur, j'ai dit maintenant ça y est, il nous quitte.
3: Non, du tout. On est tranquille dans le Cap.
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0: Gaël Mayer, rencontré il y a quelques jours dans un petit marché du Cap, à Myria. Vous pouvez lui demander de découvrir sa forge, il vous la fera visiter. Il a des couteaux droits très intéressants, entre tradition et modernité, des couteaux pliants, des pierres taillées et polies. Il a des produits, d'autres produits de la forge, le damas, bien sûr. Enfin, en tout cas, poussez les portes de son atelier à l'occasion. Puis, si vous le croisez lors d'une foire, allez discuter avec lui, c'est toujours très intéressant.
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6: 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On en parle dans un instant avec Florence Desparmet, chargée des relations avec les testateurs.
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0: Qu'est-ce qu'on est bien en été. Puis tout à l'heure à 9h30, on vous offrira des places pour le festival Corsica Cantabile. Et si vous êtes dans le Niol, je suis en train de calculer, le 7 août prochain, eh bien, on vous offrira deux places pour des chants, les chants de Cyrnos, voix, cordes, chants sous les étoiles de Calagouch au cœur du Niol, un moment magique à vivre pour cette 5e édition de Corsica Cantabile. On vous en dira plus dans quelques instants. Et puis nous retrouverons aussi Marco Biancaré pour vous parler alors de fruits, la figue. Comment elle se construit? Grâce à quel animal? Vous le savez, un petit insecte qui vient polliniser et qui se retrouve enfermé quelquefois dans la figue. Enfin, je crois même systématiquement. Il vous en dira plus dans quelques instants dans votre son rendez-vous, Sarah Maggi.

0: Le groupe Pancetta Paradise, il devait être le 3, c'est-à-dire demain à Patrimoine. Rendez-vous le 4, c'est reporté. Vous pouvez les applaudir au Libertalia Bistro Tropical. Et puis, ils passeront le 13 lors du bal de Pedoretza. Dans quelques instants, on tourne les yeux vers le ciel en compagnie de Fabrice Fenouillère et d'un grand spécialiste de l'univers.
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0: Un planétologue et un spécialiste du système solaire qui nous parle d'une éclipse qui arrive à grands pas le 12 août prochain.
6: Avec un peu d'avance ce matin, Sylvain Boulet, notre planétologue de l'été sur ICI RCFM, va nous parler de l'éclipse solaire, cette fameuse éclipse qu'on attend tous le 12 août. C'est le rendez-vous de l'année pour ceux qui s'intéressent, et pas que d'ailleurs, aux questions de cosmos au sens très large. Aujourd'hui, Sylvain, vous allez surtout nous expliquer comment ne pas rater ce moment précis.
7: Notez bien cette date historique, hein, le mercredi 12 août. C'est le grand événement astronomique de l'année, hein, un spectacle exceptionnel que nous allons vivre en direct depuis la Corse. Alors, en fin de journée, nous allons assister à une éclipse solaire spectaculaire. En fait, la Lune, eh bien, va s'interposer exactement entre la Terre et le Soleil. En Corse, eh bien, l'éclipse ne sera pas totale, mais le Soleil sera recouvert à plus de 95% au moment du maximum. Et ça sera en fin d'après-midi, eh bien, juste avant le coucher du Soleil. Alors la luminosité va baisser d'un coup, prenant une teinte métallique, blafarde et presque irréelle, comme si le temps s'était subitement arrêté. Alors attention, un rappel de sécurité dès maintenant absolument vital et non négociable, ne regardez jamais le soleil directement à l'œil nu, sous peine de lésions irréversibles et immédiates de la rétine. Les lunettes de soleil classiques, même de très haute qualité, sont totalement inutiles et dangereuses pour cet usage. Il vous faut donc impérativement des lunettes spéciales éclipse homologuées et neuves. Préparez-vous donc à vivre un moment fort en émotion partout sur l'île.
0: Merci. En tout cas, j'en profite pour vous dire que nous aurons le plaisir d'évoquer ce sujet sur notre antenne samedi entre 9h et 10h avec Lucien Lougiani. On prendra le temps de parler de cette éclipse qui arrivera le 12 août et de savoir quels sont les lieux où on pourra se positionner pour y assister, quels sont les moments de sécurité et pourquoi c'est aussi une éclipse assez exceptionnelle. Vous serez tout en écoutant RCFM. Voici le groupe L'Albine.

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1: Il est 9h les amis, place à l'actualité. En compagnie d'Alexandre Antonini. Bonjour Alexandre.
2: Bonjour Evelyne, bonjour à tous.
1: Le ponton de la plage du Laude, ou dans les Agréades, est fermé depuis jeudi.
2: La structure a été mise à l'hivernage, une décision prise par le Conservatoire du littoral de Corse. Depuis l'an dernier, trois entreprises, le Popei, Ousaletcha et Spasij Agriat, avaient l'autorisation d'utiliser l'infrastructure. Les deux premières compagnies ont été victimes d'incendies criminels entre avril et septembre 2025. Quant à la troisième, elle a vu ses bateaux mis sous scellés début juillet dans le cadre d'une procédure judiciaire. Plus aucune entreprise accoste donc, alors que la saison bat son plein. D'autres taxi-boats auraient souhaité utiliser ce ponton et font part de leur mécontentement. Mais selon le Conservatoire du littoral, il est juridiquement impossible d'autoriser d'autres sociétés dans un si court laps de temps. Son délégué adjoint Mathieu Zancaros y répond au micro de Pierre Pasqualini.
3: C'était trop tard dans le sens où l'appel à candidature était pour 3 ans, donc en termes de réglementation et autres, voilà, on ne pouvait pas déroger à ça en termes d'égalité aussi. Le traitement, on va dire, des différents concurrents qui avaient candidaté à l'époque. Et après, il y a une réglementation aussi qui rentre en compte. Le ponton ne peut qu'accueillir ce qu'on appelle des navettes de transport de passagers. Il y a une réglementation bien précise là-dessus. Et toutes les sociétés hautes ne répondent pas à ces conditions-là. L'accès après aux plages du Laude est toujours possible, hein. Il y a toujours un chenal qui accède au milieu de la plage. Ça, c'est pour toutes les autres sociétés, donc du coup, qui ne peuvent pas accéder au ponton du Laude, hein. Mais aussi tout ce qui est plaisance privés et autres, hein. Donc tout ça, tout le monde peut encore accéder là. Celui-là, il est toujours en plage jusqu'à la fin de la saison, comme il a toujours été. Et pareil, côté terrestre, il y a toujours la possibilité d'accéder aussi, quoi.
2: Mais sur le front des incendies, une nouvelle reprise a corté hier matin dans la vallée du Tavignan. Ici, depuis, le feu a été traité et contrôlé. Le service d'incendie de Haute-Corse indique que les flammes étaient particulièrement virulentes, attisées par un faible taux d'humidité dans une zone peu accessible, ce qui a mobilisé près de 80 soldats du feu, épaulés par 4 hélicoptères bombardiers d'eau. Selon les dernières informations, 3 hectares de végétation supplémentaire ont été parcourus, ce qui porte le bilan provisoire à 1086 hectares. Et dans le reste de leur intervention d'hier, les pompiers sont venus en aide à une femme de 55 ans, victime d'un accident de plongée sur le quai des Martyrs à Bastia. Après sa prise en charge, elle a été placée en caisson hyperbare à l'hôpital d'Ajaccio, selon nos confrères de Corse Matin. Les sapeurs-pompiers de Haute-Corse sont également intervenus en montagne, sur la piste de Touani, dans le centre Corse, pour secourir une femme de 49 ans, victime d'un coup de chaleur. Elle a été évacuée par l'hélicoptère Dragon 2B vers l'hôpital de Corté. Et le service d'incendie et de secours de la Haute-Corse rappelle que le contexte actuel est défavorable et que les équipes de secours sont fortement sollicitées. Il appelle chacun à faire preuve de responsabilité et à adopter un comportement citoyen.
1: On va parler de tourisme à présent.
2: Et malgré l'affluence observée ces derniers jours, avec près de 40 000 passagers attendus dans les aéroports de Bastia et Ajaccio ce week-end, les commerçants ajacciens dressent un bilan beaucoup plus mitigé. Beaucoup évoquent un mois de juillet particulièrement difficile, marqué par une baisse de la consommation et des chiffres d'affaires en retrait. Les fortes chaleurs, la diminution du pouvoir d'achat et jusqu'à récemment les difficultés de stationnement liées à la fermeture du parking du Diamant sont régulièrement avancées. Pour expliquer cette situation, le reportage de Patrice Roubaud.
4: Ça va, on a connu mieux, mais il y a eu pire aussi.
5: Il y a foule en ce premier week-end d'août sur le marché d'Ajaccio. Mais ce regain de fréquentation suffira-t-il à sauver la saison?
6: Mais là, juste aujourd'hui, il commence à y avoir un peu plus de monde, puisque le mois il vient de commencer, le mois d'août. On va voir comment ça se passe.
7: En fait, il y a du monde, il y a surtout l'effet de foule avec les croisières, donc ils achètent pas forcément, ils ont peut-être pas le droit de ramener à bord, donc ça fait juste effet de foule.
8: Il y avait du monde, mais moins de dépenses. Puis mi-juillet, c'est un petit peu mieux. On n'est pas encore dans les chiffres.
5: Pour certains commerçants, les chiffres d'affaires restent décevants. Pour d'autres, cette affluence, portée notamment par les croisiéristes, est une véritable aubaine. Jeanne Poggi, commerçante rue Fèche.
9: Je constate qu'il y a quand même beaucoup plus de monde par rapport à l'an passé. Alors est-ce que c'est le fait qu'ils ne peuvent pas aller très loin vu les événements mondiaux? Peut-être.
5: Du monde, oui, mais des habitudes de consommation qui évoluent. C'est ce que constate Chantal Dufat, responsable du restaurant La Table d'Antoine.
10: Nous, on a beaucoup chuté le midi. Déjà, la chaleur ne nous a pas aidés. Le pouvoir d'achat des gens, leur façon de vivre. On mange dans la rue. Les gens préfèrent manger un sandwich, faire des pique-niques.
5: Avec plus de 20 000 voyageurs attendus à l'aéroport d'Ajaccio durant ce week-end de chasse et croisée, la cité impériale espère profiter pleinement de cette affluence et voir enfin la saison estivale entrer dans son rythme de croisière.
11: Allez-y.
2: Et en attendant, nous filons en Balagne, à Régne, où depuis hier se déroule la Fiera Ilha Mandulu, une 28e édition qui, comme chaque année, met en avant le fruit à coque, mais qui souffre toujours d'un manque de producteurs. Cette année, ils sont quatre, et parmi eux, Cyril Pellegrin, installé depuis 2021. L'agriculteur croit en cette filière, mais il regrette cependant l'absence de production d'arbres endémiques, obligeant les producteurs à prendre des espèces étrangères. Cyril Pellegrin déplore également l'absence d'infrastructures dédiées comme un casseur collectif.
12: J'ai à peu près 500 arbres qui sont majoritairement de deux essences différentes, Lorane et Ferragnès. Des arbres malheureusement qui ne sont pas d'origine corse parce que justement la filière n'est pas assez développée pour pouvoir fournir des arbres de race corse. Et aussi bien entendu pour transformer le produit pour la vente, c'est-à-dire une casserie. Il n'y a pas en Corse, à part à Tirvion, mais pour les noisettes à la base. Ce n'est pas un arbre qui souffre de manque d'eau, hein. C'est un arbre qui, au contraire, aime bien les terrains rocailleux. C'est un peu comme l'olivier, c'est-à-dire que oui, les premières années, il va falloir l'aider, mais ensuite, ce sont des arbres qui s'adaptent très bien à, justement à, au changement climatique, entre guillemets. Moi, j'y crois énormément.
1: Le changement climatique, ça tombe bien pour faire la transition pour la météo.
2: On est touché de plein fouet, là, visiblement, avec cette vigilance orange.
1: Température qui monte jusqu'à 30 degrés la nuit dans certaines villes. C'est difficile de dormir, nous dit-on. Et donc, c'est difficile d'être frais le lendemain matin.
2: Quand est-ce qu'on va souffler ? Quand est-ce qu'on va souffler ?
1: À partir du 15 août, apparemment. Eh oui. Bon, mais on va voir ça.
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2: Mais un petit peu tôt pour parler de Noël, quand même.
1: Ouais, mais comme quoi on attend ce cadeau avec impatience. Merci à Tony Jaffer qui est d'une réactivité. Parce que lui, il dort, il vit en montagne, lui.
2: Bon, alors, au frais.
1: Pas très cher, les amis, aujourd'hui. Bien que sur le littoral, il y a des températures un peu variées cet après-midi. Ça va de 29 à 37 degrés. Et qui sait qui a le pompon ? Porto Vecchio, la région de Porto Vecchio. C'est là où il fera plus, le plus chaud. On aura quand même quelques petites brises hein, qui permettront aussi d'atténuer cette chaleur par endroits. Dans l'intérieur, en revanche, on montera aussi très haut. Hein, 36 degrés attendus dans certains secteurs. Et puis dans les villages de l'intérieur, jusqu'à 32 cet après-midi. Voilà, vous connaissez les consignes. Hein, pensez à vous hydrater, rester à l'ombre, sortez aux heures les plus agréables. Pensez aussi aux animaux, hein, mettez une petite écuelle d'eau parce qu'ils sont nombreux à souffrir de cette chaleur, les oiseaux, les hérissons et compagnie. Et puis le vent, petite brise. Mais nous avons aussi une information qui nous vient de Jean-Pierre Dussol. Nuages en montagne cet après-midi avec quelques orages au programme. Alors on évite la rivière cet après-midi dans certains secteurs escarpés.
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1: Et dans quelques minutes, on va retrouver Dominique Landron. C'est pas du cinéma, je vous garantis. Enfin si, c'est du cinéma. On va retourner à l'âme. Oui, quelle édition merveilleuse. On fera un point et on reviendra sur deux actualités cinématographiques. Voici Madonna. Oh, Holiday, c'est les vacances. Enfin, pas pour nous. Mais on est content de vous accompagner avec Tony Jaffer ce matin et Bruno Rinieri au standard. Bruno qui vous offrira tout à l'heure un très beau cadeau si vous aimez la musique classique et que vous êtes dans la région du New Orleans. On a un cadeau pour vous pour le 7 août.
16: Ah bon ?

0: Madonna avec Holiday. Vous avez peut-être profité de ce mois de juillet pour vous rendre à l'âme, festival génial de cinéma. Et vous avez peut-être vu La prière aux étoiles, ce film dramatique français inachevé de Marcel Pagnol, tourné dans les années 40, si ma mémoire est bonne, avec 80 minutes de copies de travail qui ont été retrouvées il y a 3 ans dans les archives du CNC. Et figurez-vous que ce projet a ressurgi à travers des projections exceptionnelles durant le Festival de l'âme. On en parle avec Monsieur Dominique Landron.
1: On est très heureux de vous accueillir au micro d'RCFM pour un film absolument incroyable que vous avez retrouvé et que vous avez restauré, qui est La prière aux étoiles de Marcel Pagnol. Ça a été diffusé aussi de Lambris, hein, avec c'est rare de voir une attention comme cela de la part du public. Et beaucoup de monde, et beaucoup de questions qui ont été posées hier soir et aujourd'hui, sous le platane de la place du village, pour justement avoir des explications. Alors comment, Valécian, vous avez retrouvé ce film ?
2: Eh bien, tout d'abord, c'est grâce à mon ami Jean-Pierre Maté, qui est donc fondateur de la Cinémathèque de Corse et président de l'association La Corse et le Cinéma, qui m'avait mis sur la voie des scénarios qu'il avait retrouvés de La prière aux étoiles et qui appartenait à des Corses, qui avaient travaillé pour Marcel Pagnol, Robert Jourdain, Jean Martinet.
1: Robert Jourdain, grand décorateur du cinéma français et qui a aussi décoré le paquebot France.
2: C'est ça. Et donc, il me met à disposition ces éléments et je me rends compte que c'est un film que je ne connaissais pas de Marcel Pagnol, puisque tout comme film inachevé, il tombe facilement dans l'oubli. Et puis j'avais encore beaucoup de choses à connaître de l'histoire du cinéma. Et donc, lorsque je lis le scénario, qui plus est, une histoire d'amour, c'est toujours, dirons-nous, plaisant de travailler sur des histoires où les sentiments se mêlent à des personnages et des émotions. J'ai appris que ce film avait été détruit par son auteur, Marcel Pagnol, sous l'occupation pour ne pas qu'il soit racheté par Alfred Leven, donc le patron de la Continental Film. Et je me suis dit, il y a quelque chose de l'ordre du polar. Un auteur qui détruit sa propre œuvre à coups de hache, devant un huissier, une partie de son œuvre. Donc il y avait un potentiel de recherche à entreprendre, il y avait une recherche à mener, une quête, pour parler de façon spirituelle. Et de fil en aiguille, j'ai constaté, grâce à l'équipe du CNC, l'existence de bobines qui n'avaient pas fait l'objet d'études scientifiques et qui, à ma connaissance, étaient inédites. Inédites pourquoi ? Parce qu'elles correspondaient au scénario que m'avait transmis Jean-Pierre Mattei, aux éléments d'archives que Nicolas Pagnol m'avait transmis de son grand-père. Donc c'était les photographies du tournage. Il y avait une correspondance, il y avait un puzzle à reconstruire, il y avait une continuité narrative. En théorie, un film pouvait être refait, reconstruit. Et c'est là que la pratique a été engagée.
1: Alors je rectifie, Robert Jourdain, il n'était pas le France, c'était le Normandie. Hein. Voilà, c'est important quand même de le souligner. Alors, Julien Ferrando, comment vous avez travaillé avec Valécian ? Quelle a été votre partie, si je puis dire, de cette restauration ?
3: Moi, ça a été de prendre la suite, c'est-à-dire de se dire que ces bobines méritaient d'être diffusées. Quand tu les as découvertes, elles étaient disparates. Il fallait donc faire un ensemble cohérent. Donc, l'idée a été d'essayer de faire un film à partir des éléments qu'on avait retrouvés. Et la difficulté était d'abord financière. J'ai eu la chance de pouvoir être, on va dire, lauréat d'un appel à projet financé par la SAT Sud-Est, qui finance des transferts de technologies entre les laboratoires de recherche des universités et qui a accepté de financer cette partie-là pour aider la question patrimoniale. Et donc, le CNRS, d'un côté, etc., s'est donc associé pour financer cette partie-là. Et on a travaillé avec un laboratoire qui me touche beaucoup, qui est le Diapason, mais plus principalement ce laboratoire spécialisé dans la restauration sonore avec Léon Rousseau, qui est un grand spécialiste de la restauration son. On a travaillé en collaboration également avec Serge Bomberg et on a travaillé sur
1: Lobster Film.
3: Voilà. Et Lobster Film, mais surtout là, c'était vraiment le Diapason. Et donc on a travaillé sur ce centrage du son. Donc l'idée a été de rendre accessible parce que les supports étaient particulièrement abîmés pour certains. mais on savait que c'était réparable, c'était accessible. Donc on a travaillé sur ça, et l'idée était donc non seulement de restaurer tout ce qu'on avait, et il faut savoir qu'il y a des éléments qui ne sont pas dans le film que vous avez vu en diffusion, qui n'est pas diffusé, par exemple que des parties sonores ou que des images sans son. Donc ça, c'est des parties qui vont être intégrées dans une version plus scientifique pour les chercheurs, et donc on a restauré cela, et à partir de ces éléments, moi j'ai assemblé, fait un montage des séquences qui étaient disponibles, en essayant de mettre des fondus qui avaient un sens en fonction des fois des pertes. Dans le scénario, on avait des fois des sautes de pages, de 30 pages, de... voilà.
1: En même temps, c'est un défi vertigineux.
3: Total. C'est déjà pour le chercheur, je crois que Valécien est d'accord avec moi, c'est que c'est quelque chose de formidable, c'est de trouver un élément qui nous renseigne sur le processus de création de Marcel Pagnol. On n'a pas ça. On n'a pas d'éléments pour savoir comment il travaillait. Là, par exemple, on découvre que la musique était rajoutée après, elle n'a pas été composée. Elle était pressentie, elle était prévue dans le scénario, mais toutes les parties piano de Jean de Blanchard ne sont pas dedans. On a des éléments où si on parle d'écoute, on écoute La prière aux étoiles, la chanson, elle n'existe pas. On a le texte. On a découvert le texte dans les archives, mais on n'a pas la musique. Voilà. Donc, on sait comment il travaillait et on apprend petit à petit à comprendre le processus de création de Pagnol à ce moment-là. Donc, pour nous, c'est très précieux.

0: On est très surpris par une certaine modernité de la mise en scène, des mouvements de caméra. Je trouve que pour l'époque, c'est quand même assez incroyable. C'est tourné en grande partie à l'extérieur, alors que souvent on tournait en studio. La seule critique entre guillemets qu'on puisse faire, c'est que la partie parisienne du film, je trouve, est la moins réussie par rapport aux séquences marseillaises, enfin à Cassis, où on retrouve l'esprit de Pagnol, même dans le texte.
1: Alors, c'est une œuvre qui est assez singulière d'un point de vue technique et scénaristique de l'œuvre de Pagnol, mais qui est profondément familiale. Donc, je vais en revenir sur les archives. Il est vrai que c'est un film qui l'a dédié à José D. Donc, il a voulu s'adapter,
0: quitter
1: son amour, sa compagne, pour laquelle il lui a dédié le scénario. Donc, il a voulu s'éloigner de ce qu'il faisait avant, en se rapprochant d'un conte de fées, hein, pour s'adapter, dirons-nous, à son actrice, tout en conservant les éléments, les décors par lesquels il avait fait son entrée dans le cinéma, à savoir l'esprit méridional. Marseille, qui est ici représentée par le port de Cassis, qui est la réincarnation finalement de la trilogie marseillaise. Mais finalement, Pagnol a voulu expérimenter aussi des écritures scénaristiques, des éléments de tournage. Et c'est peut-être aussi ce qui a conditionné l'abandon du film, parce qu'il avait beaucoup d'espérance. Et que sous l'occupation, avec les contraintes, la pression et les menaces dont il faisait l'objet, il ne pouvait pas, dirons-nous, réaliser son œuvre en toute indépendance, puisque Marcel Pagnol était à la fois un auteur, mais un chef d'entreprise. Il voulait entreprendre en toute indépendance. Donc c'est aussi pour cela qu'il a momentanément abandonné le tournage, puisqu'il avait des espérances d'un point de vue technique, d'un point de vue des mouvements de caméra, d'un point de vue de ces expérimentations qui ne pouvaient pas, dirons-nous, aboutir à ses fins, d'autant qu'il avait des problèmes de pellicule. Il le dit dans ses bilans techniques. Il a réalisé avec des supports techniques qui étaient de mauvaise qualité, dans des conditions précaires, malgré le fait qu'il ait une production. Donc, c'était un film qui n'était pas à la hauteur de ses espérances économiques et sentimentales.
0: Jean-Pierre Farandou, c'est incroyable parce que lui-même dit, moi, j'ai détruit le film, je l'ai enterré et tout ça. Comment ? En fait, il n'a pas tout enterré. Donc, il y a peut-être encore des choses à trouver.
2: Ça, c'est Valécien qui travaille là-dessus. Alors, une question beaucoup plus, plus large au niveau recherche, on va dire, il y a toujours des choses à trouver. Parce que tout simplement, une grosse partie des archives au CNC sont en cours de classification, de découverte, etc. Donc, je pense qu'il est totalement possible qu'on puisse trouver des supports nouveaux et qui pourraient compléter notre version. Donc, oui, il faut être clair là-dessus. On peut trouver des choses. Et puis, très souvent, des fois, par des fonds annexes. Ça peut arriver aussi qu'on puisse retrouver des éléments complémentaires.
0: Mais là, y compris dans les cinémathèques, on peut en trouver dans un fond de...
2: Exactement. Ces cinémathèques, je pense qu'il y a des... Il ne faut pas les oublier. Donc, c'est souvent arrivé dans l'histoire du cinéma de trouver des éléments. Donc, oui, je pense que... le CNC travaille là-dessus et il faut encore attendre. Peut-être que dans quelques années, on retrouvera la suite.
0: Bon, ben, félicitations aux inspecteurs Maigret du cinéma parce que vous avez fait un travail magnifique. Et encore merci de pouvoir exhumer ces mémoires, ce patrimoine du cinéma français. Merci à vous deux.
2: Merci beaucoup.
3: C'était un vrai plaisir, hein, véritable rareté.

beauté qu'on a pu découvrir à l'âme grâce à la projection La prière aux étoiles de Marcel Pagnol, un film que l'on pensait détruit et disparu pour toujours, qui existe enfin, une œuvre visible, et c'est une merveille. Vous l'avez entendu. Dans quelques instants, rencontre avec une jeune femme réalisatrice qui a aussi enflammé le Festival de l'âme. Au micro de Dominique, nous serons en compagnie de Charline Bourgeois-Taquet, réalisatrice de La vie d'une femme.

0: Bonjour.
1: On est très heureux de vous accueillir au micro d'RCFM pour ce film présenté à Cannes en sélection officielle et repris au Festival de l'âme, La vie d'une femme, qui est un très beau film, il faut le dire. Et le film sort quand, en fait?
0: Le film sort le 9 septembre.
1: Bon, donc le 9 septembre, les auditeurs d'RCFM, obligation d'aller en salle pour voir La vie d'une femme. Alors, c'est une histoire d'amour, d'ailleurs un peu comme votre précédent film, hein, Les Amours d'Anaïs, avec la belle Anaïs de Moustier, qui était venue ici aussi. Beau souvenir d'interview, d'ailleurs. Donc là, c'est une histoire d'amour entre une chirurgienne et une autrice. Mais alors, ce qui est très intéressant, c'est l'écriture parfaite des personnages. Je trouve que, au-delà du scénario, la façon dont vous avez créé ces deux personnages, avec leur caractère, avec leur fêlure, avec leur hésitation, plus d'ailleurs du côté de la chirurgienne que du côté de l'autrice.
0: Oui. Alors, si vous me permettez, moi, je dirais que le film, c'est avant tout le portrait d'une femme, qui est cette chirurgienne et chef de service dans un hôpital public, qui est jouée par Léa Drucker, et qu'ensuite, le film la regarde vivre dans toutes les sphères de sa vie, évidemment au travail, et aussi dans sa vie amoureuse, dans sa vie amicale et avec sa famille, sachant que cette femme a choisi de ne pas avoir d'enfant, et ça, c'était très important pour moi, et qu'elle a choisi de construire sa vie autour donc d'autres choses que la maternité, et en l'occurrence, autour d'un métier qui la passionne. Et c'est vrai qu'elle va faire une rencontre très inattendue, puisqu'une une jeune femme qui est écrivaine, qui est jouée par Mélanie Thierry, va venir l'observer au travail pour les besoins d'un livre. Et ça va faire basculer beaucoup de choses et vaciller beaucoup de choses dans sa vie. Et l'écriture, oui, je dirais que c'est vraiment pour moi la porte d'entrée pour moi dans le cinéma. C'est l'écriture, et notamment l'écriture des dialogues. C'est quelque chose qui me passionne, et je m'amuse énormément, et j'adore ça. Donc tant mieux si c'est ce que vous relevez en premier.
1: Mais comment avez-vous construit les personnages de ces deux femmes?
0: Alors, j'avais envie que Gabrielle, donc la fameuse chirurgienne jouée par Léa Drucker, soit un personnage complexe. J'avais envie qu'elle soit à la fois du côté de l'altruisme, du dévouement, de la générosité, parce qu'elle prend énormément en charge, à la fois à l'hôpital et dans sa vie privée.
1: Elle ne vit que pour ça, en fait.
0: Elle vit énormément pour ça, mais je dois dire que c'est une intensité qui lui plaît aussi. Et je voulais qu'elle soit en même temps, et par certains aspects, égoïste, exigeante et un peu dure, et je voulais vraiment pas la réduire, mais en tout cas ça m'intéressait que dans une vie qui est très construite, très verrouillée, un élément vienne la perturber, et cet élément c'est donc la romancière jouée par Mélanie Thierry, qui est elle un électron libre, qui est une femme sans attache, qui n'a peur de rien, qui ne s'engage pas, et voilà, je voulais faire coexister ces deux formes d'existence et ces deux formes de féminin, de féminité aussi.
1: Alors pour Léa Drucker, c'est une sorte de liberté, en fait, que lui offre Mélanie Thierry.
0: Je pense que c'est un changement de perspective, c'est un changement de regard sur sa vie. Et d'ailleurs, beaucoup de choses se jouent à travers le regard, puisque, comme je vous le disais, la romancière vient à l'hôpital pour regarder, voilà, pour observer, pour regarder Gabrielle travailler. Et Gabrielle dit elle-même à un moment que ça a été très important pour elle, parce que ça lui a permis de se décentrer et d'avoir tout d'un coup un regard sur ce qu'elle fait et sur sa vie. Et je crois qu'elle est attirée à ce moment-là de son existence, parce qu'elle a environ 55 ans, par quelque chose de nouveau et à quoi elle avait jamais pensé,
1: c'est-à-dire d'interdit aussi, non, peut-être.
0: Alors il y a une transgression, il y a un interdit, il y a l'attrait, je pense, de la nouveauté, de quelque chose, parce que encore une fois, c'est une vie qui est très très organisée. C'est quelqu'un qui a fait énormément des études très très longues, qui travaille 80 heures par semaine, qui est vraiment accaparé par le travail. Et là, tout d'un coup, c'est quelque chose de très inattendu, et il y a comme un vertige aussi. Mais avant tout, c'est quand même une rencontre amoureuse qui ne s'explique pas. Parce que là, on a l'air de théoriser, mais c'est quand même avant tout une rencontre bouleversante avec une alchimie et tout un tas de choses qui sont au-delà de la schématisation, quoi.
1: Alors, comment on met en scène un guest star comme Éric De Luca ? Ça, c'est quand même incroyable.
0: Oui, c'est incroyable. J'ai eu énormément de chance parce que je ne connaissais pas personnellement Eric De Luca, mais je lui ai envoyé un mail. Il a accepté qu'on se rencontre à Paris. Je lui ai parlé du personnage. Il a même pas lu le scénario, à aucun moment d'ailleurs. Il a accepté simplement comme ça parce qu'il avait aimé notre rencontre et que je lui ai dit que son personnage était très proche de lui, d'après ce que je savais de lui, et que ça allait être des scènes qu'on allait tourner dans la montagne. Donc il a accepté. Il a mis une seule condition. Il m'a demandé de réécrire certains de ses dialogues pour que ce soit plus proche de sa vraie personnalité profonde, parce qu'il m'a dit, écoute, moi je suis pas acteur, donc je ne serai juste que si je ressens profondément les choses que je dis. Et ça, c'était très intéressant parce qu'il y a eu un petit aller-retour entre nous, un petit échange de mails où il m'a demandé de faire un pas vers lui, mais j'ai pas non plus lâché sur tout, donc on s'est retrouvés à mi-chemin. Et je crois que le personnage est très beau et Harry a été parfait. Enfin, c'est fou, c'est en tout cas dans ce qui est presque son propre rôle, c'est un acteur extraordinaire et toujours, rien ne le déstabilise, il est toujours dans l'instant présent et très malicieux, il était très content d'être là, il était l'idole des deux actrices, donc il a adoré.
1: Et puis, il y a Marie-Christine Barrault. Ça, c'est une légende du cinéma français. Et dans ce rôle de mère avec l'Alzheimer,
0: oui.
1: Elle est bouleversante.
0: Alors Marie-Christine, ça c'est pareil, c'est une chance inouïe que j'ai eue. Moi, pour moi, Marie-Christine est une actrice mythique, notamment à cause de Ma nuit chez Maud d'Éric Rohmer, qui est un de mes films préférés que j'ai vu de très nombreuses fois. Et j'ai presque redécouvert Marie-Christine, si on peut dire, au théâtre il y a quelques années, à l'Odéon. Et donc quand j'ai commencé le casting du film, j'ai eu très envie de lui proposer le rôle de la mère. J'ai eu la chance que le scénario lui plaise beaucoup et que voilà, vraiment, on s'est beaucoup beaucoup aimé toutes les deux, et ce qu'elle a fait avec ce personnage, je trouve ça magnifique parce qu'elle a réussi à trouver la versatilité de cette femme qui est en début d'Alzheimer, qui est encore elle-même mais plus complètement, qui change d'humeur, qui est parfois très très légère, très très enfantine et puis parfois assez féroce avec sa fille. Et d'ailleurs j'en ai des frissons quand je vous en parle parce que je trouve ça vraiment magnifique ce qu'elle a réussi à faire.
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Bruno Mars sur nos ondes. Corsica Cantabile, on vous en parle depuis déjà 5 ans, vous vous rendez compte, fédérer une région grâce à la musique de chambre. C'est le pari fou qui a été tenté par cette belle aventure, par Hugo et par Sacha, ce sont deux frères, ils sont musiciens, ils sont originaires de la région de Bigorre, et ils avaient envie de proposer une programmation d'excellence en Corse, sur plusieurs jours, dans plusieurs lieux. Et bien dans quelques minutes, on va vous offrir un très beau cadeau. 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Niol, avec un programme intitulé Le chant de Cyrnos, un hommage au chant populaire corse, méditerranéen et européen, l'Europe de l'Est en particulier, en compagnie de l'incroyable soprano Irana, alors je ne peux pas prononcer son nom parce que c'est absolument fou, Kishliaruk, je crois que c'est ça, Kishliaruk. Les spécialistes ne m'en voudront pas si j'ai écorché son nom, mais elle est merveilleuse et elle va vous amener non seulement dans son monde à elle, mais elle va nous faire revivre nos racines avec une autre dimension. Ce cadeau, je vous donnerai le détail dans quelques secondes si vous le voulez bien. Ou ben, vous savez quoi, je vais le faire tout de suite, tiens. Qu'est-ce que tu en penses, Tony? On offre tout de suite ce cadeau? Allez. Alors, on note le 7. 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Bruno vous attend avec impatience. Et puis après, nous parlerons cinéma, encore avec Dominique Landron.

0: Maxime Forestier sur les ondes RCFM. On va retrouver Dominique Landron, toujours pour nous parler de ce film événement qui a séduit Doumé, La vie d'une femme. Ça a été projeté à l'âme en avant-première. Léa Drucker, Mélanie Thierry à l'affiche, Charles Berling, c'est une belle affiche. Mais c'est à Charline Bourgeois-Taquet qu'il a préféré poser ses questions, puisqu'elle est la réalisatrice de ce film.
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3: Second long métrage, présenté en compétition officielle avec tout le tralala canois. Comment on affronte ce genre de situation? D'abord une satisfaction, je présume.
4: Alors, d'abord une joie. Non, pas de fierté, une joie. En premier, vraiment la joie immense de cette annonce, de cette sélection. Vraiment, j'ai pas dormi de la nuit, j'ai appelé tout le monde, c'était vraiment extraordinaire. Et je dois dire que je suis allée à Cannes dans le même état d'esprit, en me disant il y a plus rien à perdre. Enfin, même si on n'est pas au palmarès, ce sera vraiment le cadet de mes soucis, parce que de toute façon, tout est déjà gagné, on est en compétition, c'est merveilleux, la salle de projection à Cannes est fabuleuse, c'est vraiment évidemment ma salle de cinéma préférée. Donc j'y suis allée dans la joie pure. Je dois avouer que au moment où les lumières se sont éteintes dans cette salle de 2300 places, avec énormément de gens que j'admire, des cinéastes, des acteurs que je voyais autour de moi, je faisais moins la maline, j'étais décomposée, j'étais en tachycardie. Enfin, il y avait Léa à ma gauche, Mélanie à ma droite, je leur jetais des petits coups d'œil. Vraiment, j'ai très mal vécu en fait la projection. Dès que quelqu'un toussait, j'avais l'impression que les gens détestaient le film et qu'ils s'ennuyaient, alors que de l'avis général de mon producteur, des distributeurs et des actrices aussi, ça s'est très bien passé, mais je n'ai pas perçu ça. Moi, j'étais dans l'angoisse pendant la projection. Et ensuite, les 2-3 jours d'après, c'est le tourbillon, c'est les interviews, on ne sait plus où on habite, mais c'est fabuleux.
3: Alors, de rencontrer le public de l'âme, c'est important pour vous d'avoir cet échange avec un public de tous les jours?
4: Absolument. Je dois dire que de la sortie de mon premier film, Les Amours d'Anaïs, ce que je retiens le plus, c'est exactement ça, c'est-à-dire les premières projections avec, entre guillemets, un vrai public, des gens qui ne sont pas professionnels, qui viennent par curiosité, par appétit, comme ça.
3: Plaisir du cinéma.
4: Et par amour du cinéma. Et notamment, voilà, ça m'est arrivé au Festival d'Angoulême, j'avais adoré ces rencontres avec le public. Là, c'est encore plus particulier parce que je suis déjà venue ici et je ne prononcerai pas le nom de ce village pour ne pas m'humilier parce que je n'ai pas l'accent corse. Mais j'étais déjà venue pour marcher dans les montagnes et j'étais un peu tombée amoureuse quand même de ce village. Donc je suis extrêmement heureuse de revenir. J'ai découvert hier les conditions de projection parce que hier soir j'ai assisté à un film. Je trouve que c'est la chance que vous avez ici. Non, c'est incroyable. Donc je suis très, très excitée, très impatiente de rencontrer le public. Et je trouve encore une fois, oui, que c'est une chance pour les habitants d'une région, d'une ville, d'un village, d'avoir un festival comme ça qui vient in situ dans ce cadre en plus assez magique, quoi, de naturel, somptueux. Donc je suis très très contente.
3: Et en plus, vous avez le même chef opérateur que le film d'hier.
4: Oui.
3: Hein, faut pas
4: Noé Bach.
3: Noé Bach, absolument.
4: Le chef opérateur de mon premier long métrage et de mon court métrage aussi. On se connaît depuis très longtemps.
3: Dernière question, par rapport à la place des femmes dans le cinéma français, et des réalisatrices notamment, est-ce que vous pensez que les choses s'améliorent? Bon, là, on a vu que récemment, le CNC a décidé d'aider un peu plus en termes de subventions les films qui jouent la carte féminine. Ouais. Quel est votre sentiment là-dessus?
4: Bah, j'ai le sentiment qu'on est en train de faire on est en train d'évoluer dans le bon sens, que c'est évidemment pas encore gagné, que le CNC a raison d'instaurer ce genre de mesures, même si tout le monde préférait que ça ne se passe pas comme ça, parce que c'est jamais agréable d'imposer des quotas, des punitions, des récompenses, enfin c'est un peu infantilisant, mais s'il faut en passer par là, on en passera par là. Évidemment, il y a de plus en plus de réalisatrices, pas seulement dans le cinéma français mais partout, mais c'est vrai que voilà, à Cannes, il y en avait quand même peu en compétition, des réalisatrices disons internationales. À Venise, il n'y a qu'une femme sur la vingtaine de longs métrages en compétition au Festival de Venise. Il n'y a qu'une femme. Ça m'a choquée personnellement. Mais voilà, évidemment, il y a des progrès à faire encore, mais je pense qu'on va dans le bon sens.
3: Charline, merci beaucoup d'avoir répondu au micro d'RCFM.
4: Merci à vous, merci beaucoup.
0: Charline Bourgeois-Taquet, dont le film La vie d'une femme a été projeté à l'âme. L'histoire de Gabriel qui se consacre à son métier de chirurgien, chef de service d'un hôpital, qui court tout le temps et qui met de côté peut-être un peu sa vie sentimentale jusqu'à ce que la vie fasse le reste. En tout cas, c'est un film qu'on vous a conseillé et dont on reparlera certainement dans notre rendez-vous des livres et du cinéma dès la rentrée prochaine, le 24 août.
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0: 9h55, il est déjà temps pour moi de vous saluer, de vous dire que je laisserai les clés dans quelques instants à Saveria Sargentini. Vous allez passer un bon moment en sa compagnie. Tony Jaffery me rejoint, nous partons ensemble puisque Dominique Mourati prend les rênes. Mais nous vous laissons aussi en compagnie d'Alexandre Antonini pour l'information et de Bruno Rinière qui sera votre chargé d'accueil aujourd'hui.

0: Villetta, Villetta, ils seront à Menton, n'oubliez pas, le 10 août prochain. Ils étaient vendredi à Mourad pour le Festival Insoulard. Et Festival Insoulard, et qui continue? Et nous allons en parler avec vous, Savia, je suis ravie de vous retrouver.
1: Salut Evelyne.
0: Ça va?
1: Tout va bien?
0: Ouais, super bien, super.
1: C'était sympa à Mourad hier. Hein.
0: C'était super.
1: Vous avez passé un bon moment.
0: Et vous, vous avez eu le bonheur d'avoir notre ami Tano au... Enfin, super.
1: Exactement, exactement.
0: On va vous retrouver avec lui tout à l'heure?
1: Tout à fait, tout ouais. à fait. Il sera donc en concert ce soir. À partir de 21h30.
0: Magnifique.
1: Magnifique.
0: Pour un one-man show explosif, interdit au moins de 16 ans.
1: Tout à fait.
0: Je vous embrasse, je vous dis, je vous dis à tout à l'heure, 15h pour RIB en intégralité. Allez, à tout à l'heure.
1: Un ring radial. Des jours, et l'entire TFM. La toile d'Aku, Alexandre Antonini. Salut Alexandre.
2: Salut et Saver et Salut à tous. Sur le front des incendies, une reprise signalée hier matin à Corté. Elle a été depuis traitée par les pompiers. Les flammes se sont ravivées dans un endroit difficile d'accès. Une reprise particulièrement virulente selon le service d'incendie de Haute-Corse qui indique qu'elle était favorisée par de fortes chaleurs et un taux d'humidité de moins de 20%. Malgré une intervention rapide, 3 hectares de végétation supplémentaire ont été parcourus, ce qui porte le bilan provisoire à 1086 hectares. Tôt ce matin, une quarantaine de pompiers se sont rendus sur place pour traiter les lisières et éviter donc un nouveau départ. Dans le reste de leur intervention d'hier, les pompiers sont venus en aide à une femme de 55 ans, victime d'un accident de plongée sur le quai des Martyrs à Bastia. Les sapeurs-pompiers de Haute-Corse sont également intervenus en montagne sur la piste de Touani dans le centre Corse pour secourir une femme de 49 ans victime d'un coup de chaleur. Elle a été évacuée par l'hélicoptère Dragon 2B vers l'hôpital de Corté. Le service d'incendie et de secours de la Haute-Corse rappelle que le contexte actuel est défavorable et appelle chacun à faire preuve de responsabilité en adoptant un comportement citoyen. Et puis dans les Agriates, le ponton de la plage du Lot est fermé depuis jeudi. Une décision prise par le Conservatoire du littoral de Corse. Depuis l'an dernier, 3 entreprises, le Popeye, Ousalec et Spacidi Agriates, avaient l'autorisation d'utiliser l'infrastructure. Les 2 premières compagnies ont été victimes d'incendies criminels entre avril et septembre 2025. Quant à la 3e, elle a vu ses bateaux mis sous scellé début juillet dans le cadre d'une procédure judiciaire. Plus aucune société de transport n'étant autorisée à utiliser le ponton, ce dernier est donc mis en hivernage. Et malgré l'affluence observée ces derniers jours avec près de 40 000 passagers dans les aéroports de Bastia et Ajaccio ce week-end, les commerçants ajacciens dressent un bilan beaucoup plus mitigé. Beaucoup évoquent un mois de juillet particulièrement difficile, marqué par une baisse de la consommation et des chiffres d'affaires en retrait. Les fortes chaleurs, la diminution du pouvoir d'achat et jusqu'à récemment les difficultés de stationnement liées à la fermeture du parking du Diamant n'ont pas arrangé les choses.
1: Arine Gradia, bien Alexandre, Biridroy et moi, on est jour.
2: On est jour.
1: Adou. Et pour ce dimanche 2 août, la Corse du Sud et la Haute-Corse sont placées en vigilance orange pour canicule et vigilance jaune pour risque d'orage. La journée sera très chaude avec des températures maximales comprises entre 32 et 35 degrés localement. Sur certains secteurs de Haute-Corse, c'est 29 degrés en montagne. Le soleil dominera largement, mais des averses parfois orageuses pourront se développer dans l'après-midi, principalement sur les reliefs. La prudence est évidemment recommandée face à la chaleur. Hydratez-vous régulièrement, limitez les activités physiques aux heures les plus chaudes et restez autant que possible au frais.
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1: Et ce déjour est très minou, dit Danta RTFM. Et salut à toutes, salut à toutes. 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Edro et Remo et Ostregron, la musique Ziguramente. L'interview de Tano arrive aussi. Nous avons le plaisir de l'avoir sur RCFM. Il sera en représentation ce soir à Mourad à 21h30 dans le cadre du festival Insoulard. Et je t'ai dit, Bakounoï, dans ta RTFM. Bon dimanche à tous.

classique de la pop britannique, The Common Yards, You Are My World sur RCFM. Et avant de retrouver Tano, qui sera donc en représentation, qui sera en clôture du festival Insular et Amourad, où ça sera ce soir à 21h30 dans la cour de l'école. Avant cela, nous allons écouter Germaine Cogne, Amor et Zinamor, Stade Vibacuno, ici moi, et les Stade, ici de l'Antavre, Guanzamor, à Soupitou.

0: C'était Jean Mancogne sur RCFM et depuis plus de 20 ans, Tano enchaîne les spectacles, les festivals, les passages à la télévision avec un humour à la fois fin, mordant, toujours très proche du quotidien. Il est d'origine corse, il n'a jamais perdu le lien avec son île qu'il retrouve aujourd'hui à l'occasion du festival Insular. Il sera à Mourad où il se produit ce soir. Bonjour Tano, merci d'être avec nous sur RCFM.
1: Ouais non, avec plaisir, grand plaisir.
0: Alors Tano, c'est comme ça que vous appelez vos amis aussi, mais votre vrai prénom c'est Anthony.
1: Oui, mon vrai prénom c'est Anthony, ouais, c'est Anthony, mais on m'appelle comme ça depuis, je crois, c'est depuis très très longtemps. Et en fait, l'origine, c'est pas hyper intéressant, mais avant on m'appelait Tonio, mais il y a très très longtemps, hein, j'étais 12 ou 13 ans. Et il y a une fille qui n'était pas réveillée, elle a dit Tano au lieu de Tonio, et c'est resté quoi. Donc c'est pas très très intéressant.
0: Comme quoi les surnoms ?
1: C'est le vrai nom de Rocco Siffredi, il s'appelle Rocco Tano.
0: Voilà, mais c'est noté, je ne savais pas. Je ne savais pas, c'est noté. Vous avez donc des racines corses par votre maman, ouais. Donc des souvenirs d'enfance au village, j'imagine. On imagine que
1: j'y suis là en ce moment même. Ouais. Je suis même dans le jardin de ma mère là. Je suis à Zilliard. C'est Zilliard, c'est un petit village au-dessus d'Ajaccio. Mm-hmm. Donc ça s'écrit Zigliara.
0: Oui, Zilliard, oui, oui. Voilà, et donc vous y veniez l'été avec votre...
1: Depuis tout petit, depuis que je suis né, quoi, en fait. Mm-hmm. Hein, parce que c'était la maison de mes grands-parents, en fait.
0: D'accord.
1: Ma mère est née dans cette maison. Mm-hmm. Donc,
0: vous y êtes très attaché, j'imagine.
1: Ah oui, moi c'est vraiment, mes racines viennent de là, quoi. Là, et un peu Bonifacio aussi, parce qu'on venait beaucoup à Bonifacio, petit, on louait une maison. Oui. Et maintenant, on a encore des amis, nos amis, les Limongis de l'hôtel Le Capoubian, qui sont devenus quasiment comme notre famille, quoi. Et du coup, oui, la Corse, ça coule dans mes veines, quoi.
0: Du coup, difficile de ne pas évoquer l'île dans vos sketchs, hein, les indépendantistes corses, assez culte, hein, qui a remporté quand même de nombreux prix dans les festivals d'humour. Du coup, oui, comme vous dites, ça coule dans vos veines. Et évidemment, dans tout ce qui touche à l'humour, vous y faites référence.
1: Ah oui, en fait, le sketch des indépendantistes corses, c'est une caricature... direct de mon grand-oncle Antoine, c'est-à-dire l'oncle de le frère de ma grand-mère, et qui était réellement ce qu'il est dans le sketch, quoi. C'est même pas exagéré, quoi. C'est-à-dire que dans le sketch, c'est même moi qui je me freine pour pas raconter certaines histoires qui sont trop.
0: Donc inspiré de faits réels.
1: Ah oui, c'est vraiment tout est vrai, quoi. Mais même dans le spectacle entier, le spectacle là, il s'appelle. Maintenant, le nouvel mouture s'appelle Dirty.
0: Oui, et j'allais en parler.
1: Dirty,
0: oui.
1: Voilà, ouais, Dirty, ça vient vraiment des films de Clint Eastwood, les Dirty Harry.
0: Oui.
1: Et en fait, au-delà de la traduction française qui voudrait dire tout de suite sale ou quoi que ce soit, c'est pas exactement cette traduction-là. Ça veut dire vraiment, ça veut dire qu'il faut parfois se salir les mains pour faire rire. Et voilà, c'est.
0: Oui,
1: moi,
0: que
1: j'aime
0: c'est pas lisse. Que c'est pas lisse, quoi.
1: Voilà, c'est pas lisse du tout. En fait, moi, ce qui me plaît. C'est plus, par exemple, si on prend Émile Louis, je trouve que c'est plus drôle de faire des vannes sur l'abbé Pierre que sur Émile Louis, quoi. Parce que l'abbé Pierre, à la base, on ne savait pas que c'était un violeur.
0: Il n'était pas censé faire
1: voilà.
0: Ça, quoi.
1: Je préfère souvent critiquer les dérives du camp du bien que
0: le mal en lui-même.
1: Exactement. Voilà.
0: D'accord. Et donc Dirty pour justement ce côté, on va chercher là où c'est pas forcément, là où ça devrait être propre en fait, finalement.
1: Ouais, c'est ça. Ouais. C'est irrévérencieux. On est beaucoup dans l'outrance, quoi. Hein, mais il y a quelques gros mots, mais ils sont quand même, je sais exactement les où est-ce qu'ils sont placés, quoi. Oui. Et puis bon après voilà c'est surtout drôle hein, c'est
0: donc, mais Dirty, c'est quand même pour
1: c'est,
0: un, votre...
1: c'est pour un public qui a de l'humour quoi.
0: Et l'intérêt à avoir de l'humour ce public parce que Dirty c'est votre cinquième spectacle et vous allez le jouer au cœur du village de Mourad donc ce dimanche à 21h30. Comment est-ce qu'on fait pour passer du point virgule du théâtre de 10h du Palais des Glaces à un petit village du Nébio?
1: Bah non, bah moi je trouve ça génial. Hein. C'est pas la première fois que je fais ça. Mmh. Il y a un mois, là, en juin, on a joué à Ajaccio. Bon, c'était dans les vignes.
0: Mm-hmm.
1: Et il y avait quand même pas mal de monde. Je sais pas combien on était. On était près de 600, un truc comme ça. Et moi, j'adore ça. J'adore jouer en plein air. En fait, maintenant, avant, j'avais de la régie, j'avais des sons, des machins et tout ça. Et c'est vrai que maintenant, j'ai plus rien, quoi. Donc, j'ai un micro. Il me suffit d'avoir un bon son et des lumières.
0: Pour que les gens vous entendent. Et
1: voilà,
0: c'est le plus important.
1: Tout, quoi, en fait. Mm. Et c'est ça que j'adore. J'adore le côté vraiment presque naturaliste de l'exercice, quoi.
0: On en revient au fondement.
1: Mm. C'est un spectacle qui peut se transposer à peu près partout, quoi. C'est juste qu'on vérifie juste que ce soit un peu fermé autour pour pas que, qu'il y ait surtout des enfants qui viennent, oui, et qui courent, machin.
0: Oui, j'ai eu la chance d'avoir Olivier Balbino en interview qui nous disait qu'effectivement, il précisait qu'effectivement, c'était pas un spectacle adapté aux enfants.
1: Dans la salle, je jouais il y a pas longtemps à Rouen. Mm. Il y avait des enfants avec son père au premier rang et puis ils savaient exactement ce qu'ils allaient voir et tout ça.
0: Ils étaient au fait de ce qu'ils allaient entendre. Oui.
1: Ouais, voilà, complètement. Après, si l'enfant il a 12 ans ou j'en sais rien, bon, les réseaux sociaux, internet, c'est quand même incomparable avec ce que je fais, quoi, au niveau de la violence et des gros mots et des injures et des machins.
0: Oui.
1: Moi, quand même, c'est pas pour me vanter ou quoi que ce soit, même s'il y a des gros mots, ça rend plus intelligent que. Enfin, c'est censé plus être éducatif.
0: Oui, il y a une critique.
1: Il y a une critique de la société. Oui. Il y a un truc. Donc, bon, c'est pour ça aussi que les parents. Oui. Ça ressemble beaucoup à South Park, quoi. Moi, je suis un grand fan de South Park.
0: C'est ce que j'allais vous dire. Il y a un petit côté South Park, quand même, hein, dans cette manière. Avec lequel vous regardez le monde actuel et la manière de le tourner en humour.
1: South Park, moi j'ai été élevé avec Harakiri, était l'ancêtre de Charlie Hebdo, tout ça. Enfin, moi je suis vraiment je dis souvent, il faut rire de tout au lieu de chialer pour rien. Et je suis vraiment dans cette optique-là, c'est-à-dire que si ça fait pas rire, si on n'est pas touché par ce truc-là, on ferme le bouquin, on s'en va, et puis voilà. C'est comme être Charlie. Bon, il y a des gens qui disent, moi je suis pas Charlie, tout ça, mais être Charlie avec ce qui s'est passé, ça va au-delà du journal, en fait. On s'en fout, on vit vraiment du journal.
0: Ça, c'est une dimension plus globale,
1: la liberté absolue, quoi.
0: Vu ce qui s'était passé, je pense que la dimension, je crois que ce qui était entendu par là, c'était la dimension globale, de la phrase, bien sûr.
1: Exactement, exactement. Après, on peut ne pas aimer, évidemment, les caricatures, les dessins de Charlie Hebdo.
0: C'est peut-être ça aussi, être Charlie.
1: Là, en fait.
0: C'est avoir le droit de ne pas aimer. C'est ça aussi, être Charlie. C'est cette liberté totale dont vous parliez, justement.
1: Bien sûr. Ouais.
0: Bon, après, en Corse, vous tombez bien, parce que les Corses, on le sait, aiment beaucoup l'autodérision, les histoires de villages, les personnages hauts en couleur. Donc, il y aura quand même un public assez réceptif et ils vont passer une excellente soirée ce dimanche à 21h30.
1: Hein.
0: Les places sont à réserver, je le précise, sur la page Facebook d'Incanta Mourad ou est sur place le soir même. Ça va être un super spectacle. Tano, je vous remercie encore une fois. Bon spectacle et bonnes vacances à Digre.
1: Merci beaucoup, vous aussi, sous cette chaleur écrasante.

Eros Ramazzotti, Sebastas, c'est une belle canzone dans ta RCFM. Et puis, en cette période de fort risque d'incendie, vous le savez, hein, chacun a un rôle à jouer. Trois règles essentielles à retenir. Ne jetez jamais vos mégots dans la nature ou par la fenêtre de votre véhicule. Respectez les arrêtés et les consignes des autorités, notamment les restrictions d'accès aux massifs forestiers et évidemment les interdictions de faire du feu et au moindre départ de feu que vous pourriez, dont vous pourriez être témoin, appelé immédiatement le 18 en indiquant le lieu le plus précisément possible. Protéger notre île, c'est l'affaire de tous. Restons vigilants et prudents. 10h27 sur RCFM, on continue en musique.

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8: Et place tout de suite à l'agenda.
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8: À Mourad, où le premier festival insular s'achève aujourd'hui, après un week-end de rencontres, de conférences, de spectacles musicaux, le festival donc se clôture avec une représentation de l'humoriste Thanos. C'est donc ce soir à 21h30 dans la cour de l'école de Mourad. Et puis les Nuits du Piano font escale au théâtre de verdure d'Herbalong. Ce soir à 21h15, le pianiste de renommée internationale Andrei Korobeynikov interprétera un programme consacré à Beethoven, Scriabine et Keith Jarrett. Le théâtre également mis à l'honneur avec les 28e rencontres internationales de théâtre qui se poursuivent jusqu'au 8 août à Pioggiola et Vallecale. Côté chansons, Patrizia Gattaggega poursuit sa tournée estivale avec Ugantu di Ganti. Elle sera le 4 août à Evisa, le 7 août à Kisa et le 17 août à Madre. Enfin, rendez-vous le 4 août à Alando pour une grande soirée musicale organisée au profit du couvent sur scène Pedro Zantoguelfucci, Giancamelo Basquali et poi Messaggeri Larcugi avant un grand bal pour prolonger la soirée. Et couper tout et ouche très ourtide. Et saute des jours et mezzo. Et continuez à peine à musica. Come back and stay. Restez bien avec nous sur RCFM.

classique du disco qui fait encore danser sur les pistes aujourd'hui. Chishtama Sante Awa, Diana Zalidje, Di Umo Baez et l'entire TFM.

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7: Et d'Aguiapog ou Ridor nous dit la Toalida, qu'Alexandre Antonini et pour Dopandejo, Riridro Ered et à Evelyne Fontane, à Goumerka, Christophe Zagal, à Gou Ingir, ou Mabrima, Chistema Sainte et à l'Urtima Ganson, dit Laura, le dernier jour du disco, Juliette Armanet.
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0: 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Bienvenue à vous sur RCFM, l'actualité. Avec Alexandre Antonini. Bonjour Alexandre.
1: Bonjour Saveria, bonjour à tous. Après la reprise maîtrisée hier matin, le feu reprend une nouvelle fois d'intensité à Corté. Environ 500 mètres carrés de végétation sont actuellement traités par trois hélicoptères bombardiers d'eau. Le Morane du service incendie de Haute-Corse et deux Pumas de l'armée suisse. Au sol, 90 soldats du feu doivent être héliportés sur place. Des orages sont d'ailleurs attendus dans l'après-midi dans le centre Corse avec 10 mm de pluie possible entre 15h et 17h sur les incendies. Nous revenons plus en détail sur l'incendie de Corté dans notre édition de midi. Et si les transports sont bien remplis avec près de 40 000 passagers attendus dans les aéroports de Bastia et Ajaccio ce week-end, les commerçants de la cité impériale sont toujours dans l'attente d'un début de saison. Beaucoup parlent d'un mois de juillet décevant avec une forte fréquentation, mais sans résultat. La canicule, le recul du pouvoir d'achat et les difficultés de stationnement avant la réouverture du parking du Diamant sont notamment mises en cause. Les projections pour août sont également inquiétantes selon Marina Fondage. Si ce n'est pas encourageant, estime la présidente de la Fédération des associations du centre-ville d'Ajaccio. Et puis dans les Agriates, le ponton de la plage du Loto est fermé depuis jeudi. Une décision prise par le Conservatoire du littoral de Corse. Depuis l'an dernier, trois entreprises, le Popeye ou Salech et Spazige Agriate, avaient l'autorisation d'utiliser l'infrastructure. Les deux premières compagnies ont été victimes d'incendies criminels entre avril et septembre 2025. Quant à la troisième, elle a vu ses bateaux mis sous scellé début juillet dans le cadre d'une procédure judiciaire. Plus aucune société de transport ne peut donc utiliser le ponton qui est mis en hivernage. Enfin, la 28e édition de la Foire de l'Amande ce week-end à Réunion-Balagne. Si au siècle dernier, ce fruit était cultivé et réputé, la production aujourd'hui est tombée en désuétude et seuls 4 producteurs représentent la profession lors de cette foire. Aujourd'hui, l'absence de production d'arbres endémiques oblige les exploitants à se tourner vers des pieds venus du continent ou d'ailleurs. Une autre problématique freine également la production, selon les agriculteurs, l'absence de casseurs collectifs. Outre l'organisation de la foire, l'assaut du Bas-Rhin nous tente de fédérer les producteurs pour faire vivre cette filière.
0: Merci Alexandre, on vous retrouve pour le journal de midi.
1: À tout à l'heure.
0: Ado. Et pour la météo, eh bien, vigilance orange pour canicule et vigilance jaune pour risque d'orage.
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0: La journée sera donc très chaude hein, avec des températures maximales comprises entre 35 et 37 degrés sur certains secteurs de Haute-Corse et 29 degrés en montagne. Le soleil dominera évidemment largement, mais des averses parfois orageuses pourront se développer dans l'après-midi, notamment dans l'intérieur. La prudence est recommandée face à cette alerte canicule. Face à la chaleur, hydratez-vous régulièrement, limitez les activités physiques aux heures les plus chaudes et restez autant que possible au frais. Et puis avec la reprise des feux, comme vient de nous le dire Alexandre Antoni, nous apportons évidemment tout notre soutien aux pompiers. Courage au Aboy, bisous Chteni, moi ici Mogomboy.
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Et dans quelques instants, on retrouvera Christophe Zagalia dans Ingie Rouen. Il sera aux côtés de Saint-Pierre Roumar, Imanensu, Chamashta Sante, Auna Gansonadi, Bidalba. Bidalba qui festidia diaiso Bintani, Guistano, Un Giorno, Iwadi, Mechta de Ubacunoi.

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6: 11h21 sur votre radio. Avant de retrouver Evelyne Fontana dans Merca, eh bien, on va écouter Gian Camelo Pasquali. Perché? Non, d'RCFM.

0: Joan Camelo Basquale Nanta RTFM et pour Awa Widji a eu Radir droit Evelyne Fontane, c'est Gaël Meyer qui est aujourd'hui au micro d'Evelyne dans Merca, il est coutelier et il nous raconte son quotidien, ses expériences et sa vocation, on l'écoute.
1: J'ai découvert ça tout doucement et j'ai pas lâché.
2: Et c'est une passion, ça prend au trip, parce que tous les couteliers que j'ai pu rencontrer m'ont toujours dit, je sais pas, à un moment donné, on est là, il y a un besoin de création, quoi, il y a une envie réelle, il y a quelque chose qui se passe aussi entre le monde de la forge, le choix, la création. On est un petit peu dans des périodes comme ça d'effervescence quelquefois.
1: Alors moi, ça m'a permis de mêler des choses que j'avais déjà. Enfin, moi, je sculptais beaucoup, j'aimais beaucoup expérimenter. Et avec la coutellerie, ça m'a permis de trouver un produit en fait qui alliait ce que j'aimais et ce qui plaisait aux gens.
2: Et est-ce que ça suppose pour vous d'allier aussi force, finesse, délicatesse, connaissance de la matière? C'est quand même une sacrée compétence, l'art de la coutellerie.
1: Ouais, la force, c'est assez relatif.
2: Pour la forge, hein, je disais, moi.
1: Ouais. Mais même, le marteau n'est pas si lourd. On le soulève souvent, c'est tout.
2: C'est de la précision, en tout cas.
1: Oui, précision, technique. En ce qui concerne la forge, après, avec le couteau, ce que j'aime, c'est que ça me permet d'aborder une quantité de domaines assez variés.
2: Où est-ce que je peux vous trouver si je viens à votre rencontre, si je veux venir voir votre travail, voir votre en dehors des marchés?
1: En dehors des marchés à Cagnan. Je suis géolocalisé, il faut me chercher sur internet, on me trouve et on m'appelle et on convient d'un moment.
2: Alors, et tous les mercredis ici?
1: Tous les mercredis matin à Mer, tous les mardis après-midi de 5h à 8h à 6. Quoi. Et sur des foires essentiellement en Balagne. Une grosse culture du couteau avec M. Moretti qui a bien participé. Et c'est un endroit que j'apprécie énormément, la Balagne.
2: Vous n'avez quand même pas quitté le Cap pour la Balagne?
1: Non, je suis bien dans le Cap.
2: Ah bon. Non, vous m'avez fait peur, j'ai dit maintenant ça y est, il nous quitte.
1: Non, du tout. On est tranquille dans le Cap.
0: Un épisode que vous pouvez retrouver en podcast sur notre application. Ici RCFM, 11h27, on continue en musique avant de retrouver Cello d'Estade Erasure sur RCFM, Oh l'amour.

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2: On de Jorémy, Zunanta, Vriguen, Samor, Hachelou de Stade, Djunge, Nanta, Ostra Radio, Manansu, Stemma Santa, au groupe Alcudine, Nanta, RCFM.

0: Mille lire au groupe Alcoudine à Nanta Erchi FM. Et puis, on va parler tout de suite de l'éclipse solaire qui aura lieu le 12 août dans Tchelou-Destad. Et comment profiter pleinement de ce moment, ne rien rater et surtout bien se protéger aussi, hein, puisqu'on sait qu'il ne faut pas, par exemple, regarder bien les éclipses solaires à l'œil nu. Ça peut être assez dangereux. Mais heureusement, Sylvain Boulet est là au micro de Fabrice Fenouilleur pour tous nos expliquer, on l'écoute.
1: Avec un peu d'avance ce matin, Sylvain Boulet, notre planétologue de l'été sur ici RCFM, va nous parler de l'éclipse solaire, cette fameuse éclipse qu'on attend tous le 12 août. C'est le rendez-vous de l'année pour ceux qui s'intéressent, et pas que d'ailleurs, hein, aux questions de cosmos au sens très large. Aujourd'hui, Sylvain, vous allez surtout nous expliquer comment ne pas rater ce moment précis.
2: Notez bien cette date historique, hein, le mercredi 12 août. C'est le grand événement astronomique de l'année, hein, un spectacle exceptionnel que nous allons vivre en direct depuis la Corse. Alors en fin de journée, nous allons assister à une éclipse solaire spectaculaire. En fait, la Lune va s'interposer exactement entre la Terre et le Soleil. En Corse, l'éclipse ne sera pas totale, mais le Soleil sera recouvert à plus de 95% au moment du maximum. Et ça sera en fin d'après-midi, juste avant le coucher du Soleil. Alors la luminosité va baisser d'un coup, prenant une teinte métallique, blafarde et presque irréelle, comme si le temps s'était subitement arrêté. Alors attention, un rappel de sécurité dès maintenant absolument vital et non négociable, ne regardez jamais le soleil directement à l'œil nu, sous peine de lésions irréversibles et immédiates de la rétine. Les lunettes de soleil classiques, même de très haute qualité, sont totalement inutiles et dangereuses pour cet usage. Il vous faut donc impérativement des lunettes spéciales éclipse homologuées et neuves. Préparez-vous donc à vivre un moment fort en émotion partout sur l'île.
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0: Gianni, Amado Nucci à l'RTFM et Voyage dans le temps arrive sur votre radio. Stéphane Bern nous raconte aujourd'hui l'histoire de Louis Braille, retour au 19e siècle.
1: Imaginez un adolescent qui veut simplement lire, mais à qui personne n'a jamais donné les bons outils. Alors, il décide de les inventer. Nous sommes en 1825 à Paris, à l'Institut des Jeunes Aveugles. À seulement 16 ans, Louis Braille trace l'aboutissement de mois de travail acharné. Il vient de peaufiner un système de points en relief, simple et logique. Et je ne parle pas de son acné, non, même si à 16 ans, elle devait être aussi en relief.
2: Tu as vu mon joli teint ? Je le soigne tous les jours avec l'eau précieuse.
1: 12 ans plus tôt, un accident dans l'atelier de son père l'a rendu aveugle. Depuis, il lit péniblement grâce à de grandes lettres gaufrées, lentes à déchiffrer et impossibles à écrire soi-même. Braille s'est inspiré d'un procédé militaire inventé par Charles Barbier, la lecture nocturne destinée aux soldats pour communiquer dans le noir. Mais la méthode est très complexe et trop lourde. Et dans l'esprit du jeune élève, tout s'éclaire. Il réduit, ordonne, structure, 6 points disposés en 2 colonnes, assez pour former des lettres, des chiffres, la musique et la ponctuation. Un alphabet que l'on peut sentir, apprendre et transmettre.
3: A, B, C, D.
1: On touche du doigt chaque signe, et surtout au génie. Mais la reconnaissance tarde. Le système est d'abord rejeté par l'institution jugée trop audacieux. Et Louis Braille meurt en 1852, sans savoir que son idée s'apprête à conquérir le monde, car dès la fin du 19e siècle, le braille devient la langue universelle du toucher. Aujourd'hui encore, on compte plus de 100 000 ouvrages disponibles en braille à travers le monde, sans compter son usage quotidien dans l'espace public. Preuve que parfois, il suffit de 6 petits points pour voir bien plus loin que les autres et être visionnaire sans même ouvrir les yeux.
0: 11h42 sur RCFM, on continue en musique avec un classique de Stevie Wonder, Part-Time Lover.

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5: On prend le temps et on prend le temps de jouer sur RCFM. Vous nous appelez au 04 95 32 22 22. La première personne qui appellera, eh bien, repartira avec notre fameuse chaise d'été RCFM, hein, parfaite pour bien la rivière, la plage, pour ce qu'il vous plaira. À Uiji, donc 04 95 32 22 22. Bruno est au standard. En attendant votre appel, eh bien, on va écouter Imovrigne, Courage. N'hésitez pas, appelez-nous. On est ensemble jusqu'à midi et quart et l'actualité reviendra à midi avec le journal, évidemment.

Ninanta Vrégoin Samor à 11h53 et un petit rappel important étant donné que le feu a repris dans la vallée du Taouignan, pour garantir la sécurité de tous, faciliter les opérations de secours, sachez que le sentier Mahamar demeure fermé jusqu'à nouvel ordre, ainsi que le refuge de la Sègue, donc il est formellement interdit de s'y engager. Évitez évidemment le secteur, respectez les consignes des autorités pour ne pas gêner l'intervention des secours. On remercie encore une fois nos pompiers, nos Strispenivogi, qui sont encore aujourd'hui, après cette reprise, en train d'essayer d'éteindre le feu dans la vallée du Taouignan. Donc, respectez bien ces consignes, c'est très important, vous pourriez vous mettre en danger et gêner les secours. Donc, tenez-vous bien au courant de ce qui se passe à ce niveau-là. Merci à tous d'avoir été avec nous. Et tout de suite, un classique. C'était sur l'album Marche à l'ombre, il me semble, en 1980. Dans mon HLM, classique de Renaud.

0: Renaud sur RCFM, il va être temps de parler actualité avec Alexandre Antonini puisqu'il est midi. On nous dit allez, coup Alexandre Antonini. Salude Alexandre.
1: Salude Saveria, salute à toutes.
0: On prend tout de suite la direction du front des incendies pour débuter ce journal.
1: Une nouvelle reprise de feu a été constatée ce dimanche matin à Corté. Une surface d'environ 500 mètres carrés a été traitée grâce à un largage de l'hélicoptère Morane 2B. L'objectif prioritaire est désormais de venir à bout de ce point chaud et de poursuivre la consolidation de la reprise de la veille qui avait, elle, parcouru 3 hectares. Pour en parler de l'évolution actuelle du feu de Corté, nous recevons ce midi le lieutenant-colonel du service incendie de Haute-Corse, Jean-Noël Rigaud, bonjour.
2: Oui, bonjour.
1: Depuis son activation ce matin, comment évolue la seconde reprise de cet incendie de Corté?
2: Alors, en fait, nous avons plusieurs reprises à traiter. Toutes les reprises se situent essentiellement dans le secteur du Tavignan, de la veille du Tavignan. Et donc, le travail consiste à aller chercher ces foyers et les traiter par des actions combinées depuis le sol et par moyen aérien. Donc, depuis ce matin, ce sont 5 personnels qui sont engagés. Donc, des sapeurs-pompiers du GIS de Haute-Corse, bien sûr, mais également des forestiers-sapeurs de la collectivité de Corse, des militaires de la sécurité civile et des militaires du 8e RPIMA venus en renfort.
1: Donc globalement, ça se situe également dans le même secteur hein, de la première activation, celle d'hier, qui, on le rappelle, a elle parcouru 3 hectares. Elle aussi, quelle est son évolution, l'évolution globale, on va dire ça comme ça?
2: Alors, l'évolution globale est plutôt favorable. Pour autant, le travail va se poursuivre sur ces reprises et très certainement sur d'autres reprises qui ne manqueront pas d'arriver dans les heures qui viennent. Donc le travail consiste à traiter ces reprises, à les sécuriser et également à mettre en sécurité le sentier de Castagnole qui a été encore concerné par des foyers.
1: Voilà,
2: ce travail perdure et perdurera en Corse très certainement une partie de la journée et dans les jours qui viennent.
1: Le Maramar hein, aussi, hein, qui reste fermé, on le rappelle. Enfin, Jean-Noël Rigaud, vos hommes ont constaté aussi un taux d'humidité particulièrement bas hein, sur l'incendie de Corté, inférieur à 20% hier après-midi. Est-ce que les pluies attendues cet après-midi dans le centre Corse vont-elles favoriser votre travail?
2: Alors, effectivement, nous attendons une évolution orageuse pour l'après-midi. Donc les prévisions font état de quelques millimètres d'eau. En plus, c'est toujours bon à prendre et ça améliorera forcément la situation. Pour autant, sauf bonne surprise, ces quantités ne seront pas suffisantes pour terminer l'incendie. Un point notable également, c'est que ces pluies devraient s'accompagner malheureusement d'une forte activité électrique. Mmh. Donc on a toujours un risque de nouveaux départs de feu liés à la foudre dans le centre Corse. Donc ça va être autant de paramètres à prendre en compte pour l'évolution du dispositif sur les jours à venir.
1: Ben on suivra ça avec attention, Jean-Noël Rigaud, lieutenant-colonel au 6-2B. Merci beaucoup d'avoir répondu à nos questions en direct dans notre édition ce midi. Sur d'autres fronts également, à Bigouille et à Albertach, la situation est stabilisée malgré la présence de quelques points chauds qui font là aussi l'objet d'une surveillance importante.
0: Direction les Agriates, où le ponton de la plage du Lod est donc fermé depuis jeudi, Alexandre.
1: La structure a été mise à l'hivernage. Une décision prise par le Conservatoire du littoral de Corse. Depuis l'an dernier, 3 compagnies, le Popeye, Ousalec et Spasilia Griat, avaient l'autorisation d'utiliser l'infrastructure. Les 2 premières ont été victimes d'incendies criminels entre avril et septembre 2025. Quant à la 3e, elle a vu ses bateaux mis sous scellé début juillet dans le cadre d'une procédure judiciaire. Conséquence, plus aucun batelier n'accoste. Alors que la saison bat son plein, d'autres taxi-boats auraient souhaité utiliser ce ponton et font part de leur mécontentement. Mais selon le délégué adjoint du conservatoire, Mathieu Zancaros, il est juridiquement impossible d'autoriser d'autres sociétés dans un si court laps de temps.
3: C'était trop tard dans le sens où l'appel à la candidature était pour 3 ans, donc en termes de réglementation et autres, voilà, on ne pouvait pas déroger à ça en termes d'égalité aussi de traitement, on va dire, des différents concurrents qui avaient candidaté à l'époque. Et après, il y a une réglementation aussi qui rentre en compte. Le ponton ne peut qu'accueillir ce qu'on appelle des navettes de transport de passagers. Il y a une réglementation bien précise là-dessus. Et toutes les sociétés hautes ne répondent pas à ces conditions-là. L'accès après aux plages du Lode est toujours possible. Hein. Il y a toujours un chenal qui accède au milieu de la plage. Ça, c'est pour toutes les autres sociétés, donc du coup, qui ne peuvent pas accéder au ponton du Lode. Hein. Mais aussi, tout ce qui est plaisance privée et autres. Hein. Donc tout ça, tout le monde peut encore accéder là. Celui-là, il est toujours en plage jusqu'à la fin de la saison, comme il a toujours été. Et pareil, côté terrestre, il y a toujours la possibilité d'accéder aussi, quoi.
1: Mais on parle tourisme à présent, et malgré l'affluence observée ces derniers jours avec près de 40 000 passagers attendus dans les aéroports de Bastia et Ajaccio ce week-end, les commerçants ajacciens dressent un bilan plutôt mitigé. Beaucoup évoquent un mois de juillet particulièrement difficile, marqué par une baisse de la consommation et en cascade des chiffres d'affaires, les fortes chaleurs, la diminution du pouvoir d'achat et jusqu'à récemment les difficultés de stationnement liées à la fermeture du parking du Diamant sont régulièrement avancées pour expliquer cette situation. Marina Fondacci, la présidente de la Fédération des commerçants d'Ajaccio, dresse un premier bilan jugé préoccupant.
4: Il y a eu un petit peu plus de fréquentation avril, mai, juin. Néanmoins, la consommation était quand même très mesurée en termes de fréquentation des commerces et des restaurants. Je pense que globalement, c'est un mois de juillet qui a été compliqué.
1: C'est toujours le problème du pouvoir d'achat.
4: C'est plusieurs problèmes, malheureusement, qui se conjuguent et qui amènent à cette situation de baisse de consommation et de fréquentation. Il y a le pouvoir d'achat, il y a également, je pense, les fortes canicules qui, qu'on le veuille ou non, impactent forcément la fréquentation des centres-villes, en tout cas beaucoup moins en déambulation et en mode shopping. Et surtout, on espère que août sera meilleur, qui semble être annoncé, se profiler. Enfin, moi, pour avoir échangé avec différents cabinets comptables, les indicateurs sur août ne sont pas très, très, très encourageants. Alors, j'espère que les indicateurs se trompent et qu'on aura une bonne surprise sur le mois d'août.
0: On termine ce journal avec du sport et la 6e édition de la Napo Swim Cup à Plage du Trotel à Ajaccio.
1: Une manifestation organisée ce matin dans la baie de la Cité Impériale par le GFCA Natation avec le soutien de la ville. Une 6e édition ouverte à tous qui a réuni 175 nageurs venus se mesurer aux différentes distances proposées de 500 mètres à 10 km. Parmi les performances du jour, on remarque des victoires d'Alexandre Piroli sur le 1500 mètres, de Johanna Carcy chez les féminines, de David Cotino sur le 5 km, mais aussi l'exploit de la jeune Versaillaise Claire Lovitch, 13 ans, première féminine et troisième au classement scratch sur cette même distance. Enfin, sur l'épreuve reine de 10 km, c'est le vétéran de 59 ans du Team Marseille, Samuel Toury, qui s'est imposé. On écoute son ressenti sur la ligne d'arrivée au micro de notre nageur de combat, Patrice Roubaud.
5: Un peu perdu sur la première boucle avec le soleil de face, mais enfin c'est magnifique, hein, le premier kilomètre vers la citadelle, c'est le bleu marine qu'on cherche, quoi. Et après, je me suis un peu échoué justement sur le premier tour au rocher. Donc après, j'ai mis mes marques. C'était plus tranquille et c'est bien passé. Et c'est une belle course que j'avais déjà vue plusieurs années auparavant sur les réseaux. Et je m'étais dit, je la ferai un jour. Et voilà.
6: Vous pensiez pas la gagner
5: ou... On sait jamais en fait. On sait pas qui participe. Moi, je suis un peu vieux. Hein. J'ai 59 ans là. Donc c'est un peu particulier. Quand il y a des jeunes, c'est difficile de les battre. Puis il y a trois semaines, j'ai fait la traversée de Paris à un âge que j'ai gagné. C'était la première depuis 1945.
6: Donc vous êtes sur une bonne dynamique.
5: Cette année, ouais, j'ai fait des belles choses. Ouais. Voilà. Donc celle-ci est pas mal aussi.
1: Voilà, une belle épreuve sportive donc ce matin, en plein cœur de la baie d'Ajaccio.
0: Arin Gradia, Bio Alexandre.
1: Et à trois Cypress, tout.
0: Sigouraman.
1: Ben, vas-y, tout.
0: En cowboy. Et vigilance jaune et pour risque d'orage, pardon, et vigilance orange pour la canicule. Donc beaucoup de chaleur en ce dimanche et dans la semaine qui va suivre très certainement.
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0: Et il est midi 8 minutes. On va continuer un petit peu en musique avec une chanson qui sent l'été. On l'aime bien celle-là. Music sounds better with you. Tout de suite sur RCFM. Dans un petit moment, juste après, on retrouvera l'heure du bain avec Louise Lempire. Bon appétit à tous si vous êtes à table. Allez, de la bonne musique.

Stardust. Music sounds better with you sur RCFM. Et je vous le disais, on va retrouver Louise L'Empire pour votre chronique estivale, l'heure du bain. Manensu prima chistema sante atala sota uspicio melaranchu. Et on vous le disait, la prudence est recommandée face à la chaleur. Hydratez-vous, limitez les activités physiques aux heures les plus chaudes et restez autant que possible au frais. 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

0: Sont auspétu Mela Ranch, où je vous le disais, il est temps de retrouver Louise Lempire dans l'heure du bain. Les scientifiques d'Océanopolis à Brest répondent aux questions sur l'océan, mais à hauteur d'enfant. On les écoute.
1: Pourquoi il y a des plages avec du sable et d'autres avec des cailloux?
2: Tout dépend de l'histoire de la plage sur laquelle tu te trouves.
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2: Le sable, c'est des morceaux de cailloux réduits en poussière. Des grains de poussière qui racontent une très longue histoire. Et dans cette histoire, il y a plusieurs personnages. Les petits cailloux, avec des gros biscottos, cela se déplace vraiment pas beaucoup. Des coquillages, des gros galets, du sable épais, celui qui gratte les pieds, ou du sable tout doux. Et un caillou, c'est vieux comme le monde. Imagine un immense champ de cailloux. Ils sont très gros et très grands. Au cours du temps, le vent, l'eau de mer, la pluie, la chaleur ou même notre passage font travailler ce caillou. Il fond, il se polit, il devient donc tout doux au toucher, un peu comme les galets, ou se casse en petits morceaux et devient du sable. Et ça prend des centaines, des milliers, voire des millions d'années. Et les plus forts d'entre eux, comme les cailloux que tu vois sur la plage, ont peut-être juste fondu, mais sont là depuis toujours. La composition d'une plage dépend de la formation géologique de la région. Les roches de craie, comme en Normandie, sont plus friables que le granit breton.
1: Alors il y a des cailloux qui s'en vont ?
2: Oui, parfois la plage peut même changer. Après une grosse tempête, le sable a disparu et tu vois plus de cailloux. Le vent et les vagues l'ont emporté en voyage, mais il reviendra à la marée suivante. Et d'autres fois, la forte houle déplace du sable et recouvre des cailloux. Et là, ton œil de lynx peut observer tous les changements.
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5: Salut à tous et bienvenue, c'est Campacuit le Max sur RCFM et comme chaque semaine, zoom sur nos territoires. Nous prenons la direction de la Balagne. Cette semaine, on va s'arrêter dans la Pieve et Digou, à Belgoder et Otiadan à Spelunca, d'où nous allons aller dans ces villages à la rencontre de celles et ceux qui font bouger leur commune. Cap sur Abibi Didou, à Nice cette semaine, dans les Campacuit le Max sur RCFM.
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0: Et quand pas le mag dans la Pied Midi Doux, Annie en Balagne cette semaine, première étape en pleine de Spéloncade où la rencontre d'Antoine Delaine, un jeune maraîcher et éleveur porcin.
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0: Une exploitation agricole sur la route du barrage de Côte. Et cette histoire, c'est celle de la famille Delaine. Antoine suit les traces de son père.
2: Donc moi je suis installé depuis un an et demi en élevage porcin et maraîchage. Donc j'ai toujours été issu du milieu agricole par mon père qui lui est éleveur bovin et maraîcher. Donc ça fait 30 ans qu'il est installé. Donc moi j'aimerais bien développer une activité porcine un peu plus conséquente. Donc, pour l'instant je suis à Citruy et Invera. Et j'aimerais bien monter à une dizaine de truies Invera et avec une soixantaine de porcs à charcuter par an. C'est ma première année et donc j'ai charcuté que 16 cochons. L'année prochaine, normalement, j'en charcuterai une trentaine et tous les ans augmenter de 5 ou 6.
0: Et dans le maraîchage, la famille Delaine s'est diversifiée sur plusieurs produits.
2: On a des produits où on va vendre en grosse quantité, comme les pommes de terre, les oignons secs, le basilic, le persil. Où là, on va fournir le clair. Et pour tout ce qui est tomates, aubergines, etc., ça va être plutôt pour tout ce qui est épicerie locale, de la vente directe, faire des paniers, des choses comme ça. On n'utilise aucun engrais chimique, pas de pesticides, rien. On met que du fumier et on fait de l'engrais vert. Et c'est tout. On essaie de faire le moins possible, d'abîmer le moins le sol possible.
0: Antoine ne se voyait pas faire autre chose qu'agriculteur.
2: J'ai toujours baigné dedans. Et la première fois que j'ai travaillé en charcuterie, j'avais 13 ans, pendant mon stage, un stage que j'ai fait au collège, et j'ai su directement que c'est ce que je voulais faire. D'élever, de faire naître, de valoriser au maximum de sa capacité. Quoi.
0: Originaire de Sant'Antonino, le jeune agriculteur a trouvé ici à Spéloncade de quoi développer son activité.
2: Je me suis installé là car on a trouvé une bâtisse où il y avait un fort potentiel pour pouvoir avoir la cave d'affinage, mon laboratoire. Donc c'était un bon compromis pour tout. Il y a des terrains disponibles pour faire l'élevage. Donc c'est une bonne chose.
0: Objectif pour Antoine Delaine, augmenter son élevage porcin jusqu'à une soixantaine de porcs charcutiers et maintenir sa production maraîchère.
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0: Allez, on quitte la plaine de Spéloncade, on va prendre un petit peu de hauteur. Direction Belgodère, on va pousser les portes de la caserne des pompiers de Belgodère avec son chef de centre, le capitaine Hervé Aldobrandi.
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0: Comme tous les sapeurs-pompiers de Belgodère, et le capitaine Hervé Aldobrandi est volontaire. Le centre de secours compte dans son effectif une quarantaine de soldats du feu.
3: Et on a un secteur d'intervention qui s'appelle la Haute-Balagne, qui va du village de Palasque jusqu'au village de Nessa-Felicet. Voilà, tout ce qui est donc la route qui arrive, je dirais, sur l'Oumio côté Calvi. L'effectif féminin s'étoffe de plus en plus, et ça c'est général même, je dirais, en Haute-Corse, voire en Corse. Ça se voit également sur Belgodère, avec, je crois qu'on arrive à 11 ou 12 femmes sapeurs-pompiers volontaires sur le centre de secours, sur 42 pompiers, donc ça fait un bel effectif féminin. Au niveau des profils, on a, je dirais, tous les profils, que ce soit de l'étudiant, voire étudiante pour les femmes, jusqu'à des mères de famille, des gens qui ont donc leurs activités dans la région et qui viennent également donc donner du temps pour les sapeurs-pompiers volontaires.
0: Ici, les sapeurs-pompiers font en moyenne 350 interventions par an.
3: Ça correspond actuellement sur 70% de secours à personne. Donc de l'ambulance, concrètement. Et le reste, donc beaucoup de feux de forêt et un petit peu d'INC, ce qu'on appelle incendie d'hiver. Alors on a un avantage, c'est d'avoir donc la proximité avec pas mal de villages, dont Spelonka, Toville, Okiatan, Palasque. Et donc on a pas mal de gens qui viennent justement de ces villages et qui viennent sur le centre de secours de Belgodère donc pour rendre service à la population.
0: Le centre de secours de Belgodère est comme les autres casernes du rural, un outil vital qui contribue également au maintien de la population à l'année dans l'intérieur.
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0: Troisième étape dans la Pied Midi Doux, Annie. À présent, direction le village de Coste pour aller à la rencontre de deux jeunes en service civique au village, Romane et Romain.
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0: Ils ont choisi de faire leur service civique à Coste, un petit village au cœur de la Pied Midi Doux, Annie. Romain Martel est de Santa Ribara d'Adiwalagne. Romain Necroix, elle est de Coste. Deux jeunes balanins qui ont décidé de donner un coup de main à la commune le temps d'un service civique. Romain Martel.
4: Par l'initiative de Barthélémy Colombagne, le maire du village, qui avait la volonté d'avoir des jeunes pour redynamiser, entre guillemets, le village. Donc le service civique a des missions définies. Moi, je suis sur la biodiversité et Elisa et Romane sont sur le patrimoine. Mais on a aussi un rôle social. On est là pour aider les personnes si elles ont besoin d'aide. On est là aussi pour discuter, aller prendre le café, tout simplement, des fois. Et ça permet de redonner de la vie et de l'activité au village.
0: Coste, un village connu pour la richesse de son patrimoine, comme le souligne Romane.
5: Comme le four, le moulin, le lavoir, les voûtes et l'église surtout. Et donc, notre but avec Elisa, c'est de faire un circuit pour tous les relier et que, comme ça, les gens qui viennent, qui ne connaissent pas le village, peuvent le visiter et connaître son histoire et son patrimoine. Alors, on a aussi donc créé tous les trois un site internet du village de Coste. Donc, il y a les informations sur le circuit du patrimoine. Il y a aussi sur la mission de Romain sur les nichoirs, les oiseaux qu'on retrouve au village. On va aussi mettre en place un audio guide de l'église avec Barthélémy Colombagne en voix.
0: Patrimoine et biodiversité au menu du stage civique de Romane et Romain. Ce dernier a eu comme mission d'installer des nichoirs.
4: Tous les jours, on voit des oiseaux à travers le village, et notamment les enfants. Il y a la biodiversité, on le sait, souvent menacée. Donc le but, c'était d'apporter des nichoirs au village pour que un maximum d'oiseaux puissent rester au village et aussi permettre de sensibiliser les enfants et la population à cette biodiversité qui nous entoure au quotidien. Et on est en partenariat avec donc le Conservatoire des espaces naturels, avec qui on a pu faire d'abord une première reconnaissance des espèces sur le village et procéder à l'achat de nichoirs par rapport aux espèces présentes. Et ensuite, là, on va passer à l'installation avec eux, qui a certains critères, je dirais, pour chaque espèce. Et donc, une fois que ça sera réalisé, il y aura un parcours, comme celui du patrimoine, pour découvrir et visiter ces nichoirs.
0: Bilan déjà très positif pour Romane et Romain, qui ne regrettent rien leur service civique au village de Coste. Nous sommes dans la Pays d'Idou, en Balagne. Restez avec nous sur RCFM, c'est Campacuit.

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0: Bienvenue à toutes et à tous, c'est Campacule le Mag dans la Pays d'Idou, à une quatrième rencontre. À présent, nous allons à Okiadane, nous allons pousser les portes du salon de coiffure de Kevin Vapillon, un enfant du village.
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0: Ils viennent de toute la Corse pour se faire coiffer chez Kevin. Paris réussi pour l'enfant d'Okiadane qui a décidé de rentrer au village pour ouvrir son salon de coiffure.
3: Alors mon histoire en fait, c'est que mon grand-père est né au village et ça fait 39 ans que en fait je viens chaque année. Et la maison ici, le studio qui était un studio avant, en fait j'en ai transformé en salon de coiffure. Et j'ai voulu revenir en fait au cœur de là où je venais tout le temps. Et c'était mon dada, on va dire ça comme ça. C'était là toute mon enfance. Et je me suis dit, c'est là où je veux vivre en fait. Et que je voudrais refaire vivre en fait ce village.
0: Aujourd'hui, Kevin doit sa passion pour la coiffure à son père.
3: Parce qu'en fait, il a toujours vu depuis que j'avais 9 ans, que je commençais à coiffer toutes les copines, tous les copains, les cils et là. Et donc, c'est là où il a vu que je pouvais pouvoir. Pourquoi pas aller en coiffure. Et à 14 ans, il m'a demandé si j'avais envie de faire la coiffure. J'ai dit pourquoi pas et on s'est lancé comme ça en fait. J'ai fait mon CAP à 14 ans et demi, à 16 ans je l'ai eu, à 18 ans j'ai eu mon BP. Et là, ça fait 23 ans que je fais ce métier.
0: L'artisan coiffe tout le monde.
3: Ça peut être autant d'un enfant, autant une personne âgée. Ça va dans toute la Balagne, mais maintenant ça va jusqu'à Ajaccio et toute la Corse en fait. De Bastia, d'Ajaccio, Corté, jusqu'à Galeria.
0: Et à quoi pourrait-on attribuer ce succès ?
3: Ça, je ne sais pas du tout. Alors, on me dit que c'est moi. Moi, je dirais plutôt, c'est l'envie aussi de découvrir autre chose, peut-être. Nouvelle expérience. Quand j'étais petit, ici, j'avais une épicerie, il y avait une poterie, il y avait un tabac. Et c'était ce côté-là, en fait, que j'ai recherché, d'avoir la proximité, justement, avec... n'importe qui, d'être tous ensemble, d'aller boire un café, de passer juste boire un café, le côté convivial, en fait, c'est ça que j'adorais. Et c'est ça que j'ai essayé de reproduire, en fait, à Okiadane.
0: À l'avenir, Kevin Vapillon souhaiterait agrandir son salon de coiffure dans son village d'Okiadane, embaucher une personne afin de transmettre sa passion.
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0: Dernière étape dans la Pays d'Idou, Agnès en Balagne. À présent, on vous emmène à la rencontre de Bernard Agostini, qui nous attend dans sa fromagerie. Bernard Agostini est éleveur caprin à Belgodère.
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0: 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Nous étions dans la Pays d'Idou, on est sur RCFM dans les Campacuis. 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À très vite dans nos territoires.
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6: Bonjour, c'est Yelena et je vais vous présenter ma playlist. Je suis auteure, compositrice, interprète et on va parler de toutes ces chansons qui ont bercé mon enfance et ma vie. Ça va beaucoup pleurer, beaucoup parler d'amour, mais on va aussi beaucoup rigoler parce qu'il y a des chansons qui, moi, me font beaucoup rire. Donc j'espère que vous allez apprécier cette playlist et que vous allez faire de belles découvertes. La première chanson, c'est une chanson de Michel Berger qui est, je pense, mon auteur préféré. C'est une chanson d'amour qu'il a écrite pour Véronique Sanson et je trouve ça juste trop beau qu'ils se soient dit leur amour par chanson interposée comme ça. Et pour moi, c'est un des plus beaux textes de la chanson française.

Je pense que la phrase « je t'envoie comme un papillon à une étoile », c'est une des plus belles phrases. Enfin, je fonctionne beaucoup comme ça. Dans les chansons, il y a toujours une phrase qui me marque et que je garde toujours. Et c'est clairement celle-ci que je garde de cette chanson. Et je pense que s'il y avait peut-être une seule chanson que j'écouterais toute ma vie, ce serait celle-là. Je suis fan d'Elvis Presley dans tout ce qu'il est, mais dans cette chanson, enfin, je trouve que c'est vraiment, c'est lui et c'est, on dirait que c'est vraiment, bah, il y a toute une partie où il parle et je pense que c'est ça qui me touche le plus. C'est que vraiment, c'est comme s'il coupait le micro d'un coup et il faisait, il coupe le micro et il dit bon bah à part cette belle chanson d'amour, je te dis ça quoi. Et ça a encore plus de poids et sa voix, elle tremble un petit peu. Je trouve que c'est une chanson d'Elvis qu'on n'entend pas beaucoup et qui est magnifique. Il y a beaucoup de chansons d'amour, mais on en reparlera après. Mais pour moi, toutes les chansons sont des chansons d'amour, de toute façon. Donc encore une, mais celle-ci en vaut mille.

On a presque la larme à l'œil dans le studio de cette magnifique chanson. Et je pense qu'il y a un truc aussi qui fait qu'elle m'émeut, c'est qu'elle a un côté à la fin, ça fait presque un peu Disney avec les chœurs derrière. C'est vraiment c'est un câlin d'adieu un peu cette chanson. Cette chanson de Joan Baez. On a eu une grande interrogation sur la prononciation, je l'aurai toute ma vie je pense, mais qui est en fait une des artistes qui m'a le plus inspirée et touchée, que j'ai découvert un peu tard, mais qui a une voix qui, je pense, elle est unique. J'ai jamais entendu quelqu'un chanter comme elle, que ce soit son timbre ou sa façon de se tenir. Je pense que si je devais être quelqu'un, je serais cette femme. Et dans cette chanson, vraiment, aussi, elle dit vraiment, ce sera pas moi. Enfin, si elle fait vraiment la liste de toutes ces choses qu'on peut attendre d'elle et qu'elle sera jamais. Et je trouve que c'est encore une autre façon de parler d'amour dans une chanson, et c'est trop beau. Et des fois, elle peut même être un peu drôle, je trouve. Et c'est une chanson, moi, que j'écoute quand j'ai un peu le... C'est un peu une chanson, je trouve, de hippie dans un sens. C'est un peu un truc de révolte intérieure de femme. Qui dit, mais qui est pas souvent écouté, j'ai l'impression, c'est un peu ça. Et elle était en avance de décennies sur nous encore. Et elle est ultra actuelle, cette chanson. Et je l'adore.

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Je la trouve incroyable. Je la trouve tellement... Elle résonne aujourd'hui hyper fort, je pense, pour beaucoup de femmes et pour tout le monde en général. Je pense que je le dis, du coup, avant chaque chanson, mais cette chanson de Véronique Sanson, c'est mon père qui écoutait beaucoup Véronique Sanson quand j'étais petite. Donc vraiment, j'ai l'impression de l'avoir entendue depuis que je suis née. Et de l'avoir comprise différemment à plein de moments de ma vie. Et je parlais au tout début de phrases qui me restent. Cette chanson, elle est remplie d'images, je trouve, qui sont incroyables. J'adore quand c'est très très précis comme image, mais qu'en fait tout le monde peut avoir une référence qui correspond. Je pense que c'est un peu le génie de cette écriture. Et encore une fois, Véronique Sanson, amoureuse de Michel Berger, et je pense que c'est encore dans l'élan de leur chanson interposée. Donc elle me touche encore plus pour ça. Et je pense qu'aussi, forcément, je m'y retrouve un peu. En éternelle amoureuse de l'amour.

0: J'avais oublié à quel point le piano de cette chanson m'avait marqué. Et j'ai commencé très tôt le piano, j'avais 6 ans. Et je pense que c'est un des morceaux que j'ai le plus voulu jouer. J'avais une prof qui voulait pas que je joue de autre chose que du classique. Donc je l'ai joué très très tard. Mais incroyable morceau, encore une fois, avec une musicienne ultra inspirante. Encore une femme que j'admire de tout mon cœur. Cette chanson de Sting, ça a été difficile de choisir une chanson de Sting parce que, encore une fois, c'est un chanteur que mes parents, en fait, et ont toujours écouté. Et ça a bercé mon enfance, sa voix, ce grain si particulier. Il me fait toujours sentir à la maison. J'ai l'impression que je le connais. Et dans cette chanson, bah, j'ai l'impression que lui me connaît, ce qui est encore plus incroyable. Cette guitare que tout le monde connaît au début, encore une fois, une écriture, c'est fin, c'est des images plus belles les unes que les autres, et forcément, c'est aussi un petit peu moi et comment je me sens. Cette chanson, c'est Fragile de Sting. C'est une de mes chansons préférées, même si ça a été difficile de choisir.
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C'est vrai que c'est une chanson qu'on n'écoute pas souvent jusqu'au bout. Mais j'avais même oublié cette petite corde à la fin qui est magnifique. Je ne pouvais pas faire une playlist sans parler de Charlotte Cardin, qui est un petit peu... comment dire? Je pense que je suis fan de cette artiste depuis environ 10 ans. Je l'ai connue quand elle était sur The Voice au Canada. Et je sais pas pourquoi, elle m'a tout de suite hypnotisée. Déjà parce qu'elle a une voix incroyable. Donc, je peux souvent me disputer avec certaines personnes qui ne la connaissent que depuis Feel Good, parce que pour moi, c'est pas elle, ce genre de chanson. Et cette chanson-là, qui s'appelle Sun Goes Down, elle est pas du tout connue. C'est encore une ballade, guitare-voix. Je trouve que c'est vraiment l'essence même de ce qu'elle peut faire dans cette façon d'être aussi sensible et fragile dans sa voix que puissante et forte. Je la trouve magnifique et pour le coup c'est une chanson qui a beaucoup inspiré sans que je m'en rende trop compte ma chanson Raphaël, parce que dans cette chanson elle parle à un ami qui va pas bien et elle lui dit que quoi qu'il arrive son épaule sera toujours là. Et voilà, ça parle encore une fois un peu de fragilité et de façon de se dire qu'on s'aime sans vraiment se le dire avec pudeur. Et je trouve ça très beau et ça me touche. Et surtout, j'ai envie que tout le monde connaisse Charlotte Cardin grâce à cette chanson.

J'espère vraiment que vous avez découvert une nouvelle Charlotte qui est un peu mon idole. Je l'ai rencontrée, j'ai pleuré, je pense, 3 heures. J'ai pas beaucoup ça, mais avec Charlotte, si. Cette chanson, c'est une chanson de Mathieu Chédid, dont j'ai eu la chance incroyable de faire la première partie il y a quelques années pour le Hayo Festival. Alors, plusieurs choses à dire. La première, c'est que j'étais tellement terrorisée de faire la première partie de M, que j'adorais, que lorsqu'il m'a tendu la main pour me dire bonjour, je n'ai même pas tendu ma main. J'ai juste hoché la tête en ayant les larmes aux yeux. Et quand cette chanson lorsqu'il a fait cette chanson ce soir-là, bah encore une fois, vous avez compris que j'ai quand même une tendance à pleurer un petit peu pathologique, mais pareil, cette chanson pendant 3 minutes, j'ai fait que pleurer. Et je pense que c'est à ce moment-là que je me suis dit, mais tu n'as même pas touché la main de la personne qui a écrit ce chef-d'œuvre. C'est ma chanson préférée de lui, c'est pour sa plus connue, je pense, mais elle est parfaite. Et encore une fois, je me rends compte que j'ai vraiment quelque chose avec les images qui parlent d'étoiles, parce que dans cette chanson, dans cette playlist, il y en a beaucoup. Mais c'est brillant. Et moi, je trouve que c'est une écriture avec des multisens. C'est magnifique et c'est. Et ce sera le plus grand regret de ma vie, de ne pas avoir serré la main de celui qui a écrit cette merveilleuse chanson.

0: Cette chanson de Benjamin Biolay qui s'appelle Ton héritage. Je me rappelle que mes parents, je ne sais plus si c'est ma mère ou mon père qui avait cet album dans la voiture, et il était resté coincé. Le CD était resté coincé. On l'avait écouté, mais vraiment beaucoup, beaucoup, beaucoup, beaucoup. Et je ne l'aimais pas beaucoup quand j'étais petite. Et je l'ai redécouvert, je pense, quand j'avais 20 ans, en particulier cette chanson, qui est, je trouve que c'est un poème. Encore une fois, mais je pense qu'on fait tout ça quand on écoute des chansons, mais on a l'impression qu'elle a été écrite pour nous. Et je pense que cette chanson, je l'écoute beaucoup quand j'ai besoin d'être un peu rassurée. Parce que, encore une fois, il y a des phrases qui sont tellement précises qu'on se dit, mais c'est pas possible, c'est écrit pour moi. Et c'est un sentiment qui fait toujours du bien. Et je sais pas, elle me fait me sentir toujours moins seule. Et voilà, elle me touche et j'adore la chanter aussi. Je trouve que c'est une chanson qui reste et qui accompagne pendant longtemps. Et je pense que je la chanterai à mes enfants parce que c'est une trop belle chanson d'un parent à son enfant.
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ton héritage de Benjamin Biolay. Encore, j'écoute ses paroles et je me demande comment on peut écrire des choses aussi belles. Et surtout, je me rends compte avec cette playlist que je pense que c'est ce qui me touche le plus dans la musique, c'est cette façon de dire des choses qu'on n'arrive pas à dire dans la vie, en parlant. Et je pense que c'est pour ça que moi je fais de la musique, parce que je sais que j'ai pas une voix incroyable, j'ai un peu ce besoin d'être comprise. Et j'ai l'impression qu'avec la musique, il y a toujours quelqu'un à un endroit qui peut comprendre. Je pense que c'est ce que je trouve le plus beau, le plus incroyable, et ce qui fait que je continuerai toujours d'en faire, si ce n'est pour être entendue et applaudie, juste pour être me sentir un peu comprise. Et cette chanson de Benjamin Biolay me fait un peu cet effet. Une chanson d'Audrey Hepburn, évidemment, parce que j'ai eu une obsession, je pense, de mes 11 à 16 ans. Vraiment, j'étais persuadée que j'étais Audrey Hepburn. J'étais vraiment le genre d'ado qui ne regardait pas de séries, mais qui regardait des films en noir et blanc avec Audrey Hepburn. et cette scène, du coup, dans Breakfast at Tiffany, où elle chante à la fenêtre avec sa guitare, cette chanson qui s'appelle Moon River, elle m'a marquée, et c'était plus une obsession, c'était un but de vie d'être Audrey Hepburn à ma fenêtre avec une guitare. Je n'ai toujours pas réussi à apprendre ce morceau à la guitare d'ailleurs, parce qu'il est très compliqué, mais c'est aussi tout ce que j'aime dans la musique, parce que c'est, pour moi, c'est du cinéma, cette chanson, parce que elle vient d'un film aussi, certainement, mais je sais pas, c'est l'essence du romantique, du glamour, des vieux films, et c'est un peu mon côté mamie, et qui fait que quand j'écoute cette chanson, qu'importe où je sois, je suis Audrey Hepburn.

0: carrément un film. Un film, cette chanson. Et bah, je pense que je vais le revoir pour la 97e fois. Alors, il fallait que je finisse par une chanson obsession, parce que je marche comme ça, c'est-à-dire que quand il y a une chanson que j'aime bien, je l'écoute jusqu'à dégoût, épuisement, et je n'écoute que ça. Et ça peut durer, je pense, 3 semaines. Et en ce moment, c'est celle-ci. C'est Linger de The Cranberries. Je saurais même pas dire, en fait. Elle me met de bonne humeur. Et c'est rare dans cette playlist. C'est quand même très, très mélodramatique. Mais celle-ci, elle me met de bonne humeur. Et encore une fois, quand je la mets, j'ai l'impression d'être le personnage principal de l'histoire. Et aussi, parce qu'elle me fait... Et c'est rare dans les chansons, mais elle me fait rire, en fait. Elle me fait rire, c'est vraiment une fille désespérée de galérer, quoi. Et je la trouve super, et je suis un peu en ce moment nostalgique de ces années-là. Je me dis que j'aurais été vachement bien dans ces années-là. Et voilà.
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a fallu choisir une de mes chansons. Et comme à mon habitude, j'ai changé les plans au dernier moment et j'ai voulu mettre une nouvelle chanson. Une chanson que personne n'a entendue. D'habitude, je fais quand même un peu des tests sur mes parents. Et là, j'ai même pas osé. Ça fait des années qu'elle est écrite et ça fait très peu de temps qu'elle a été enregistrée. J'ai l'habitude de faire des chansons un peu tristes, mais celle-ci, je pense que c'est un peu la plus triste que j'ai écrite. Je crois que c'est pour ça que je l'ai pas encore faite écouter. Et en fait, j'ai envie de la tester sur vous. j'aimerais beaucoup savoir ce qu'elle fait en fait, parce que moi, je pleure quand je la chante, donc je sais pas si je pourrais la chanter en concert. Elle s'appelle Mort aux fleurs et ça parle d'un moment où la seule chose qu'on pouvait faire pour moi c'était m'emmener des fleurs et j'étais super contente et à la fois je me disais mais à quoi ça sert, et je pense que c'est un sentiment qu'on a peut-être un petit peu tous connu, ce truc de il n'y a rien qui peut aider, alors pourquoi est-ce qu'on va juste arracher deux bouts d'herbe et qu'on nous les donne ? Genre, ça va changer les choses. Mais voilà, c'était pour moi très très important de l'écrire, aussi de la chanter. Et comme je l'ai dit, pour moi la musique c'est ça aussi, c'est dire des choses que je ne saurais pas dire en vrai. Et ça en l'occurrence, je l'ai jamais dit. J'ai jamais dit que je m'en foutais des fleurs. J'ai juste dit merci et je pense que cette chanson elle m'a permis de dire ce que j'arrivais pas à dire. Donc j'espère que vous l'aimerez.

remercie d'avoir écouté ma playlist. J'espère qu'elle vous aura plu et que vous aurez découvert peut-être des titres ou des artistes que vous ne connaissiez pas, comme Charlotte Cardin par exemple. Et voilà, j'étais trop contente de partager ça avec vous. C'était comme un peu un journal intime, comme d'habitude dans la musique. Merci beaucoup.

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10: 30 000 habitants appelés à se confiner en Moselle, dans l'est de la France. Portes et fenêtres fermées, mesures de précaution dans 5 communes suite à l'incendie en cours depuis ce matin sur un site classé Céveso. Un entrepôt de 500 mètres carrés qui abrite des produits chimiques est en proie aux flammes dans une zone industrielle de Gandrange. L'incendie du Gros Bessillon dans le Var n'est toujours pas fixé, mais il est stabilisé par les 1500 pompiers qui continuent leur travail sur place. Il reste des points chauds à traiter. Le feu a parcouru 1800 hectares depuis sa reprise avant-hier. Il ne progresse plus depuis la nuit dernière. Le Var, toujours en vigilance orange canicule. 20 départements de l'Est et du Sud-Est sont concernés par l'alerte, de Belfort à la Corse. Les maximales annoncées cet après-midi sont situées entre 34 et 38 degrés. Une enquête est ouverte dans l'Orne pour tenter de comprendre les circonstances de la mort de deux personnes en plein festival de musique techno. Deux corps ont été retrouvés hier dans un fourgon sur le site de l'Escape Festival, événement qui accueille ce week-end près de 60 000 personnes à Montéhy-sur-Noireau. Selon les premiers éléments, la piste de l'accident est privilégiée. Le week-end de chasse et croisée se poursuit. Bison futé voie rouge aujourd'hui dans le sens des départs dans le quart sud-ouest et la région Auvergne-Rhône-Alpes. Orange partout ailleurs, c'est aussi orange dans le sud-est dans le sens des retours. Et puis les coureuses du Tour de France se préparent pour la deuxième étape qui débute dans une vingtaine de minutes. Un parcours 100% suisse comme hier. 148 km entre Aigle et Genève.
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11: Bienvenue sur cette deuxième étape du Tour de France Femmes, une course à vivre tous les jours sur notre radio, ici, radio officielle du Tour. Une deuxième étape 100% suisse au programme, 148 km entre Aigle, où se trouve le siège de l'UCI, l'Union Cycliste Internationale, et Genève. Une étape magnifique entre les vignes et le bord du lac Léman, mais une étape accidentée avec 5 côtes au programme. La jeune haut-savoyarde Océane Maé va tenter de défendre son maillot à poids de meilleure grimpeuse. Peu de chance pour une échappée. Le parcours se termine sur du plat face au mythique jet d'eau de Genève, idéal pour la maillot jaune Lorena Vibes, spécialiste du sprint. On rappelle que notre championne Pauline Ferrand-Prévot est à 10 secondes au classement derrière. Départ réel dans 30 minutes. On se retrouve justement dans toutes les demi-heures pour vivre cette étape et ce Tour de France Femmes sur votre radio ici.
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2: Salut à tutti. Soyez les bienvenus sur RCFM pour votre émission musicale, le magazine de la chanson corse. Un numéro spécial consacré à un seul artiste. Et quel artiste ! Il ne s'agira pas ici de réciter bêtement une biographie ou une page Wikipédia, mais bien d'écouter certains des tubes les plus cultes interprétés par ce chanteur exceptionnel. Cependant, nous allons démarrer par une archive, une vraie pépite à vrai dire. C'est un extrait de l'émission de France 3 Corse, Digaz, diffusée le 25 octobre 1980, où Tino Ross y répond « In lingua gurza, s'il vous plaît » aux questions du journaliste Jacques Luciani dans sa villa du Scudo à Ajaccio, car avant d'être une star internationale, il était avant tout un chanteur corse. Écoutez cet échange.
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2: On écoute Tino Rossi avec O Ciucciarella, suivi de Nini Nani, deux titres publiés au tout début des années 30.

0: Tino Rossi est à l'honneur dans notre magazine de la chanson corse cette semaine et nous allons vous proposer désormais une autre archive. Celle-ci date de 1961. Le grand Pierre Tchernia reçoit sur un plateau de télévision Tino une coupe de champagne à la main. Une autre époque. Dans cet extrait, le chanteur évoque sa rencontre décisive avec Vincent Scotto, auteur de ses plus belles chansons. Écoutez.
1: Comment avez-vous connu Vincent Scotto ?
2: Je l'ai connu à Lyon, où j'étais en tournée avec Damien et Gilles et Julien. Et il m'a encouragé dans mon métier, il a été très gentil. Et puis quand Henri Barnat m'a engagé au Casino de Paris pour la revue Parade de France, j'ai été trouver Scotto. Et là, j'ai eu une sensation extraordinaire parce que il a attrapé sa guitare et il m'a dit « Je vois ce qu'il te faut ». Et il a commencé « Viens, viens, viens, viens ». Il a fait « Viens, viens, et quoi ». Cette chanson qui a fait le tour du monde, enfin, que même les Américains ont chanté pendant des années, il l'a faite en 5 minutes.
1: Et elle composait à la guitare.
2: Oui, c'est-à-dire il travaillait avec son pianiste et puis quand ça lui prenait, je l'ai remarqué par la suite, il attrapait sa guitare. Et quand il attrapait sa guitare, c'est que ça y était.
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0: Et pour notre plus grand plaisir, écoutons sans plus attendre Vieni Vieni ainsi que Au Corse, Île d'amour.

Restons dans les années 30, plus précisément en 1934 avec « Le chaland qui passe », adaptation en français par André de Badet de la chanson italienne « Parla mi d'amore e Mario », chantée pour la première fois par Vittorio De Sica dans le film « Les hommes, quelle mufle ». Tino Rossi a fait partie des nombreux artistes à l'avoir reprise un an après la première interprétation de Lise Gotti. Écoutez.

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1: Si vous êtes fan de Tino Rossi, vous attendiez certainement avec impatience que l'on diffuse le titre que l'on va vous proposer tout de suite. Un autre grandissime succès signé Vincent Scotto, Marinella, composé en 1936 pour le film du même nom.

0: Et comment écouter Marinée là sans poursuivre par un titre qui lui est intimement lié, tiré lui aussi de ce film qui donna à Tino Rossi son premier grand rôle au cinéma. Voici Chichi.
1: Allô, allô, ici Poste Radio Mondiale. Vous allez entendre le célèbre chanteur Tino dans sa nouvelle création Chichi.

Le cinéma est inorose, c'est une belle histoire d'amour. Comment ne pas citer le film Naples au baiser de feu, avec encore une fois Uno Strugaraiacino en tête d'affiche. Écoutez Catari, Catari, aussi titré Cor Ingrato, chanson napolitaine populaire que l'on retrouve dans ce long métrage de 1937.

Tino et le cinéma, encore et toujours, avec cette fois-ci le chant du gardien, qu'il a interprété en 1943 dans le film Le Soleil a toujours raison, où il tenait, une fois de plus, le rôle principal. On écoute.

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1: L'amour, l'amour, l'amour. Tino Rossi était un chanteur de charme et il l'a prouvé à maintes reprises. Et il a dû en faire chavirer des chœurs, notamment en 1945 avec Bésame Mucho, chanson composée par la pianiste mexicaine Consuelo Velázquez d'après une aria du pianiste et compositeur catalan Enrique Granados. L'adaptation en français est signée Francis Blanche. On écoute.

0: C'est l'heure à présent d'écouter le tube dans ce magazine de la chanson corse spécial Tino Rossi sur RCFM. Des millions de copies vendues depuis la fin des années 40, une ribambelle d'artistes qui l'ont repris et surtout des tas d'enfants avec des étoiles plein les yeux. Vous voyez où je veux en venir ? Écoutons, sans bouder notre plaisir, Petit Papa Noël.
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Que d'émotions. Vivement Noël. Changeons de décennie pour nous retrouver en 1955 avec une opérette Méditerranée de Francis Lopez et Raymond Vinci, sortie en Super 45 Tours l'année suivante. On y retrouve bien sûr la chanson Méditerranée, ça va de soi, mais également Ajaccio, dans laquelle Tino Rossi rend hommage à la ville qu'il a vue naître. On écoute ces deux titres.

Le magazine de la chanson corse sur RCFM spécial Tino Rossi continue avec un nouveau changement d'époque. Nous sommes en 1963, en pleine mode. Yéyé et Tino interprètent le temps des guitares.

Tino a vraiment su traverser toutes les époques et vivre avec son temps, vous ne trouvez pas? Nous le disions en début d'émission, Tino Rossi était corse avant tout. Il a d'ailleurs tenu avec son fils Laurent en 1978 à interpréter un hymne dédié au Sporting Étoile Club Bastiais qui réalisa cette année-là sa fameuse et fantastique épopée en Coupe d'Europe de football. Voici Tino et Laurent Rossi avec Forza Bastia, Forza Gorziga.

Et pour conclure ce magazine spécial Tino Rossi, nous allons déjà écouter un dernier morceau, également sorti en 1978, soit 5 ans avant que le rossignol ne tire définitivement sa révérence. Une chanson bienveillante sur le temps qui passe et l'âge qui avance. Voici « La vie commence à 60 ans ».

La vie commence à 60 ans. Pour terminer en beauté, ce magazine de la chanson corse spécial Tino Rossi sur RCFM. Une émission que je souhaite dédier à Mamie Nana, qui était une fan absolue de Tino. J'espère que vous avez passé un agréable moment. Je vous rappelle que l'on se retrouve quand vous le voulez en podcast sur notre site francebleu.fr/RCFM. À presto.

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7: L'incendie sur le site est classé Céveso dans l'est de la France est désormais maîtrisé. 30 000 habitants ont été appelés à se confiner dans 5 communes de Moselle. Le feu est parti ce matin dans une zone industrielle à Gandrange, d'un entrepôt de 500 mètres carrés qui abrite des produits chimiques. 110 pompiers sont mobilisés sur place. On ne connaît pas encore l'origine de l'incendie. 1500 pompiers se concentrent sur les derniers points chauds à éteindre dans le Var. L'incendie dans le massif du Gros Bessillon est stabilisé mais pas encore fixé. Il ne progresse plus depuis la nuit dernière. 1800 hectares de végétation ont été parcourus depuis la reprise du feu avant-hier. Et toujours sur le front des incendies, la situation reste stable en Gironde. Le méga-feu qui a parcouru 42 000 hectares de végétation en 10 jours est fixé depuis hier. Il fait très chaud cet après-midi dans l'est et le sud-est de la France, entre 34 et 38 degrés annoncés par Météo France. Du territoire de Belfort à la Corse, 20 départements sont en vigilance orange canicule. Sur la route des vacances, fin du week-end de chasse et croisée entre juilletistes et haussiens, bison futé voit rouge aujourd'hui dans le sens des départs dans le quart sud-ouest et la région Auvergne-Rhône-Alpes et orange partout ailleurs. Le top départ a été donné il y a environ une demi-heure sur la deuxième étape du Tour de France Femmes, presque 148 km entre Aigle et Genève, entre montagne et bord du lac Léman en Suisse. La sprinteuse néerlandaise de 27 ans, Lorena Vibes, a remporté la première étape hier.
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8: On suit ensemble la deuxième étape du Tour de France Femmes, épreuve à vivre tous les jours sur notre radio ici, partenaire officiel du Tour. 148 km pour une étape 100% suisse entre Aigle et Genève. Les 143 concurrentes se sont élancées il y a une demi-heure. 32 degrés sur la route du Tour. Et Manon Vautier-Chollet sur la moto ici. Le peloton ne ménage pas ses efforts.
9: Oui, Olivier, ça a tenté de partir en échappée à plusieurs reprises, mais les échappées toujours reprises par le peloton. Peloton juste derrière moi, là je les vois, on a passé Montreux avec beaucoup de monde sur les bords de route. Montreux connu pour à la fois son festival de jazz et ou d'humour en fonction de ce qu'on veut. Elles ont longé le lac et là elles sont vraiment bien groupées, pas une en échappée de ce qu'on voit là tout de suite, Olivier.
8: L'arrivée, ce sera sur les bords du lac Genève, sans doute au sprint, idéal pour Lorena Vibes, maillot jaune. Deuxième étape à vivre sur votre radio ici, prochain point dans une demi-heure.
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1: Moi, je m'appelle Cora Santino et du coup, je suis élève au lycée agricole en STAV, du coup.
2: Alors, STAV, tu avais donc au départ, dans ce projet, une envie de te tourner vers l'apiculture.
1: Oui, c'est ça, parce que ça m'a beaucoup passionné quand j'étais petit, le monde des abeilles, le monde agricole en général. Mais après, j'ai découvert que du coup, en STAV, on peut faire plein de choses et on n'est pas obligé de se focus sur l'agriculture, du coup.
2: Alors c'est intéressant ce que tu me dis, parce que c'est vrai que pour nous, de l'extérieur, on se dit lycée agricole, uniquement le monde de l'agriculture. Et durant ta formation, tu as découvert d'autres voies, d'autres métiers possibles. Et qu'est-ce que tu as décidé de faire? Explique-moi.
1: Mais du coup, moi, depuis petit, je suis fort en langue et ça m'a toujours un peu passionné. J'ai découvert que je pouvais faire du coup prof de langue, même si j'étais... Et en STAV, dans un lycée agricole, etc. Parce que ça ne me ferme pas de porte.
2: Apprendre les langues pour aller vers un métier lié aux langues et qui sera complètement à l'extérieur du monde agricole ou qui peut-être aura un lien aussi avec ce que tu as pu voir ou complètement différent?
1: Moi, je pense, personnellement, je pense que c'est complètement différent. Mais ça peut toujours se lier parce que du coup, la langue, c'est le partage, etc. Et c'est un peu comme l'agriculture, du coup. L'agriculture, c'est le partage, c'est la culture. Etc.
2: Donc c'est le lien avec l'autre, c'est ça que tu nous expliques. Avoir une voix et en chemin, développer d'autres attirances, d'autres appétences pour quelque chose de différent. Il y a eu des rencontres avec des enseignants qui t'ont marqué au sein du lycée agricole, qui ont aussi expliqué ce changement de voix.
1: Alors moi, la rencontre vraiment qui m'a marqué au niveau de l'enseignement, c'est Madame Pouliet, du coup ma professeure d'italien. C'est vraiment... je dirais que c'est un peu une inspiration, entre guillemets, parce que c'est quand je l'ai vu enseigner, etc., genre la proximité qu'elle avait avec les élèves et ses cours en général, qui m'a dit j'ai envie de faire ça en fait, et je peux le faire du coup. Ça a été bien compris parce que moi, depuis petit, mes parents ils me disent que si j'ai envie de faire quelque chose, que je le fasse, parce que c'est ma vie, etc., et qu'il faut que j'ai aucun regret. Et ils m'ont soutenu, ils m'ont suivi. Déjà, dès que je leur ai dit que de base, je voulais faire apiculteur, ils m'ont dit, vas-y, fonce, etc. Et quand je leur ai parlé de ce projet-là, du coup, de devenir professeur de langue, ils m'ont encore plus soutenu. Et ils m'ont dit que je pouvais faire professeur de langue et aussi faire de l'apiculture à côté. Parce que du coup, avec ce bac-là, enfin, je suis éligible à avoir une exploitation et à avoir des compétences pour faire apiculteur, du coup.
2: Ça veut dire que tu vas peut-être pouvoir donner corps à un rêve, à la fois d'enseigner ou d'apprendre une langue qui te va servir dans un futur métier, et puis continuer à garder une part dans ta vie du monde agricole.
1: Je l'espère, en tout cas, moi c'est mon but, d'enseigner et à côté d'avoir du coup mes abeilles. Ça c'est vraiment, je m'imagine dans ma maison avec à côté des élèves, etc. Et genre dans mon jardin, on a des abeilles, des ruches, etc.
2: Santino, ce serait à quel endroit tout ça?
1: Alors, ce serait déjà en Corse, ça c'est sûr. Après, je pense vers l'Aude, parce que du coup, mon père est originaire de là-bas, et c'est plutôt sentimental, on va dire ça.
2: Donc, des abeilles dans le nid au loin.
1: Ouais, voilà, en gros, c'est ça, ouais.
2: Et l'enseignement, peut-être dans le Cortenay ou ailleurs?
1: Alors, moi, j'aimerais beaucoup faire enseignant à l'université, du coup, de Corté. Après, j'aimerais aussi la faire ici. Du coup, dans ce lycée-là, parce que c'est un peu grâce à ce lycée que j'ai trouvé cette passion pour l'enseignement. Et en tout cas, j'espère être pris ici ou en tout cas en Corse. Ça, c'est sûr et certain, ici en Corse, parce que cette île, elle est juste incroyable et magnifique, quoi.
2: Et c'est un bel hommage que tu rends aussi au lycée agricole en disant « j'aimerais un jour venir à mon tour transmettre ». Peut-être que le directeur nous entend là, dans cette émission, alors on lui fait un petit clin.
1: Bonjour monsieur Alberti, là. Bonjour, j'espère que vous m'entendez, que vous me prendrez, si vous êtes encore là.

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1: Alors moi je m'appelle Mathieu Andréagne, j'ai 19 ans et je suis élève au lycée agricole en BTS première année.
2: Ton projet agricole, c'est une reprise familiale ?
1: C'est ça, c'est reprendre l'exploitation familiale. On produit principalement des clémentines, on a environ 24 hectares. Et après on a un peu de vignes à côté, 3 hectares de vignes, raisins rouges et raisins blancs.
2: Tu imagines que tu fais rêver beaucoup de jeunes agriculteurs en annonçant... autant de terres agricoles, mais ça veut dire aussi qu'il y a du boulot qui t'attend.
1: Oui, il y a beaucoup de boulot qui m'attend, et c'est vrai que c'est une grande chance pour moi de commencer avec une exploitation qui tourne déjà bien, et avec des terrains déjà plantés, tout ça.
2: À quel moment dans ta vie tu t'es dit, ça sera ma voie professionnelle, c'est ce que je veux faire?
1: Alors ça depuis tout petit, quand je commençais à travailler avec mon père, après j'ai commencé à travailler un peu seul sur les tracteurs, tout ça, donc ça m'a plu directement.

0: même mon grand-père était dans ça, mon père, mon arrière-grand-père, toute la famille était dedans. Donc pour moi, c'était comme inné d'aller dans ce métier-là.
1: C'était une évidence.
0: C'est ça.
1: Alors là, on est dans la transmission, dit Léwim pour Léo. Ça veut dire que, alors que tu es en première année de BTS, tu as déjà une certaine maîtrise des gestes, la taille des agrumes, la récolte, les traitements, la vigne. Tu as déjà quand même une certaine technique, une réalité de technique.
0: Oui, alors la technique, j'ai plutôt appris avec mon grand-père. Mais oui, du coup, en étant souvent chez l'exploitation pendant les vacances, tout ça, j'ai une assez bonne...
1: Une assez bonne connaissance.
0: Connaissance et approche du travail, mais dans la pratique plutôt. Et là, du coup, la technique, je l'apprends vraiment au BTS.
1: En fait, ce que tu m'expliques, c'est qu'il y a une complémentarité entre ce que tu sais déjà et ce que tu as pu voir en termes de transmission et ce que tu apprends ici au sein du lycée de Borgo.
0: Oui, c'est ça. En fait, en travaillant, j'apprends à comment faire et au lycée, j'apprends vraiment à pourquoi je le fais. Quels sont les impacts, les inconvénients, les points positifs et tout ça.
1: Ça veut dire que l'année prochaine, à la fin de ton BTS, tu vas te sentir armé pour reprendre la suite ?
0: C'est ça. Oui, je me sentirai beaucoup plus armé que quand j'étais en première CGA ou en terminale au lycée agricole.
1: Tu as donc fait le choix du lycée agricole, c'était une évidence pour toi. Tes profs t'ont vraiment accompagné dans ce projet ?
0: Oui, les profs m'ont beaucoup accompagné, que ce soit pour les cours, les évaluations, enfin les CCF, tout ça. Donc on a été bien accompagnés. Ça m'a permis de plus ouvrir les yeux sur le métier. Sur tout ça. Mais tout le monde m'a poussé à reprendre et tout le monde est fier que je reprenne. Et même si moi personnellement j'ai des craintes, il suffit d'en parler avec ma mère ou quelqu'un d'autre et on en discute et ça se passe bien. Donc voilà.
1: Ça c'est une chance d'avoir cet accompagnement aussi familial en termes de bienveillance. Quelles sont dans les mois à venir les choses que tu vas commencer déjà à mettre en place pour ta future reprise ?
0: Alors pour l'instant j'ai quelques projets. Mais à voir si je réussirai à les concrétiser, mais normalement, oui.
1: Donc déjà, en fait, tu vis agriculture. Tu es constamment dans cet univers de création, d'aventure familiale, mais professionnelle. Tu penses agriculture constamment ?
0: Oui, après, ce que j'aime beaucoup aussi l'agriculture, c'est la gestion. C'est une entreprise. Donc gérer le personnel, le matériel, tout ça, ça m'intéresse énormément.
1: C'est-à-dire qu'en fait, c'est un métier de polyvalence. Et c'est ce que tu apprends ici ?
0: Oui, l'agriculture, il faut savoir faire tout. Il faut être à la fois chef d'entreprise, il faut savoir travailler avec les ouvriers, il faut savoir tout faire. Donc, que ce soit même rien que des petits trucs, du bricolage, tout ça, mais il faut savoir tout faire. C'est ça qui est intéressant aussi.
1: Aujourd'hui, tu conseillerais à des jeunes de tenter le lycée agricole ?
0: Oui, franchement, oui. Car même à la sortie du bac et tout, on a certaines aides grâce à la chambre d'agriculture et tout ça. Et après, continuer avec le BTS, ça ouvre encore plus de portes, que ce soit pour être technicien ou en plus après partir à Corté, faire ingénieur. Donc, ça englobe l'agriculture et on peut aussi rentrer dedans carrément.
1: On peut dire qu'aujourd'hui tu es heureux de ce choix déjà à quelques mois de cette nouvelle aventure. Tu es déjà convaincu que c'est vraiment la voie qu'il fallait que tu prennes.
0: Oui, ça je suis convaincu depuis tout petit et c'est intéressant parce que même en parlant avec les profs et tout, plus je passe de temps dans le BTS et plus j'apprécie.

0: RIB, une série de portraits consacrés aux agriculteurs et producteurs de notre île.
1: Je m'appelle Capucine Oreille, je suis originaire de Bonifacio et je suis en terminale CGEA au lycée agricole de Bordeaux. Je voudrais m'installer en Caprin. Je suis en recherche de foncier sur Bonifacio, mais on a peut-être trouvé. J'ai choisi l'élevage caprin parce que les chèvres, ça m'a toujours plu. J'ai toujours aimé leur caractère, leur physique.
2: Ce sont des animaux qui sont libres, mais qui tissent aussi un lien avec l'homme.
1: Oui, c'est pour ça que je les ai choisis, parce que on peut facilement créer un lien avec elles et elles ont du mal à se défaire de leur berger après. Et c'est pour ça.
2: Et dis-moi, la transformation, c'est quelque chose aussi qui t'intéresse? Faire du fromage, fabriquer?
1: Oui, ça m'intéresse beaucoup. Je trouve ça très intéressant à faire. Et puis, c'est amusant à faire aussi. Bon, le matin, c'est dur, mais c'est très amusant à faire. Que ce soit avec les maîtres de stage ou même seul, quand on est en autonomie, c'est très, très bien.
2: Comment est née cette envie du monde agricole? Parce que tu n'étais pas dans le monde agricole, toi.
1: Non, au début, je voulais pas du tout faire ça. De base, je voulais faire les équins, les chevaux. Et puis après, je me suis pris de passion pour les chèvres. Et c'est comme ça que j'ai voulu m'installer en Caprin.
2: Comment on a compris cette passion, ce désir dans ta famille? Est-ce qu'on t'a incité à aller jusqu'au bout, ou est-ce qu'au contraire, on t'a un petit peu freiné en te disant c'est pas un métier facile?
1: On m'a un petit peu freiné, effectivement, en me disant que c'était pas un métier facile et tout ça, mais je me suis dit, j'aime ça, j'aime les chèvres, si j'ai la passion, je peux y arriver.
2: En fait, votre message, pour la plupart d'entre vous, c'est de dire que la passion, c'est l'élément essentiel, c'est l'élément moteur.
1: Oui, c'est ça.
2: Mais après, il faut la formation. Et donc, comment tu as connu le lycée agricole? C'est un prof qui t'en a parlé, tu t'es rapproché comment du lycée?
1: J'avais un ami qui était ici avant. Quand moi je suis arrivée, il était en terminale. Et c'est lui qui m'a parlé du lycée agricole. Et il m'a dit qu'il y avait à Filéricain. Mais après, je me suis tournée. Et c'est comme ça que j'ai connu le lycée agricole. Et très bon établissement quand même.
2: Quelque chose de très formateur sur le plan de la pratique, de la théorie?
1: Oui, très formateur. Il nous laisse en autonomie. On a les annuels sur l'exploitation. Ça nous permet aussi d'apprendre un petit peu que de faire que de la théorie. Comme ça, ça nous plonge un petit peu dans le bain avant le BTS, pour ceux qui veulent faire un BTS ou autre. Mais
2: il y a un cours en particulier qui est pour toi un cours essentiel dans ton projet?
1: Oui, les cours de zootechnie faits par Madame Agostine. Ces cours sont intéressants, elle nous apprend bien, elle prend le temps de nous expliquer comment il faut manipuler, pas faire mal, et en théorie aussi, elle est très très bien, elle nous enseigne très très bien.
2: Moi, j'ai eu la possibilité de te voir travailler avec des annuels, avec tous tes camarades de classe, et me rendre compte à quel point c'était un travail technique, mais aussi très précis qu'on vous demandait, la manipulation, mais la théorie, la pesée, l'observation, c'est un travail très très polyforme, très exigeant.
1: Oui, après, au bout d'un certain moment, on prend la main et ça devient en fait juste une habitude de manipuler.
2: Toi, tu vas donc avoir ton bac, et tu vas l'avoir, bien sûr.
1: J'espère.
2: Et ensuite, une formation derrière.
1: Oui, un BTS ME, donc métier de l'élevage, et c'est tout. Après, je m'installerai sur Bonifacio si j'ai la possibilité.
2: Ce BTS, tu vas le faire à quel endroit?
1: Je vais le faire sur Sainte-Afrique. Je ne sais plus trop où ça se situe, juste le nom de la ville.
2: 2 ans de ta vie hors de la Corse pour y revenir. Je sais que dans la formation, tu es amie avec d'autres étudiants qui ont ce projet comme toi, de Caprin. Vous imaginez peut-être une association, peut-être un jour, une envie peut-être de travailler ensemble?
1: Oui, on a déjà imaginé un GAEC ensemble.
2: Avec Camille?
1: Oui, avec Camille, on a déjà imaginé un GAEC ensemble. Et un jour, ça sera peut-être une possibilité, peut-être qu'un jour, on s'installera ensemble.
2: Ça, c'est aussi la magie de structures comme celle dans laquelle on est, le lycée agricole de Bourg. C'est des projets, un accompagnement et puis aussi des rencontres qui tissent des liens dans le temps.
1: Oui, ça c'est primordial au lycée.

0: depuis ce matin, on est en présence de la jeunesse de ce lycée agricole et on sent, et ils le disent d'ailleurs, le bonheur qu'ils ont à être dans cet établissement, qui est un établissement, ils le disent, de privilégiés par rapport au petit nombre, par rapport à la qualité de l'enseignement. Ce sont des remontées que vous avez régulièrement.
1: Alors c'est exactement ce qu'on a envie d'entendre en fait, parce qu'on fait tout pour ça. Mais je pense que s'ils sont bien, s'ils sont heureux dans cet établissement, c'est surtout qu'ils ont envie de l'être et qu'ils font tout pour l'être.
0: Mais il y a aussi un bel encadrement, des enseignants de qualité, des petits effectifs et le sentiment aussi de se sentir dans une famille.
1: Oui, alors petits effectifs, bien sûr, même trop petits certaines fois, mais en tout cas c'est familial. C'est familial au sens où c'est convivial, au sens où il y a de la proximité, il y a de la chaleur humaine. Et les enseignants qui arrivent ici, vous avez parlé des élèves qui se sentent bien. Les enseignants, en général, quand ils arrivent ici, ils font quasiment leur carrière ici.
0: C'est un signe quand même.
1: Ouais, c'est un signe qu'on est dans une société qui est harmonieuse, qui est apaisée et qui est agréable.
0: Vous savez que certains nous ont dit, j'espère pouvoir venir un jour y enseigner à mon tour. C'est quand même un beau compliment.
1: Je pense que c'est le plus beau compliment qu'on puisse nous faire. On est très heureux quand ils viennent nous revoir, parce qu'ils viennent régulièrement nous revoir, une fois qu'ils ont leur diplôme, une fois qu'ils sont installés, une fois qu'ils ont un emploi. Ils nous donnent des nouvelles très très souvent, ils passent pour les diverses manifestations qu'il y a dans l'établissement. Mais un élève qui ne nous est pas encore arrivé, on a des formateurs qui sont d'anciens stagiaires, on a des formateurs qui sont d'anciens apprentis. Maintenant, le plus beau des cadeaux, ce serait un élève qui reviendrait comme enseignant et pourquoi pas directeur.
0: Je voulais vous parler justement de ce lycée que l'on qualifie souvent de lycée agricole, pensant que les seuls débouchés sont en lien avec l'agriculture. Et on se rend compte que vous avez un panel de possibilités vraiment vaste.
1: Alors en fait, c'est un métier du vivant. C'est un métier du vivant comme... tout ce qu'est l'agriculture ou l'environnement, le paysage, le panel des métiers ici, ça va de bien sûr de la production agricole en termes de production végétale, en termes d'élevage, la transformation que l'on a en Corse, mais aussi l'aménagement paysager, l'environnement avec tous les domaines, gestion de la faune sauvage, gestion des milieux naturels, gestion des milieux aquatiques, et les services aux personnes, mais services aux personnes orientés en développement du territoire. C'est-à-dire qu'on n'est pas dans les services classiques des formations développées par l'éducation nationale, mais dans un nouveau modèle de technicien qui est au service du territoire, qui travaille aussi bien pour une association que pour une crèche, que pour un EHPAD, et qui est au service de la population.
0: Certains sont rentrés avec un projet un peu flou, et ce sont justement les rencontres, le terrain aussi qui leur ont donné les voies de leur futur métier. C'est aussi le lycée qui les a guidés.
1: C'est ce qu'ils vous ont dit ce matin. Alors, c'est exactement ce qu'on cherche, c'est-à-dire que on a un enseignement qui est très très appliqué, où on fait beaucoup de sorties, où on fait beaucoup de découvertes professionnelles. Il y a beaucoup de structures, d'organisations professionnelles qui sont impliquées dans l'enseignement. Et notre mission principale, c'est vraiment l'insertion professionnelle, mais au sens où il faut qu'on leur donne envie de travailler dans ces métiers, parce que c'est ce dont la Corse a besoin, et ce qu'il nous faut aujourd'hui, c'est des jeunes qui sont impliqués dans leur village, qui sont impliqués dans leur piève, et c'est exactement notre ADN.
0: Et c'est ce qu'ils revendiquent, hein, travailler dans leur territoire, faire rayonner. C'est une belle jeunesse aussi qu'on rencontre quand on vient dans cet endroit-là.
1: C'est une jeunesse qui a envie. Qui façonne sa vie dans l'établissement pour y être bien. Nous, en fait, on est des facilitateurs, hein, les enseignants, les formateurs, les personnels administratifs d'entretien, hein, parce que la communauté de Borgo, c'est en fait 140 élèves, 60 apprentis à peu près, et 80 agents. Donc c'est presque 300 personnes, c'est une communauté, et si on y est bien, c'est parce que les élèves font, se comportent et s'impliquent pour que tout le monde y soit bien, en fait.

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3: L'incendie sur le site classé Céveso dans l'est de la France est désormais maîtrisé. Ce feu en pleine zone industrielle à Gandrange en Moselle a fait 3 blessés légers, dont 2 pompiers et un salarié de l'entreprise Suez à qui appartient l'entrepôt. Ancien site d'ArcelorMittal spécialisé dans la sidérurgie. Des fumées toxiques se sont échappées à cause des produits chimiques stockés à l'intérieur. Des analyses sont en cours pour ensuite procéder au déconfinement des 30 000 habitants appelés à rester chez eux. 135 pompiers sont mobilisés sur place. Les pompiers qui ne relâchent pas leurs efforts pour poursuivre la surveillance des reprises dans le Var et en Gironde. Ils se concentrent essentiellement sur les points encore chauds. L'incendie dans le massif du Gros Bessillon dans le Var ne progresse plus depuis la nuit dernière et en Gironde, la situation reste stable depuis que le feu a été fixé hier. 20 départements sont en vigilance orange canicule aujourd'hui. Chaleur accablante dans l'est et le sud-est de la France. Météo France annonce entre 34 et 38 degrés du territoire de Belfort à la Corse. Le week-end de chasse et croisée touche à sa fin. Ça roule beaucoup mieux qu'hier sur les grands axes. Les embouteillages se concentrent dans le sens des départs dans le quart sud-ouest et la région Auvergne-Rhône-Alpes. Le plus gros des bouchons est actuellement sur l'A7 dans les Bouches-du-Rhône. Une deuxième étape avec le lac Léman en toile de fond sur le Tour de France Femmes. 148 km entre Aigle et Genève en Suisse. Les coureuses ont pris le départ il y a 1h30 maintenant.
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4: La deuxième étape du Tour de France Femmes, épreuve à vivre tous les jours sur notre radio ici, partenaire officiel du Tour, épreuve 100% suisse aujourd'hui. Et ça y est, ça s'anime à 89 km de l'arrivée avec 5 concurrentes qui ont pris le large du peloton, notamment la Française Emma Comte de l'équipe Cofidis, une échappée qui possède maintenant 1 minute d'avance sur ce peloton, encore lui très groupé. La jeune Française Océane Mahé, maillot à poids, aura du mal à garder sa tunique. Elle est distancée en queue du peloton et elle n'a pas engrangé les points des premières difficultés qui reviennent à 2 autres Françaises, Cédrine Kerbaol et Marion Brunel. L'arrivée est attendue ici à Genève, sur les bords du lac Léman, sans doute au sprint. On verra si l'échappée peut encore résister à ce peloton qui revient. Cette deuxième étape et ce Tour de France Femmes sont à vivre sur votre radio ici. Le prochain point, c'est dans une demi-heure.
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5: Salut à toutes, salut à tous. Je suis Simon Saint-Messina, CEO Renan Tarlon de RCFM et je suis ravie de vous accompagner en cette fin de journée. Restez bien avec nous.

0: On retrouve tout de suite Evelyne Fontane à Dans Merca.
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2: Prenez le temps.
3: J'ai découvert ça tout doucement et j'ai pas lâché.
4: Et c'est une passion, ça prend au trip, parce que tous les couteliers que j'ai pu rencontrer m'ont toujours dit, eh ben, je sais pas, à un moment donné, on est là, il y a un besoin de création, quoi, il y a une envie réelle, il y a quelque chose qui se passe aussi entre le monde de la forge, le choix, la création. On est un petit peu dans des périodes comme ça d'effervescence quelquefois.
3: Alors moi, ça m'a permis de mêler des choses que j'avais déjà. Enfin, moi, je sculptais beaucoup, j'aimais beaucoup expérimenter. Et avec la coutellerie, ça m'a permis de trouver un produit en fait qui alliait ce que j'aimais et ce qui plaisait aux gens.
4: Et est-ce que ça suppose pour vous d'allier aussi force, finesse, délicatesse, connaissance de la matière? C'est quand même une sacrée compétence, l'art de la coutellerie.
3: Ouais, la force, c'est assez relatif.
4: Pour la forge, hein, je disais, moi.
3: Ouais. Mais même, le marteau n'est pas si lourd, on le soulève souvent, c'est tout.
4: C'est de la précision en tout cas.
3: Oui, précision, technique. En ce qui concerne la forge, après avec le couteau, ce que j'aime c'est que ça me permet d'aborder une quantité de domaines assez variés.
4: Où est-ce que je peux vous trouver si je viens à votre rencontre, si je veux venir voir votre travail, voir votre en dehors des marchés?
3: En dehors des marchés à Cagnanes. Je suis géolocalisé, il faut me chercher sur internet, on me trouve et on m'appelle et on convient d'un moment.
4: Alors, et tous les mercredis ici?
3: Tous les mercredis matin à Mer, tous les mardis après-midi de 5h à 8h à 6, quoi. Et sur des foires essentiellement en Balagne, une grosse culture du couteau avec Monsieur Moretti qui a bien participé. Et c'est un endroit que j'apprécie énormément, la Balagne.
4: Vous n'avez quand même pas quitté le Cap pour la Balagne?
3: Non, je suis bien dans le Cap.
4: Ah bon. Non, vous m'avez fait peur, j'ai dit maintenant ça y est, il nous quitte.
3: Non, du tout. On est tranquille dans le Cap.

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0: Et il est temps de retrouver maintenant Henri Padovani pour votre chronique musicale Rock'n'Roll of Course.
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2: On va aller en 1969 et écouter Creedence Clearwater Revival. La dernière fois, on écoutait Georgia de Ray Charles. Et je vous disais comment Georgia est devenue l'hymne officiel de l'État de Georgie. Eh bien aujourd'hui, on va parler du Bayou, de ce Swamp Rock, ce rock du sud des États-Unis. Et même si Creedence était un groupe californien, même si John Fogerty n'avait mis les pieds qu'une seule fois dans sa vie dans le Bayou, un jour où John Fred, après un concert à Bâton Rouge, l'a amené faire un tour en Louisiane manger des crabes et des écrevisses. John Fogerty a écrit un vrai rock du sud, du Swamp Rock. Ce son poisseux et hypnotique qui sent l'eau chaude et la fausse tranquillité. Et là aussi, comme un hymne aussi, un hymne au Bayou. Le début est génial. Fermez les yeux. Vous entendez un grondement de guitare, un souffle de brouillard et cette voix rauque qui sort comme d'un marais. Now, when I was just a little boy, quand j'étais un jeune garçon. Et ça y est, c'est bienvenu dans le Bayou. John Fogerty, le chanteur-compositeur, invente littéralement tout un univers. Personne du groupe n'a grandi dans le Bayou. Mais Fogerty en rêvait. Pour lui, le Sud, c'était une mythologie musicale. Blues, gospel, vaudou et mystère. Et pour écrire la chanson, dans son appartement californien, il avait coupé l'air conditionné en pleine nuit. La sueur au front, guitare Fender à la main, et imaginant la chaleur, les moustiques et le Mississippi, il disait « Je voulais sentir l'odeur du marais sans y être ». Fogerty chante comme un prêcheur possédé, et la guitare ronronne derrière, comme un moteur de bateau à fond dans les eaux troubles. Ce morceau, c'est un état d'esprit. Pas besoin d'avoir grandi en Louisiane pour sentir cette moiteur, cette tension électrique dans l'air, la chaleur, les lucioles, les légendes, au cœur du rêve américain. Version marécageuse. En concert, Born on the Bayou pouvait durer 10 minutes. Et beaucoup de gens pensaient que Creedence Clearwater Revival était un groupe sudiste. Ah, allez, on écoute Creedence Clearwater Revival, Born on the Bayou.

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0: Le confinement vient d'être levé pour les 30 000 personnes appelées à rester chez elles depuis ce matin dans l'est de la France. Les habitants de 5 communes de Moselle confinées suite à l'incendie d'un site classé Céveso à Gandrange. Le feu est éteint et il n'y a plus aucun risque de propagation. C'est la préfète qui vient de le dire en conférence de presse. Il y a eu des fumées toxiques liées aux produits chimiques stockés dans l'entrepôt de Suez qui a pris feu. 3 personnes, dont 2 pompiers, ont été légèrement blessées. Toujours sur le front des incendies, les pompiers traitent encore les points chauds et les lisières dans le Var et en Gironde. Les deux feux ne progressent plus, mais la vigilance reste de mise. L'extinction totale de ces deux incendies est un travail de longue haleine qui va durer plusieurs jours selon les pompiers. Le vent et la chaleur font craindre des risques de reprise de feu qu'il faut bien surveiller. Ces incendies éprouvants qui éprouvent les secours depuis le début de l'été, la Fédération nationale des sapeurs-pompiers assure qu'un suivi médical est prévu pour détecter d'éventuelles maladies professionnelles. Le Premier ministre Sébastien Lecornu, lui, a promis la nomination prochaine d'un coordinateur national chargé de piloter la reconstruction des massifs forestiers brûlés en Gironde et dans le Var. La vigilance orange canicule est maintenue demain dans 20 départements d'un grand quart sud-est de la France, du territoire de Belfort à la Corse, en passant par le Doubs, la Drôme, la Savoie, le Var et le Vaucluse. Sur la route des vacances, fin du week-end de chassés croisés entre juétistes et haussiens, bison futé voie rouge aujourd'hui dans le sens des départs dans le quart sud-ouest et la région Auvergne-Rhône-Alpes, et orange partout ailleurs, orange aussi dans le sud-est dans le sens des retours. Chaleur aussi en Suisse, au bord du lac Léman où se déroule toujours la deuxième étape du Tour de France Femmes entre Aigle et Genève. Olivier Estran, vous nous faites vivre le tour sur ICI. À noter cette petite échappée en tête de cortège.
1: Oui, une échappée réduite maintenant à 3 concurrentes. Elle a explosé cette échappée dans l'avant-dernière difficulté. Mais Emma Comte, la jeune française de l'équipe Cofidis, est toujours là, bien en place, et passe les relais à ses partenaires. 1 minute 19 maintenant d'avance sur le peloton. Une avance qui est en train de fondre. Le peloton, lui, s'est mis à rouler dans la perspective d'une arrivée au sprint à Genève. Et bien sûr, Lorena Vibes, la maillot jaune, s'est portée aux avant-postes avec son équipe Team SD Work. Elle est là en embuscade, sans doute. Il reste 49 km à parcourir pour ses concurrentes et on s'attend donc à une arrivée au sprint ici à Genève sur le quai du Mont Blanc au bord du lac Léman.
0: Merci Olivier Estran, et bien sûr on vivra avec vous cette arrivée qui est prévue aux alentours de 18h en direct donc de la Suisse pour la deuxième étape du Tour de France Femmes. Ce sera donc évidemment à vivre sur ICI, radio partenaire du Tour de France.
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4: Il est un peu plus de 17h sur RCFM. Restez bien avec nous à suivre de la musique, vos chroniques préférées, évidemment. Un excellent dimanche à tous.
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0: Sylvain Boulet est planétologue et spécialiste du système solaire et il est au micro de Fabrice Fenouillère, on l'écoute.
1: Avec un peu d'avance ce matin, Sylvain Boulet, notre planétologue de l'été sur ici RCFM, va nous parler de l'éclipse solaire, cette fameuse éclipse qu'on attend tous le 12 août. C'est le rendez-vous de l'année pour ceux qui s'intéressent, et pas que d'ailleurs, aux questions de cosmos au sens très large. Aujourd'hui, Sylvain, vous allez surtout nous expliquer comment ne pas rater ce moment précis.
2: Notez bien cette date historique, hein, le mercredi 12 août. C'est le grand événement astronomique de l'année, hein, un spectacle exceptionnel que nous allons vivre en direct depuis la Corse. Alors, en fin de journée, nous allons assister à une éclipse solaire spectaculaire. En fait, la Lune, eh bien, va s'interposer exactement entre la Terre et le Soleil. En Corse, eh bien, l'éclipse ne sera pas totale, mais le Soleil sera recouvert à plus de 95% au moment du maximum. Et ça sera en fin d'après-midi, eh bien, juste avant le coucher du Soleil. Alors, la luminosité va baisser d'un coup, prenant une teinte métallique, blafarde et presque irréelle, comme si le temps s'était subitement arrêté. Alors attention, un rappel de sécurité dès maintenant absolument vital et non négociable, ne regardez jamais le soleil directement à l'œil nu, sous peine de lésions irréversibles et immédiates de la rétine. Les lunettes de soleil classiques, même de très haute qualité, sont totalement inutiles et dangereuses pour cet usage. Il vous faut donc impérativement des lunettes spéciales éclipse homologuées et neuves. Préparez-vous donc à vivre un moment fort en émotion partout sur l'île.

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0: Le feu sur un site classé Céveso dans l'est de la France est désormais éteint. Il s'était déclenché ce matin dans un entrepôt rempli de produits chimiques à Gandrange en Moselle. Il n'y a plus aucun risque de propagation et les 30 000 habitants du secteur confinés depuis ce matin sont de nouveau autorisés à sortir de chez eux. Trois personnes, dont deux pompiers, ont été légèrement blessées sur cet incendie. En Gironde et dans le Var, les pompiers sont toujours sur le qui-vive en surveillance des points chauds et des lisières qu'il faut traiter. Les deux incendies ne progressent plus, mais il faut encore du temps pour les éteindre complètement. Encore de fortes chaleurs demain dans un grand quart sud-est de la France. La vigilance orange canicule est maintenue dans 20 départements du territoire de Belfort à la Corse. Et puis, l'arrivée de la deuxième étape du Tour de France femmes est imminente. Dernière ligne droite pour les coureuses qui finissent le parcours du jour à Genève, en Suisse, au bord du lac Léman, après avoir parcouru 148 kilomètres, une femme seule échappée tient tête au peloton depuis une trentaine de minutes, mais on imagine une arrivée au sprint. Réponse dans une poignée de minutes, les derniers kilomètres sont à vivre en direct sur la radio partenaire ici. Et puis, dernier jour de ce week-end de chasse et croisée sur la route des vacances, bison futé voit rouge encore aujourd'hui dans le sens des départs, dans le quart sud-ouest et la région Auvergne-Rhône-Alpes et orange partout ailleurs, orange aussi dans le sud-est dans le sens des retours. Et puis
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2: L'Institut Pasteur œuvre pour transmettre aux générations futures un monde en meilleure santé. On en parle dans un instant avec Arnaud Fontanet, chercheur.
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6: L'incendie sur le site classé Céveso dans l'est de la France est désormais éteint. Feu parti ce matin d'un entrepôt rempli de produits chimiques en pleine zone industrielle à Gandrange en Moselle. Il n'y a plus aucun risque de propagation. Les 30 000 habitants confinés depuis ce matin dans 5 communes du secteur ont été autorisés à sortir de chez eux dans l'après-midi. Une fois le doute levé concernant les risques de pollution de l'air, Joséphine Ortuno.
7: À l'intérieur du site de 800 mètres carrés, des produits chimiques. Il est utilisé par SAF, une société du groupe Suez, pour recycler des déchets industriels. Alors avant de déconfiner les habitants, la préfecture a demandé des tests de pollution de l'air aux résultats rassurants, selon le colonel Stéphane Esslinger du service départemental des pompiers de Moselle.
8: L'ensemble des mesures qui ont été faites nous ont laissé penser qu'il pouvait y avoir une très très faible toxicité au moment du début de l'incendie, mais que depuis que l'incendie est traité avec des moyens en eau, l'attaque massive qui a été faite sur le bâtiment a généré une baisse du dégagement de ce fumet-là. Et les mesures qui ont été prises dans les 3 dernières heures qui nous ont conduit à lever le confinement nous ont laissé des résultats à zéro en termes de traces de produits polluants dans l'air.
7: Même constat du côté des mesures réalisées sur les eaux et la terre. Aucun risque de pollution. Pour l'instant, selon le maire de Gandrange, on ne connaît pas l'origine du sinistre. L'alerte a été donnée par le service incendie de l'entreprise, précise la sous-préfète.
6: Et 3 personnes, dont 2 pompiers et 1 salarié du site de Suez, ont été légèrement blessés sur cet incendie. Autre incendie, cette fois dans l'Aude, un feu qui s'est déclenché cet après-midi et qui a déjà parcouru 100 hectares près de Carcassonne, ce qui entraîne la fermeture d'un axe routier très emprunté, une partie de l'autoroute A61, Alexandre Berthaud.
9: Oui, c'est l'autoroute qui relie Narbonne à Toulouse, le sud-est au sud-ouest, évidemment très fréquentée et donc fermée depuis 17h environ. L'incendie qui a débuté un peu après 16h, situation très défavorable, la végétation est rapidement parcourue par les flammes, disent les pompiers de l'Aude. Terrain accidenté, de nombreux endroits sont inaccessibles, ils sont 150 à être mobilisés, 2 Canadair, 2 Dash, 2 hélicoptères qui luttent car les flammes menacent un quartier résidentiel et un terrain de manœuvre militaire. Pas d'évacuation indiquée pour le moment, on parle de mesures de confinement, mais l'information principale c'est donc pour le moment la fermeture dans les deux sens de l'autoroute A61.
6: Et plus de 150 pompiers sont mobilisés sur ce feu. Toutes les infos sont à suivre sur notre site internet ici.fr. Et puis le travail des pompiers est loin d'être terminé dans le Var. Le feu ne progresse plus depuis la nuit dernière, mais il n'est toujours pas fixé. Il reste encore des points chauds à traiter et ça va prendre plusieurs jours, voire plusieurs semaines. Et ça n'est pas facile car la météo n'est pas du côté des secours. Éric Groin est le directeur départemental des sapeurs-pompiers du Var.
10: Il y a une constante, les températures restent très chaudes et l'hygrométrie, le taux d'humidité dans l'air reste très bas. C'est assez atypique quand on a du vent d'est dans le département du Var. C'est un vent chargé d'humidité qui vient de la mer, 70% d'humidité. Aujourd'hui, ce vent-là est à 30%, voire 25%, ce qui est atypique et qui démontre la sécheresse importante. Donc les conditions, qu'on soit dans un vent ou dans l'autre, sont des conditions difficiles. Chaque jour, nous avançons sur le noyage un peu de ce feu, c'est-à-dire sur le fait que nous noyons tous les points chauds. Nous établissons des tuyaux, nous faisons des pistes avec des bulldozers de façon à approcher au plus près des foyers, de façon à ce que chaque jour nous ayons de moins en moins de lisières. Mais il y a plus de 200 km de lisières, donc de moins en moins de lisières actives.
6: La lutte des pompiers compliquée par la météo donc. Le Var reste en vigilance orange canicule demain. Alerte qui concerne 20 départements d'un grand quart sud-est de la France, du territoire de Belfort à la Corse. Une deuxième étape et une deuxième victoire pour Lorena Vibes sur le Tour de France Femmes. La néerlandaise remporte donc cette deuxième étape en Suisse entre Aigle et Genève au bord du lac Léman. Elle conserve le maillot jaune décroché sur la première étape hier. L'étape d'aujourd'hui s'est terminée au sprint, mais plusieurs échappés ont tenté d'animer l'étape, dont Emma Comte, au Savoyard d'originaire de la région frontalière avec Genève. Elle témoigne de la difficulté du jour.
11: C'était trois filles à devoir essayer d'aller dans l'échappée. Donc quand j'ai vu les trois filles sortir, je me suis dit c'est le bon moment. J'ai relancé avec la 1X et on est rentré, donc c'était cool. Tout le final, ouais, c'est vrai que ça roulait super vite. On a fait une belle moyenne. Donc ouais, c'était assez dur avec la chaleur aussi.
12: La chaleur, elle a pesé sur tous les organismes aujourd'hui.
11: Oui, vraiment, tout le monde cherchait des bidons dès que possible. C'était dur à gérer.
6: Et la Française Océane Mahé, elle conserve le maillot à pois et elle le portera demain pour la troisième étape. On sort de la Suisse, direction la France demain, Genève-Poligny, 156 km à suivre bien sûr sur ici des 13h30, radio partenaire du Tour de France. Et un dernier point pour vous rappeler l'information de ce journal, l'autoroute A61 coupée dans les deux sens donc au niveau de Carcassonne suite à un incendie qui s'est déclenché cet après-midi.
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6: On fait justement un point météo ensemble. Les fortes chaleurs d'aujourd'hui qui se poursuivent demain. 20 départements qui restent en vigilance orange canicule. Le temps s'annonce moite avec des températures élevées à plus de 20 degrés. Dès demain matin sur une large partie du pays, quelques orages qui vont éclater aussi dans le sud-ouest. Les températures donc 16 degrés à Rennes demain matin, 17 à Cherbourg, Rouen, 19 degrés à Lille, Charleville-Mézières, 20 degrés à Nantes, Limoges et Aurillac et 21 degrés à Strasbourg et Orléans.
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13: Bonsoir à tous. Comme je le sais, certains sont encore sur la route pour aller ou revenir de vacances. Bon courage si ça coince pour que ça passe mieux. Rien de tel qu'une heure de tube à fredonner. Moi, ça tombe bien, on est là pour ça. Et ça commence comme ça.

0: Sandra in the Heat of the Night.
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0: Oh, celui-là, je l'avais en 45 tours, évidemment, on est en 85. Et comme tout le monde, je fais la collection. Et comme j'avais acheté le premier tube de Sandra, Maria Magdalena, le deuxième était nécessaire. Et c'est avec cette chanson que la belle allemande a passé le fameux cap du deuxième tube international et sa carrière était confirmée. Bon, on va se calmer. On va calmer le rythme, ajouter du soleil, de la chaleur, même si le groupe est anglais. Hein. C'est du reggae. Le premier tube de UB40 en 80, c'est Foot for Thought.
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0: Gérard Berliner, c'était Louise. Un des grands succès de l'été 82. Cet été-là, les trois tubes, c'était Il tape sur des bambous, Les corons et cette Louise qui restera le seul tube de cet artiste émouvant. Gérard Berliner, qui se consacrera aussi à la comédie, il écrira même un spectacle sur Victor Hugo nommé au Molière en 2006. La suite de 100% années 80 arrive, ne changez rien. C'est Phil Barnet avec Un enfant de toi.
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0: Guillaume.
1: Une chanson inspirée d'un chant traditionnel, c'est l'histoire d'une femme qui se déguise en bandit pour mettre son fiancé à l'épreuve. Et mon anglais n'est pas assez fluide pour savoir si ça s'est bien terminé, je suis désolé. Bref, Kate Bush en 80 signe l'un de ses plus grands succès. Si vous aimez les grands écarts, vous allez être servi. Après la pop spectaculaire de Kate Bush, on revient à de la variété française, sympa, efficace, énorme tube d'un blond qui en a fait craquer plus d'une à l'époque. Jean-Pierre François, Je te survivrai.
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0: C'était Eddy Mitchell avec Couleur Mentalo. Sublime balade romantique, la voix de velours de notre crooner préféré, un tube sorti en 80 et qui, comme souvent avec Monsieur Eddy d'ailleurs, n'a pas pris une ride. Voilà, ça c'est 100% années 80, tous les jours dès 19h. Dans un instant, dès 20h, on retrouve la playlist des invités d'Émilie Mazoyer. Mais en attendant, notre virée dans les années 80 se poursuit avec Françoise Hardy, VIP, et belle soirée à tous.
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2: Salut à toutes, salut à tous, c'est parti pour la sélection d'été de Décibel et les chansons préférées de Laurence Boccolini. Grande fan de musique, elle a d'ailleurs fait ses débuts comme animatrice radio sur une FM. Elle en connaît un rayon, vous allez voir.
3: Je n'ai pas l'ami comme toi.
2: Oh, non.
3: Comme toi.
2: Yeah. La seule, l'unique, Laurence Boccolini est ce soir l'invité de Décibel.
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2: Salut à toutes, salut à tous. J'espère que vous allez bien. Laurence Boccolini ce soir dans Décibel.
5: Yeah.
2: Ouais, ça me fait extrêmement plaisir. Elle vient se prêter au jeu de ces émissions du samedi qui ont pour but de découvrir des personnalités dont on sait qu'on les aime déjà, mais de les découvrir avec le prisme de la musique, histoire d'en savoir un petit peu plus. Voilà, parce qu'on se dévoile toujours quand on choisit de la musique. Ouais. Alors, on vous souhaite une très très belle heure de Décibel. Et j'accueille, mais vous l'avez entendu, elle est déjà là, Laurence Boccolini. L'animatrice télé la plus douée de sa génération, ai-je dit.
5: Oh bah dis donc.
2: Bah oui.
5: Ok, d'accord.
2: Que l'on peut voir sur quelle chaîne ? YouTube. Et devinez pourquoi ? Eh ben, j'ai toujours pas compris.
5: Ouais, non plus.
2: Lolo.
5: Mais en tout cas, je peux pas te dire pourquoi. Je ne sais pas.
2: Bah non, on n'a pas très bien compris. Il y a quelqu'un, visiblement, qui a un job de chef et qui a pas bon goût.
5: Ça ne s'engage que toi.
2: Ça n'engage que moi et toutes celles et tous ceux qui adoraient te voir à la télé sur France Télévisions.
5: J'adorais y être, à ma place. Donc voilà. C'est comme ça. Mais bon, j'essaye de rebondir comme je peux sur YouTube, qui est pas mal non plus.
2: Alors, qui est très bien et qui est un espace de liberté incroyable et surtout un espace où tu as enfin le temps de te livrer à une activité que tu adores.
5: Oui.
2: C'est l'art de l'interview.
5: Oh, j'adore ça.
2: Prendre le temps avec quelqu'un.
5: Voilà. Tu te poses. Moi, je produis tout moi-même. Je fais le montage. Je programme. Donc, en fait, tu es ton propre chef. C'est très dur. Pour le premier épisode, c'est très compliqué. Quand il y a personne qui te dit dans l'oreillette, c'est bon, on s'en fout. Passe à l'autre question. On s'en fout. Il y a personne. En fait, t'es totalement libre. Alors après, évidemment, il faut être libre et faire des belles choses. Et j'essaye de. Je fais exactement ce que j'avais comme projet dans ma tête. Et ça, c'est vachement bien.
2: Ça, c'est beau.
5: Tu vois, quand t'imagines un truc et que c'est sur le papier. Et
2: après, tu dis, ça va être pourri.
5: Mais non, c'est beau.
2: Donc, voilà. C'est beau. Et le concept est excellent aussi, puisqu'il tient en une phrase. Et souvent, les très, très bons concepts, on ne met pas des heures à les expliquer.
5: Non.
2: Et là, c'est découvrir une personnalité. Oui. Par les parfums et les senteurs qui ont accompagné sa vie.
5: Et souvenirs olfactifs, parce que tu sais que les choses que tu as senties quand tu avais, je sais pas, 1 an ou 2 ans ou 3 ans, même avant, ne te quitteront jamais. Ta mémoire peut-être un jour fichera le camp.
2: Oh, bah ma
5: bonne dame, elle est en train de... Voilà. Mais tes souvenirs olfactifs restent.
2: Ça,
5: le nez, c'est un truc de fou. Et évidemment, quand tu ouvres une conversation avec un artiste sur l'enfance, sur l'école, sur l'amour, à travers des parfums, parce qu'on n'est pas là pour faire la pub pour des parfums, hein, c'est pas le propos, c'est magnifique. Parce que tout le monde a un rapport avec le parfum. Si toi, tu viens dans mon podcast, parce que tu vas venir, tu verras que tu vas te découvrir à travers les parfums.
2: Oh, j'adore. Ça s'appelle Sillage. Ouais. Je vous recommande chaudement de l'écouter puis de le regarder, parce que c'est ça aussi qui est génial. C'est que
5: les deux,
2: voilà, merci YouTube, on peut écouter ou observer. Les premiers invités, là, les épisodes qui sont déjà disponibles.
5: Alors, il y a Catherine Lara.
2: Oh, j'adore.
5: Alors, c'était magnifique, ça. C'est exceptionnel, Catherine. C'est
2: la
5: chaîne, elle est enroulée.
2: Oui.
5: On les voit là, pouf, elle est partie. Agustin Galliana, c'était très très beau. Michel Bernier, c'est le dernier épisode. Alors ça cartonne parce que Michel et moi, évidemment.
2: C'est une longue histoire.
5: C'est une longue histoire. Il faut pas nous mettre ensemble. C'était très émouvant. J'en ai fait tellement.
2: Donc disponible, il y a Catherine Lara, Vincent Dedienne, Vincent Macdoum, Isabelle Morizet, Augustine Galliana et Michel Bernier, le dernier épisode.
5: Voilà, ça cartonne tout bien. On a quoi, même pas 2 mois. Enfin, j'ai même pas 2 mois de vie sur YouTube. Donc on a déjà en tout près 1 million de vues, ce qui est pas mal.
6: Bon, évidemment, par rapport à d'autres podcasts, tu vois, les Kardashians, c'est pas exactement ça.
2: Mais c'est pas exactement le même
6: truc. Voilà.
2: Alors voilà. Ici, l'ADA, c'est de te découvrir encore mieux par la musique. Et tu nous as pondu vraiment programme musical. Elle est très cool, elle est très rock'n'roll, ta musique. Oui. Et même si je parlais de la télé, puisque c'est évidemment là où la plupart de celles et ceux qui nous écoutent t'ont découverte et t'ont aimé, on sent l'animatrice radio dans tes choix musicaux. Bah, la passionnée de musique, t'es
6: Oui. Moi, je viens de là, donc en fait, je viens de la radio, je viens de la musique. Donc c'est vrai que la télé, c'est un passage. Je viens pas de la télévision. Mais c'est vrai, quand tu m'as dit, il faut choisir 10 chansons, 10 titres, mais c'est une souffrance, quoi. J'étais là, je me dis, ah non, pas celui-là, mais si je mets celui-là, on mettra pas celui-là. Il y a que c'est trop court, voilà.
2: Je sais que c'est trop court.
6: C'est trop dur.
2: Tu sais que si on continue à parler comme ça, on pourra même pas passer
6: les
2: 10. Alors c'est parti, d'accord. On balance. Une petite chanson de Noël. Ça fait toujours plaisir, les Pogues, avec Kirsty MacColl, Fairy Tale of New York. On débriefe après, mais là, on profite.

0: La beauté de cette chanson Bogues, avec Kirsty MacColl, Fairy Tale of New York. Tu nous disais tout à l'heure que dans ton podcast Sillage, tu te rends compte à quel point la mémoire olfactive des gens reste, quoi qu'il arrive. C'est la même chose avec la musique, il me semble. Donc quand t'entends ces notes-là, ça te fait penser à quoi?
1: Moi, ça me fait penser à l'Irlande, parce que moi, j'ai tombé amoureuse de l'Irlande il y a 25 ans. Un peu plus, ouais, c'est ça, 25 ans. Je m'en remets pas, toujours, de ce que j'ai vu en Irlande. Et c'est exactement ce que tu ressens dans ces chansons-là, dans les chansons des Chieftains. C'est quand tu. Ouais. Parfois, je retombe sur YouTube sur les funérailles de Shane McGowan.
0: Ah oui, qui est mort il n'y a pas longtemps.
1: Il y a cette église qui est remplie où les gens dansent devant le cercueil. Il y a les Chieftains qui sont plus tout jeunes, d'ailleurs, mais qui viennent jouer. Ce sont des gens extraordinaires, l'Irlande. C'est des paysages à couper le souffle, mais c'est surtout, c'est un peuple latin. Voilà, ce ne sont pas des Saxons, ce sont des Latins.
0: Voilà, ils sont juste un peu au nord parce que.
1: Sont un peu au nord.
0: Ils ont pris un bateau.
1: Un peu au nord. Voilà. Mais voilà, ça me fait penser à l'Irlande, ça me fait penser à ces chansons-là, Sally MacLellan, au pub. Je bois pas, mais l'ambiance des pubs est toujours assez intéressante. Donc voilà, ça me fait penser à ça.
0: Laurence Boccolini est l'invité de Décibel.
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0: Une voix féminine pour poursuivre, c'est Kate Bush. C'est intéressant parce que son premier album, elle s'était fait traiter de folle, elle s'était fait traiter un petit peu de tous les noms puisqu'elle était très jeune et complètement en commande de sa musique. Oui. C'est ça que tu aimes, Laurence,
1: j'aime
0: chez elle.
1: J'aime tout chez elle. Alors d'abord, j'aime tout parce que quand elle est arrivée avec Wuthering Heights, je me suis dit, c'est mon idole.
0: Parce que tu t'es teint les cheveux en roux.
1: J'ai tout fait, j'ai porté des jupons avec une fleur dans les cheveux. Je me suis dit, comment on peut chanter comme ça? Comment on peut danser comme ça? Parce qu'elle a été invitée à midi première, tu vois. Oui. Elle danse, c'est un truc de fou. Et cette femme, je l'ai revue pour la dernière fois, parce qu'elle est plus remontée sur scène après. Elle est remontée une seule fois en 2014, puisque ma fille avait quelques mois, et c'est pour la seule fois que j'ai laissé ma fille qui avait quelques mois pour faire l'aller-retour à Londres, pour aller la voir.
0: Ah oui, donc t'es très très fan.
1: Oui, à l'Apollo, où j'ai payé mes places, genre de voiture, et j'étais en larmes, voilà, en la voyant. Elle a rechanté une seule fois, voilà, en 2014, et j'adore ce que fait cette femme. Sur scène, elle est avec son mari, son frère, son fils. Et elle a installé un studio chez elle, elle est à la campagne, et elle gère tout. On peut lui demander de monter sur scène, elle n'y va pas. On peut faire un album, elle ne le fera pas. Et même le Don't Give Up avec Peter Gabriel, elle l'a jamais enregistré avec lui. Il a envoyé une bande et puis ils ont enregistré ensemble.
0: Ah ouais,
1: elle est en commande de tout, comme tu as dit. Ouais, ouais. J'adore cette femme. Je la trouve exceptionnelle. Et la voix n'a pas bougé.
0: Et dis donc, et toi aussi, tu te retrouves un peu en commande de tout finalement. C'est quoi ce petit parcours-là?
1: Et Comme Kate. Je suis la Kate Bush de YouTube.
0: Voilà. C'est Laurence Boccolini dans Décibel. Et c'est une chanson absolument incroyable.
1: Ah bah alors.
0: On est dans les hauts de Hurlevent.
1: Mais on est bien.

0: Laurence Boccolini, le karaoké, la air guitare, la choré.
1: La choré, mais je connais tout. Là. À nouveau, j'ai 15 ans, je suis allongée sur mon lit, les yeux grands ouverts, et je mets ça en boucle jusqu'à temps que ma mère dise « Stop, choré, n'en peux plus !» Ben ouais, elle est magnifique, mais c'est magnifique.
0: Kate Bush, Wuthering Heights.
1: C'est la perfection.
0: C'est la perfection, et alors ça fait deux chansons plutôt d'obédience britannique pour démarrer l'émission. Est-ce que ça veut dire que...
1: Tu n'aimes pas les chansons françaises?
0: Tu n'aimes pas trop la chanson française, Madame Boccolini?
1: Si, j'ai hésité à mettre plein de trucs.
0: Il y en a, hein. Là, on va écouter Dao, par exemple.
1: Ah bah voilà, tu vois, j'aime Dao. Non, il y a des tas de choses que j'aime. Mais après, je me disais, ça va me prendre la place pour un autre titre. Donc, il faudra que tu fasses une playlist française. Si, il y a des tas de choses que j'aime. J'ai un goût de vieux, hein. En chanson française,
0: je vous parle d'un temps.
1: Un peu, tu vois, c'est. Dao, c'est pas tout jeune. Enfin, ce que j'ai mis, c'est pas tout jeune. Si je vais sur Jonas, si je vais sur Souchon, si je vais sur Woolsey, oui, c'est les choses que j'écoute, mais c'est pas tout jeune.
0: T'as des bons souvenirs de bons clients, justement, de chansons françaises, de tes années d'animatrice radio, des gens avec qui t'as eu des coups de foudre?
1: Oui, alors, oui, parce qu'on commençait nos carrières quasiment en même temps.
0: Ouais.
1: Tu vois, donc, par exemple, Marc Lavoine, j'ai des souvenirs de Marc Lavoine à l'époque. Complètement foufou.
0: Il devait être tellement kikinou avec ses grands yeux, là.
1: Il était d'une beauté.
0: Ah vache,
1: T'es tout amoureuse de lui, voilà.
0: Ouais.
1: J'ai ce souvenir-là. Et j'ai un souvenir, peut-être que tu te souviens, de Vivien Savage qui chantait Ma petite Lady.
0: Ah oui.
1: Et Vivien, il était venu présenter son 45 tours. On appelle ça 45 tours à l'école, à RFM, à Vélizy, où je travaillais. Et on avait déjeuné ensemble. Et j'ai le souvenir d'un mec absolument incroyable. La petite Lady revient maintenant dans les titres des années 80. Ouais, ça revient encore un petit peu. Il a disparu complètement. Mais c'était que des bons souvenirs. Ils venaient chanter. Ils étaient cool. On allait boire des coups après. Tu vois, c'était sympa.
0: Ouais.
1: Voilà.
0: Bonne époque.
1: Dao était très sympa. Très sympa, Dao. Ouais. Et j'ai le souvenir de... Non, plein de gens. Plein de gens sympas. C'était une époque, les années 80, où il y avait plein de gens cool.
0: Et qu'on recroisera peut-être dans ton nouveau podcast, je le rappelle, qui s'appelle Sillage, et qui, avec la mémoire olfactive, s'intéresse au parcours de ses invités et au rayon artiste. Il y a par exemple l'excellente Catherine Lara, qui n'est pas ratée.
1: Si je te dis, Catherine, c'est respect absolu, parce qu'elle est drôle, elle est intelligente, elle est fun, c'est une artiste, c'est une musicienne classique, de rock, elle chante, elle fait des tournées en ce moment, tu vois, alors que moi j'arrive même pas à marcher avec mon genou. Elle fait des trucs avec des groupes urbains. Donc voilà, moi j'ai que du respect pour ces gens-là. Puis elle est adorable. Ouais. Tu l'appelles, elle répond. Voilà, comme certaines personnes.
0: La classe.
1: La classe absolue.
0: Catherine Lara, Catherine la classe.
1: Oui.
0: Pour en revenir à Dao, t'as choisi Weekend à Rome.
1: Wesh.
0: Alors, pourquoi?
1: Ben, j'aurais pu choisir plein de trucs.
0: Oui.
1: J'aurais tombé pour la France, plein de choses. Mais ça, Weekend à Rome, ça me faisait rêver. La petite musique d'entrée, tu sais. Et j'aimais tellement Dao que j'avais appelé mon poisson rouge Weekend à Rome. Et donc, ça donnait des messages de ma mère qui me disait, est-ce que tu pourrais changer, s'il te plaît, l'eau de Weekend à Rome? Et elle disait, c'est encore moi qui l'ai changé. Et je regardais ce poisson et je écoutais la musique Weekend à Rome. Voilà, c'est ça, c'est ma jeunesse. Voilà, c'est ça.
0: Tu n'oublieras pas de nourrir Weekend à Rome.
1: Je n'oublie pas.
0: C'est Étienne Dao sur votre radio ici. Choisi amoureusement pour vous.

0: évidemment, elle connaît toutes les paroles par cœur. Mais en plus, Laurence Boccolini chante comme un petit oiseau.
1: Là, je fais la note et la note, la partie de Lio.
0: Oui.
1: Qui était toute mignonne dans cette chanson.
0: Weekend à Rome.
1: Ah ouais, c'était beau quand même. Non
0: Etienne Dao. Bah oui, c'était beau. Tu chantes? Parce que là, tu chantes.
1: Oui, je chante sur les chansons des autres. Je chante pas encore au Zénith, mais je chante sur les chansons. Je massacre bien les chansons des autres.
0: Voilà. Tu t'es jamais retrouvée dans un studio pour enregistrer une chanson?
1: Si, j'ai dû le faire. Si.
0: Si tu chantes vachement bien. Hein.
1: Je chante bien. Oui, enfin, voilà, je chantonne un peu, mais j'aime bien chanter.
0: Ouais.
1: Voilà, ça, j'adore ça. Après, il y a des gens qui chantent beaucoup mieux que moi. Mais j'aime bien chanter, j'aime bien chanter.
0: Et t'es du genre à mettre la musique à fond dans la bagnole et à vraiment chanter comme si t'étais sur la scène.
1: C'est affreux.
0: Bercy.
1: Je m'arrête à des feux rouges, les gens. J'avais une voiture avant.
0: Ils écrivent à Voici, Boccolini est devenu folle.
1: J'avais une voiture qui avait un bon son. Je la gardais parce qu'elle avait un bon son, t'imagines. Je mettais, mais le truc de folie. Je m'arrêtais au feu, les gens, ils me regardaient, ça tremblait. Les portières.
0: Les bagnoles des rappeurs américains. Ouais,
1: Il manquait plus que le truc pour faire lever le. Mais après, maintenant, une voiture bondoqueuse qui n'a pas un bon son, je dirais pas la marque, donc je suis obligée de mettre très fort, mais ça ne tremble plus. Voilà, j'écoute très fort dans la voiture.
0: J'espère que vous allez écouter très fort la suite de Décibel. En tout cas, je vous le conseille parce que Laurence Boccolini vous a choisi une flopée de chansons formidables. A tout de suite.
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0: Mon invité, vous avez pu l'entendre sur RFM, RTL, Europe 1, Fun Radio, France Inter, vous avez pu la voir sur La 5 et Antenne 2, puis France 2, et évidemment TF1, TMC, Paris Première, Comédie, elle a animé Le Maillon Faible, Money Drop, le grand concours des animateurs, Mot de Passe, les meilleures soirées des concours Eurovision, Tout le monde veut prendre sa place, ou encore Les Enfants de la télé. Bref, forcément, vous la connaissez, c'est Laurence Boccolini. J'ai fait ce CV là.
1: Oh là, ça fait peur.
0: Ça fait peur, hein.
1: Oh, ça fait, elle est vieille hein, quand même.
0: Mais non, ça fait. C'est pas une feignasse.
1: Oui, non. Alors ça, non.
0: Si. Oui, non, il y a un truc qui fait vieux, c'est la 5.
1: La 5.
0: Oui, la 5, j'avoue.
1: Je suis tombée. Là, merci beaucoup. Voilà, oui, la 5, c'est vrai.
0: Alors,
1: pas
0: attends.
1: Longtemps, mais la 5, oui.
0: Je mets un truc de Jones. YouTube.
1: Ah, YouTube, oui. Yes, une YouTubeuse maintenant.
0: Laurence Boccolini est devenue YouTubeuse et vous pouvez voir sur son compte les premiers épisodes de son nouveau podcast Sillage, qui s'intéresse à la vie de ses invités, avec leurs souvenirs olfactifs, les parfums qui ont accompagné leur vie. Il y a déjà pas mal d'épisodes disponibles. Michel Bernier.
1: J'aurais bien aimé.
0: Oui,
1: Bernier
0: n'était pas là.
1: Bernier n'était pas là, non.
0: Non, oui, Michel
1: pas
0: Bernier. Ni Barnier. Tu vois, ça pourrait être pire aussi.
1: Non, pas Barnier, non. Voilà. Non. Mais ça rapporte. Écoute.
0: Et les politiques?
1: Alors, c'est une grande question.
0: Ah, est-ce qu'on les fait
1: ou pas? Je sais pas. Parce qu'ils ont des trucs forcément à dire. Mais
0: oui, mais parfois c'est le problème.
1: Tu fais lequel? Parce que le problème, c'est que si t'en fais un, il faut que tu fasses un autre.
0: Oui, d'un autre parti.
1: Ou alors
0: tu fais des anciens, tu fais.
1: Voilà, des gens qui comptent plus.
0: Roselyne Bachelot.
1: Qui compte plus, voilà, c'est ça. Tu veux dire qu'elle compte plus.
0: Bah, qu'elle est plus à l'Assemblée, quoi. Voilà,
1: Roselyne Bachelot.
0: Et pourquoi pas?
1: Écoute, si tu veux, oui.
0: Appelons-la. Donc Michel Bernier, Augustine Galina. Isabelle Morizet, alors elle est incroyable, elle aussi a des sacrés souvenirs dans les médias et dans la musique.
1: C'est un puits.
0: Vincent Magdoum, Vincent de Dienne, Catherine Lara, voilà, c'est sur la chaîne YouTube de Laurence Boccolini. Et puis, ici, ce soir, de la musique pour nous, Laurence.
1: Oh, mince, oui.
0: Ça me fait plaisir. Tu as choisi Joe Jackson.
1: Oh, ouais.
0: Is She Really Going Out With Him?
1: Ouais.
0: Une chanson qui se demande, donc, est-ce que cette fille vraiment sort avec ce gars?
1: Ouais. Tu veux que je te parle de Joe Jackson?
0: Bah oui, non, ou du gars avec qui tu sors.
1: Ah non, bah non, le gars avec qui je sors, je sors avec personne. Mais le gars, à l'époque, je voulais sortir avec quelqu'un, ça c'est sûr.
0: Ah.
1: C'est pas tout neuf, hein. Ça doit dater de 81.
0: Ouais.
1: Un truc comme ça, 82. C'est son premier album. Et alors, je suis tombée amoureuse de ce. Alors, pas du personnage, mais de la musique que faisait ce type.
0: Joe Jackson.
1: Ah, je suis toujours amoureuse de la. Il était complètement strange. Et il avait un album, il n'y avait que des tubes sur ce truc-là. Et je le raconte dans mon bouquin. Jean-Bernard Hébé a, sur une autre radio, concurrente et amie, créé des concerts gratuits, ouais, et enregistrés. Il avait invité Joe Jackson. Et il avait dit, voilà, si vous voulez le voir gratuitement, il faut venir avec des chaussures pointues et blanches. Parce que c'était l'image de son deuxième album.
0: Okay.
1: Donc tout le monde est arrivé. On était devant le studio. Ma mère m'avait prêté des trucs des années 60. Et il y avait des mecs qui étaient en train

0: Here.
1: Here. C'est pas le mec le plus drôle du monde. C'est pas le plus. Voilà. Ces chansons, c'est toujours un peu empreinte de. Un peu la déprime. Moi, j'aime bien. J'aime bien.
0: Laurence Boccolini aime bien la déprime.
1: Oui, j'aime bien la déprime quand elle est bien chantée.
0: Voilà, oui,
1: tu vois, la déprime mal chantée.
0: Là, ça va, ça c'est de la déprime sautillante.
1: C'est de la déprime des années 80 où on avait tous la déprime. Donc, parce qu'on était, on avait quitté quelqu'un, on était quitté, on était amoureux, on n'était pas. Voilà, donc ça nous résumait bien. C'est parfait. Voilà.
0: C'était George Jackson.
1: J'ai bon goût en musique.
0: Mais oui, c'est ce que je disais tout à l'heure.
1: J'ai bon goût.
0: Elle m'a envoyé par mail sa liste de chansons.
1: Bah oui.
0: Et je lui dis, ah, c'est super. Elle me dit, ah bon? Tu trouves.
1: Mais je sais pas, ça veut dire que quoi? Il y a des gens qui t'envoient les listes et tu fais, oh non, c'est pas possible, on va pas se taper une heure comme ça. Non.
0: Eh bah, Roselyne Bachelot. Du coup, elle est pas venue. Non, c'est pas vrai.
1: Non, c'est pas vrai. Je suis sûre qu'elle doit avoir bon goût, mais peut-être qu'elle n'a pas Joe Jackson.
0: Pas Joe Jackson.
1: Ah, mais je suis sûre que tu veux pas le dire, mais des fois, il y a des gens qui t'envoient des trucs par fax, puis tu fais, ou par mail.
0: Là, quand j'ai vu ton mail, je me suis dit, waouh, génial. Et je me suis dit aussi, waouh, la chanson de rupture ultime.
1: Ouais, bah oui.
0: Go Your Own Way, Fleetwood Mac. Mm. Donc, You Can Go Your Own Way. En gros, tu peux prendre tes affaires
1: c'est ça,
0: et rentrer chez ta
1: casser,
0: mère.
1: Tu peux te casser. Voilà. Alors, il y a plein de niveaux de lecture de cette chanson, mais quand Stevie Nicks le raconte, en fait, c'est un message du groupe.
0: Oui, c'est ça.
1: On verra, là. C'est-à-dire que la chanson.
0: C'est bon, tu peux y aller.
1: C'est-à-dire, quand ton propre groupe t'écrit une chanson avec You Can Go Your Own Way et que tu dois la chanter sur scène, ça pique.
0: Bah ouais.
1: Ça pique. Et puis, elle avait Lindsay Buckingham, qui était son ex. Sur scène avec elle, quand elle chante Silver Linings,
0: c'est
1: voilà,
0: beau ça.
1: C'est beau, hein, l'espèce de duo comme ça où elle lui dit qu'elle hantera toujours, sa voix le hantera toujours.
0: Et elle le tue avec ses yeux.
1: Elle le tue avec ses yeux, là, on est tout ça en se disant, mais pourquoi il l'a quitté? Pourquoi? Et en fait, c'est une espèce de truc qui entre eux, une espèce de mélange de ce groupe où tout le monde est un peu l'ex de quelqu'un.
0: Oui.
1: Mais là, quand même, le message était très clair, elle le raconte, c'était, voilà, les membres du groupe qui lui ont créé une chanson qui s'appelle Tu peux te casser, c'était pas content.

0: en gros.
1: Et ça t'est arrivé dans ta vie de quitter quelqu'un en envoyant une chanson de rupture, en disant c'est bon, il va comprendre le message?
2: Alors non, je n'ai pas eu.
1: T'as pas fait cette cruauté-là, toi?
2: Non, j'ai pas eu l'occasion. Non, j'aurais jamais fait ça.
1: Non, c'est
2: toi. T'aurais fait ça, toi?
1: Bah là, à 45 ans, j'en ai très très envie. Mais,
2: ah bon?
1: Mais à l'époque, non, mais j'ai pas envie de le faire. Je veux dire, si je devais quitter quelqu'un, c'est exactement comme ça que je le ferais. Parce que maintenant, je suis devenue vieille et cruelle. Mais quand j'étais jeune, j'avais le cœur brisé et donc je ne l'aurais jamais fait.
2: Non plus, c'est affreux.
1: Voilà.
2: Oh non, c'est horrible ça. Non mais moi, on m'a beaucoup plus quitté que je n'ai quitté. Alors donc, je peux pas te donner.
1: Mais on t'a pas quitté avec des chansons.
2: Non, mais un jour, on m'a quitté par fax.
1: Non.
2: Puis tu sais, le fax avec le papier thermique, tu sais,
1: c'est fax.
2: Je suis rentrée chez moi, donc, d'un enregistrement radio, et il y avait le papier, tu sais, qui avait fait 12 kilos, tu sais, qui tombait par terre, et le papier, il y avait marqué « Bon anniversaire » avec une faute.
1: Ah.
2: Bonne BO2NE, donc ça faisait déjà, ça pique aussi. Et il y avait marqué « Voilà, désolé, mais un truc, je sais pas, je te quitte. »
1: Par fax.
2: Ouais, par fax.
1: Wow.
2: Parce qu'il y en a qui, on se fait quitter par SMS maintenant.
1: Oui.
2: Bah moi, c'était par fax. C'était old school.
1: Ouais, mais c'est beau.
2: Oh, bah, c'est incroyable.
1: C'est la première fois que j'entends une histoire pareille.
2: Je jure.
1: Quitter par fax.
2: Bah oui, il y en a qui se faisaient quitter par lettre. C'était un peu plus romantique.
1: C'est vrai.
2: Toi, ça, la lettre, ou la lettre.
1: Ça avait de l'allure.
2: Oui, puis le mec, il a mis du temps à écrire. Alors, non, là.
1: Bon toi aussi, et bon anniversaire.
2: Bon anniversaire. Et blanc. Il se reconnaîtra.
1: Celle-là, mon grand, elle est pour toi.
2: Elle est pour toi.
1: Go your own way, Fleetwood Mac.

0: Florence Boccolini. Pourquoi il n'y a plus de solo de guitare comme ça maintenant dans la musique?
1: Je ne sais pas, vous leur demandez. Parce que
0: why
1: ça... je ne sais pas, parce qu'il y a plein d'appareils maintenant qui remplacent tout ça, alors que c'est bien dommage.
0: Ça fait du bien, un bon solo de
1: guitare. Ça fait du bien. Et puis alors,
0: je sais que tu es très fan de Supertramp aussi.
1: Oui, oh bah attends. Oui, bah voilà. Je suis fan des grands groupes comme ça qui ont bercé mon enfance, ma jeunesse. Et puis, quand j'ai voulu faire un peu de rock'n'roll, moi j'étais tellement inhibée par Stevie Nicks, je me suis dit, je vais jouer du tambourin. Tu sais, parce qu'elle est toujours représentée avec le tambourin. Le tambourin avec des rubans, tu sais. Ils m'ont, au bout de 5 minutes, ils m'ont dit laisse tomber. Hein, le tambourin, il faut savoir en jouer. C'est-à-dire, tu ne peux pas taper le tambourin quand c'est pas le temps de taper le tambourin. C'est très dur.
0: C'est technique.
1: Oui,
0: mais je suis sûre que tu avais le stylisme. Parce que toi qui avais commencé avec Kate Bush, Stevie Nicks,
1: c'est beaucoup de maintenance. Kate Bush, Stevie Nicks, quand t'es fan, c'est beaucoup de maintenance.
0: Ah là, c'est
1: des heures.
0: C'est des heures de boulot sur des robes de sorcière fée.
1: C'est des heures de boulot. C'est de la superposition. Ce n'est pas un jean, un pull. Tu ne peux pas.
0: Non. Ah non,
1: tu ne peux pas.
0: Pourquoi pas claquer de chaussettes
1: quand vous y êtes ? Non, tu peux pas.
0: C'est impossible.
1: C'est impossible, finalement.
0: Voilà. Laurence Boccolini, chargée de la playlist et également du stylisme ce soir.
1: Ah, aussi si belle.
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0: Alone, une chanson que vous connaissez peut-être, chantée par Céline Dion en 2008, mais c'est la version de Heart qui a été choisie par Laurence Boccolini, qui partage avec vous ce soir ses chansons préférées. Bon, ça respire pas non plus la joie de vivre.
1: À ce moment-là, on passe plus rien. Tu vois,
0: un petit Patrick Sébastien.
1: Ah, si tu veux.
0: Et quand on souffle sur la caquette à Raoul.
1: Oui, c'est autre chose. Voilà. C'est pas Heart.
0: C'est pas
1: canadien. Donc c'est un groupe canadien. Puis moi, j'étais passionnée de ce groupe-là parce que c'était deux nanas. Enfin, il n'y avait pas qu'elles. C'était deux sœurs. Ouais. C'est toujours deux sœurs. Il y en a une qui est très malade, hein, qui même continue les concerts sur une chaise roulante et elle a la même voix. Anne Wilson, c'est un truc de fou. Et donc, une qui a la guitare qui chaud, mais tu te dis, c'est pas possible. Et l'autre qui a une voix, Et Heart, pour moi, c'était ça, cette espèce d'énorme son du rock canadien. Et c'était un titre qui avait bien marché, mais ils ont fait Barracuda aussi, ils ont fait plein de choses qui ont marché. Mais pour moi, c'était quand les femmes prennent le pouvoir dans le rock. Moi, j'ai toujours pensé que le rock, c'était un des endroits safe pour les femmes sur scène. C'est-à-dire, tu regardes, t'as plein de groupes, c'est les nanas qui commandent. Désolée, hein. C'est pas moi qui le dis, il n'y a qu'à regarder.
0: Oui, c'est l'histoire du rock qui parle.
1: C'est ça.
0: Alone, chanson de Heart. Et on est ravis d'avoir invité Laurence Boccolini, parce que ça passe plus beaucoup à la radio.
1: C'est vrai.
0: Et c'est dommage.

0: Pour votre sécurité et pour le bien-être de votre entourage, ne tentez pas ceci au karaoké.
1: Non,
0: impossible.
1: Pas ça.
0: On peut pas prendre ça.
1: Ça, c'est entre Mariah Carey. Ouais. Faut pas prendre déjà. Céline Dion, faut faire gaffe. Ouais. C'est ça glisse. Et Heart. Jamais. Sauf si vraiment vous en foutez, vous êtes complètement pété.
0: Oui, mais ça peut être sur une fin de karaoké.
1: Fin de karaoké, il n'y a plus personne, il n'y a que tes potes qui sont en train de se dire, on finit le kir, et on la filme, et demain on lui montrera, parce que ça, au karaoké, tu peux pas.
0: Alone, la chanson de Heart, à l'instant, dans vos oreilles, dans Décibels, car oui, si notre chère Laurence Boccolini vous manque à la télé, sachez que ce soir, elle est à la radio.
1: Merci.
0: Voilà, Décibels, jusqu'à 21h. Et puis, elle est aussi sur YouTube avec son nouveau programme podcast et vidéo qui s'appelle Sillage, qui va vous faire sentir et ressentir.
1: J'aurais bien fait du rock and roll sur YouTube, et tu peux pas mettre de musique, donc voilà.
0: Ah non, c'est pas possible.
1: Non, tu ne peux pas.
0: Les vidéos sont retirées.
1: Ah mais tout, si tu même la petite musique que j'ai, c'est une musique libre de droit. Tu peux rien mettre.
0: Ouais. Vous avez vendu Internet comme le pays de la liberté.
1: Ah bah non, là, tu ne peux pas.
0: Ici, on peut mettre de la musique. Tu as tout à l'heure dit, au détour d'une phrase, que tu avais écrit un bouquin. Je voulais donner les références. C'est aux éditions Kéro. T'es en train de me péter le studio.
1: J'ai rien fait. C'est quoi, c'est ça qui a bougé? C'est la bouteille.
0: On a une bouteille.
1: Alors, c'est du bruit, hein.
0: Ce n'est pas la bouteille que vous pensez, bande de petits malveillants.
1: Non, c'est du gel.
0: C'est du gel hydroalcoolique.
1: Mais elle a fait un bruit de fou.
0: Elle a fait un bruit incroyable.
1: Je touche plus.
0: Bon, voilà. Elle est dissipée, Laurence. Donc, aux éditions Kéro, tu as sorti une autobiographie, hein. On va pas appeler ça différemment.
1: Le début de l'autobiographie. J'aurais pas dû la finir si tôt. Il m'attendait des trucs derrière, j'aurais dû attendre un peu.
0: C'est ce que j'allais dire, oui. Il manque un chapitre.
1: On peut faire la suite, là.
0: Ça s'appelle Showtime. Et effectivement, chaque chapitre.
1: Oui, c'est une chanson.
0: Porte le nom d'une chanson. C'est dire à quel point la musique est importante dans ta vie.
1: Mais c'est que ça. Je j'imagine pas. Oui, elle est importante. Je me voyais pas. Alors, je pense que j'ai fait de la radio parce que j'avais pas les nerfs ou le courage de faire de la scène.
0: Ouais.
1: Et je me dis, qu'est-ce qui se rapproche le plus de la scène? C'est passer ceux qui en font. Voilà, ouais. C'est tout.
0: Et ça rapproche aussi des musiciens, parce que quand on aime la musique, on a toujours envie de savoir ce qu'ils ont derrière la tête quand ils font de la musique.
1: Mais oui, il y a un grand respect, il y a une admiration. Ça s'est jamais passé que je reçoive, je sais pas, n'importe quel musicien, n'importe quel chanteur. Je redeviens gaga, quoi.
0: Gaga, quand tu fais une interview d'un artiste, t'es amoureuse pendant les 15 minutes que dure l'interview.
1: C'est ça.
0: Ouais.
1: Alors, pas tous, mais quand même, si.
0: Il y a quand même quelque chose.
1: Voilà, donc ça m'a rapproché. Oui, la musique, ça m'a jamais quitté. Je pense que ça me quittera jamais.
0: Je pense. Voilà. En tout cas, pour ce soir, on est ensemble autour de ça, autour de la musique. Et alors, il y a un garçon qui s'appelle Patrick Coutin et que tu as choisi avec son énorme tube. J'aime regarder les filles. Alors ça te rappelle quoi?
1: Écoute, on est fin, je pense, je sais plus la date, mais on doit être fin des années 70, donc on doit être début 80, peut-être début 80. Et donc dans le paysage musical, donc moi je fais de la radio, déjà dans ma chambre, je fais de la radio qui commence à être libre.
0: Ouais.
1: Donc je suis une des premières filles sur la radio. Et tout d'un coup, on a deux mecs qui sortent, on a Capdevielle avec quand t'es dans le désert depuis trop longtemps, on se dit, oh, c'est bien. Et on a un mec avec un riff de guitare. On était dans le mur, quoi. On était scotché. On se dit, il y a un mec qui a osé sortir ça.
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1: Et c'est tout. Qui passe sur la plage. Enfin, on se dit le texte, la guitare ultra saturée, Coutin. Eh ben moi, quand ça va pas, je mets Coutin très fort chez moi. Voilà. Je le dis.
0: On met Coutin très fort chez vous.
1: Désolé.
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0: pas souvent hein, qu'il y a des guitares saturées de la sorte à la radio.
1: Il s'est éclaté le guitariste, hein, il s'est éclaté, il a dit là je sature tout.
0: Et donc j'ai vérifié la date, t'avais raison, ouais, hein, c'est le tout premier tube de la radio FM, donc on est en 1981, donc c'est au tout début de ta carrière d'animatrice radio.
1: Tout début, et t'imagines on prend ça en pleine face, on va dire, et on était scotché, on s'est dit, il y a un mec qui a fait ça, c'est fou quoi. Voilà, bravo.
0: J'adore. Allez tiens, en parlant de filles, ma chère Laurence, parlons des nôtres, car toi et moi nous avons un point commun, nous sommes mères de famille.
1: Donc là,
0: ces chansons géniales qu'on partage entre nous, évidemment on ne peut pas les écouter chez nous puisque les enfants ont le pouvoir.
1: T'écoutes pas ça chez toi, toi?
0: Bah moi quand il y a ma fille, je suis obligée d'écouter un peu de K-pop, un petit peu de tout ça. Et je me demandais, ouais, justement, si toi t'écoutais des trucs un peu plus récents, un peu plus modernes avec ta fille.
1: Elle était
0: collégienne.
1: Oui, elle a eu une période un peu comme ça il y a quelques temps, un peu aussi K-pop, un peu des trucs que je comprenais pas tout.
0: Mais c'est pas pour nous.
1: C'est pas pour nous. Alors par contre, je m'aperçois qu'elle connaît plein de chansons par cœur.
0: Ah, ça, c'est grâce à toi.
1: Mais non, écoute, par exemple, elle connaît Dua Lipa. Alors, quand on part en week-end ou quand on a un long trajet, on a des playlists. Alors, je lui ai fait une playlist. On s'est fait des playlists pour la voiture. Donc, elle me met Sabrina Carpenter.
0: Ah.
1: Donc, j'ai chanté Espresso. Et je Dua Lipa. I want you, baby. Alors, on fait les gestes. I want you.
0: Je lâche le volant.
1: Oh là là, c'est dangereux.
0: C'est dangereux, faut pas lâcher le volant.
1: Donc, voilà. Donc, elle me fait. Ouais, mais en même temps, elle aime des trucs que j'aime. C'est-à-dire, nos playlists se sont croisées.
0: C'est
1: elle écoute, elle sait, ouais, elle connaît des groupes que j'aime. J'aime bien, je lui fais connaître un peu le rock'n'roll.
0: Et alors, Imagine Dragons, c'est elle ou c'est toi?
1: Les deux, ouais. Bon, alors, je pense que ça a été moi d'abord, mais elle adore. Et moi, je crois dans les trucs récents, alors qu'ils n'ont pas bonne presse. Hein, c'est pas des. Imagine Dragons, c'est un peu le. Comment on appelle ça? C'est un peu le supermarket du rock.
0: Ouais.
1: Les journalistes, ils les regardent un peu en se pinçant le nez. Moi, j'adore. Je trouve que c'est pas dur à écouter, mais j'aime beaucoup ce qu'ils font sur scène et je suis un peu fan. Ouais, j'ai raté le concert à Chantilly, je crois, c'était au château.
0: Ouais.
1: Voilà, mais j'aurais bien aimé emmener ma fille pour les voir sur scène. Ouais, j'adore.
0: L'année prochaine, si tu veux.
1: Jour, on emmènera les nôtres.
0: Bah, c'est ça.
1: T'aimes pas Imagine Dragon, toi?
0: Ouais, je découvre grâce à toi. Je suis un peu snob, quoi.
1: Ah oui,
0: moi aussi je me pinçais le nez.
1: Voilà. Ah c'est vrai?
0: Bah ouais.
1: Oh,
0: ah mais c'est pour ça, grâce à toi, cette chanson là, Thunder, effectivement.
1: Thunder, c'est Billy, il est sexy sur scène. Qu'est-ce que je te dis?
0: Oh mon Dieu, je sens que ça dérape. Vite, vite, de la musique.

0: Il s'appelle Imagine Dragons et la chanson Thunder. Avec de l'orage à la fin. Ben oui, c'est super.
1: Tu vois, c'est un peu commercial. C'est pas Katonoma, mais c'est. Non, c'est quand je dis ça, Katonoma, il y a quelqu'un l'autre jour qui m'a. Déjà, il faut avoir la ref.
0: Katonoma, ah, c'est vraiment un groupe.
1: Voilà, il y a quelqu'un qui m'a hurlé dessus. Mais il tourne toujours. Ben oui, super. Moi, j'allais les voir au Zénith, mais c'est pas Katonoma. Voilà. Oui.
0: C'est autre chose. Plus commercial.
1: C'est un peu plus commercial.
0: La postérité retiendra que Laurence Boccolini avait également choisi pour ce soir Jerry Rafferty avec Baker Street. Ah ouais. Et les Doobie Brothers avec What a Fool Believes. Mais nous avons trop parlé, ma chère.
1: Il faut qu'on arrête de parler, d'ailleurs. Il faut faire une émission où on ne parle pas.
0: Ah bah ça va être sympa. Tu
1: une bonne ambiance. Il n'y a aucune ambiance.
0: Imagine, genre, on ne se parle pas. Genre, bonjour.
1: Voilà. Non, mais t'as quand même des invités où ils ne parlent pas. Ça m'est arrivé. Il y a des invités.
0: Comment tu fais?
1: Il faut les accoucher, c'est dur. Les gens qui n'ont pas envie de parler, c'est compliqué.
0: Ceux qui disent oui ou non.
1: Oui, ou qui n'ont pas envie de répondre.
0: Oh, c'est dur.
1: T'as pas envie d'être là, surtout, toi, c'est ça. C'est compliqué. T'as pas eu ça, toi?
0: Si, ça m'est déjà
1: arrivé. Voilà, c'est dur. Hein,
0: moi, je pleure, mais après.
1: Oui, moi aussi.
0: Mais en rentrant à la maison.
1: Il faut. Tu peux pas passer que de la musique, quoi. Il y a un moment, il faut qu'ils répondent.
0: Voilà. Eh bien, merci de nous avoir répondu.
1: Merci,
0: ce soir.
1: Merci de m'avoir invité.
0: Laurence Boccolini, ma préf, je vous jure.
1: C'est ma meuf sûre.
0: Allez découvrir son podcast, qui est une merveille, qui s'appelle Sillage. C'est sur sa chaîne YouTube et puis aussi sur tes réseaux sociaux. Tu partages des
1: petits. Bien sûr, et puis j'ai des lives TikTok, on peut tout partager. Bah, on peut pas partager de musique, évidemment, mais c'est pas grave, on en parle quand même. C'est pas grave. Puis tu viendras dans Sillage.
0: Nous parler des parfums, du rock'n'roll.
1: C'est parfait.
0: Le rock a un parfum. À bientôt, Laurence.
1: À bientôt.
0: Merci.
1: Au revoir.
0: Merci à Laurence Boccolini pour ce joli moment et merci à vous d'avoir écouté Décibel. On est là tout l'été à 20h avec une sélection de nos meilleurs moments. Dites-le à vos amis.
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0: Avec ses compositions, la chanson française rencontre les musiques électroniques et les délires pop.
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0: Oscar les vacances et MPL avec Les Puceaux. Extrait de l'album Ceci n'est pas mon corps.
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0: Un coup de cœur, ici de Romardèche.
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3: Bonjour, je suis Julie Serrano, nimoise. Ma passion, du coup, c'est le flamenco et j'ai la grande chance d'en faire un métier passion. Le flamenco, c'est un art de vivre, c'est vraiment tout ce qui nous permet de vivre au quotidien. On respire flamenco, on se lève flamenco. C'est vraiment toute une ambiance qui nous suit dans nos journées. Je me lève, j'écoute du flamenco, je me couche avec du flamenco en tête. Une mélodie de pas que je me dis, attends, je pourrais faire ça, ça ferait bien. Et du coup, le lendemain, on se réveille, on a toujours cette mélodie, en pantoufle, on fait ça. Et encore plus quand on est avec Tata à table, c'est vraiment tout le temps ça. Entre deux plats, on fait des palmas, c'est tout le temps. Patata, du coup, Christine Serrano, une danseuse emblématique de Nîmes. J'ai commencé les cours avec elle, hein, quand j'avais 4-5 ans. On m'a mis au cours avec Tata, comme dans la marmite. Et au fur et à mesure, ça grandit, la passion. Au début, on est là parce que c'est Tata. Et après, ça nous plaît de plus en plus. Et c'est pour ça que je suis partie à l'étranger faire des études à la base, où j'ai pris des cours de danse en même temps là-bas. Et après, j'y suis partie réellement un an et demi à Séville, juste pour prendre des cours de danse.
4: Le flamenco, c'est une discipline qui est très traditionnelle, qui a ses codes, mais j'imagine que chaque danseuse se l'approprie. Qu'est-ce qui se passe en vous quand vous dansez? Qu'est-ce qui s'exprime dans votre corps?
3: C'est vrai que la danse, j'ai l'impression, en tout cas, d'être le seul moment où je suis vraiment moi, où il n'y a pas de filtre, il n'y a pas de masque, et j'ai le droit d'être vulnérable, moi et mes émotions. Parce que le flamenco, c'est surtout ça, c'est surtout transmettre des émotions. Et c'est vrai que la société d'aujourd'hui, elle nous empêche un petit peu de vraiment les vivre à cœur ouvert. Et la danse, ça permet ça. Le flamenco, en tout cas, il nous permet vraiment de libérer qui on est vraiment, sans avoir à se cacher. Voilà, la danse, ça me rapporte de la joie de vivre et aussi cet espace de j'ai le droit d'être triste et j'ai le droit d'être en colère. Cet art, il mérite d'être connu au fin fond de toutes les planètes.
5: Olé.
3: Olé.
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6: Bonjour Charlotte.
3: Bonjour.
6: Taxidermiste, c'est un métier vraiment pas commun.
3: Non, c'est vrai.
6: Comment on devient taxidermiste?
3: Par passion et par persévérance, beaucoup.
6: Ok, mais comment on se lance dans ce métier? À quel moment on se dit je vais être taxidermiste?
3: Alors, c'est un métier de passion déjà. Depuis toute petite, j'ai toujours été fascinée par les animaux, le monde animal et l'art. Du coup, le mélange des deux, forcément, ça a donné une direction vers la taxidermie.
6: Alors, pour j'ai testé, le but, c'est un petit peu un vie ma vie. Je vais découvrir un peu votre métier. Qu'est-ce que vous nous réservez?
3: Alors, aujourd'hui, on va faire ensemble un jackalope. Donc, c'est un animal du folklore américain. C'est en gros un lièvre avec des bois de chevreuil. Et du coup, on va commencer par placer la peau sur la forme que j'ai préparée en amont. Donc, c'est une forme en mousse polyuréthane très, très dense. Donc là, on a la peau que j'ai aussi préparée en amont.
6: Okay.
3: Et donc, ça ressemble un peu à une chaussette retournée. C'est pas très joli. Et on va essayer de passer de ça à l'aspect du vivant.
6: Okay.
3: Je vais te laisser
6: mettre le lapin
3: essayer
6: dans
3: la peau pour voir si tout va bien.
6: C'est incroyable. Qui a cru que je ferais ça? T'as fait quoi aujourd'hui au boulot? J'ai mis un lapin dans son étui, quoi.
3: Donc là, l'étape suivante, ça va être de fixer à l'arrière. Donc là, on va le retourner. Et là, j'espère que tu aimes la couture.
6: Pas du tout.
3: Eh ça tombe bien, parce qu'on va en faire. Hop, on va prendre...
6: C'est du fil de pêche?
3: Ouais, c'est du fil de pêche.
5: Et donc, je fais le premier point et ensuite, tu vas pouvoir t'amuser à faire un petit peu de couture.
6: Allez, ça, c'est le moment.
7: OK.
5: Voilà, délicatement.
7: Ça, c'est pas gagné. Et là, je viens le même côté, même truc, mais en face.
5: Voilà, maintenant, on a à peu près 350 autres à faire.
6: 350.
5: Donc là, on va lui faire son petit brushing.
6: Ah.
5: La nuit. Voilà, tout simplement.
7: Vers le haut.
5: Ouais, vers le haut. Pour resécher et refaire le volume un peu.
6: Allez, mon pote.
5: Bon, là, on a une base pour bosser. Normalement, il faut continuer encore, mais du coup, on va essayer d'avancer un peu. Et donc là, tu vas pouvoir choisir les yeux. Donc, je vais te proposer plusieurs.
7: Eh ben voilà,
5: plusieurs sont les teintes. Yeux.
6: Les verts, ils sont jolis, ceux-là.
5: Les verts sont jolis, hein.
6: Ouais.
5: Eh ben, on va partir sur les verts alors. Donc là, tu viens avec ton doigt ou un outil venir ressortir toute la peau de l'envers des paupières. Voilà. Et là, tu pousses un peu avec ton doigt pour maintenir le tout. Voilà. Et là, il a un peu plus un profil de lapin.
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8: Si le pantalon fait fureur de nos jours chez les filles comme chez les garçons, qu'en est-il de la braie ? B-R-A-I-E. Son ancêtre, le pantalon de l'Antiquité, qui pouvait être serré au niveau des chevilles, serré ou bouffant au niveau des cuisses. La braie a été inventée par les Gaulois. C'est grâce aux Gaulois que les Romains apprirent à connaître la braie. Le mot s'est répandu après dans toutes les langues romanes avant que le personnage de Pantalone de la Commedia dell'arte, le costume du riche Vénitien qui porte un pantalon, ne fasse sensation et répande le mot pantalon sur tout le territoire français. Enfin, sauf un territoire qui résiste toujours à l'envahisseur, les pays occitans, où le pantalon se dit toujours, comme les Gaulois, « l'obraio o l'obraso ». Ne dit-on pas que ce gouya est toujours débraillé ? Cela vient de la même origine, mal pantalonné, mal fagoté. « Tu pouvais pas tourner à monter ta braguette, t'es prise ?» Tu ne peux pas remonter ta braguette, je te prie. Même origine. Oups, pardon. Anéadiou.
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1: On part en Vendée ce matin à Boin, tout près de Beauvoir-sur-Mer et Noirmoutier. Voici François, conteur d'histoire depuis 1987. Il transforme chaque balade en un voyage dans l'imaginaire. Il fait naître des histoires qui touchent petits et grands, mêlant tradition locale et émotion. Une passion présente depuis très longtemps pour François.
2: Ça vient de très loin, ça vient de ma grand-mère qui racontait des histoires à mon papa et de mon papa qui nous racontait des histoires quand on était petit, notamment une histoire que ma grand-mère lui racontait. Racontait l'histoire de Jean sans peur. C'est l'histoire d'un petit garçon qui part de chez lui et qui rencontre le diable.
1: Oh
2: ouais. Et c'est la première histoire que j'ai racontée devant un public. Et en fait, c'est là que j'ai réalisé que j'avais un don pour le conte.
1: Ça se sent le fait d'avoir ce don pour raconter les histoires, c'est parce que c'est pas donné à tout le monde.
2: Alors pour moi c'est donné à tout le monde, mais c'est une passion et puis c'est un plaisir d'emmener des gens juste avec l'imaginaire, avec très peu de décors et juste avec les mots. Alors moi j'adore les mots, j'attache énormément d'importance aux mots, à leur sens, et quand j'invente une histoire, eh ben je choisis mes mots avec beaucoup de rigueur.
1: On est d'accord, c'est votre métier, François.
2: Alors c'est mon métier, c'est devenu mon métier un peu après. Donc moi j'ai eu un parcours où j'ai vécu une vingtaine d'années à la montagne du côté de Bourg-Saint-Maurice et j'étais gardien de refuge. Ben, je racontais des histoires au refuge aux gens. Le soir, à la veillée, et ils remontaient au refuge pour que je raconte mes histoires de colporteur d'histoires.
1: Quelle émotion justement vous recherchez à travers vos histoires, vous ?
2: Le rire, la joie, et aussi un des grands messages, c'est dire qu'on peut toujours se relever. Que dans chaque épreuve de la vie, on peut trouver quelque chose qui va nous faire rebondir.
1: Alors elle est où la part de vérité là-dedans ?
2: Alors dans le conte, il y a toujours de la vérité. D'abord, la première vérité, c'est le vocabulaire.
1: Ouais.
2: L'autre vérité, c'est que, effectivement, dans la vie, on peut toujours s'en sortir. S'émerveiller de quelque chose, même quand on pense que tout est fini, qu'il n'y a plus d'espoir. Qu'il y ait plein de vie, même dans un lieu qui est quand même assez rigoureux.
1: Comment la Vendée vous inspire, vous, pour vos histoires ?
2: Ah ben, la Vendée, c'est mes origines, c'est ma famille, c'est mes oncles et tantes chez qui je suis allé beaucoup en vacances, c'est les bisous de mes grands-mères. Quand, après 20 ans en Savoie, je suis revenu en Vendée, je suis allé boire un café sur la route, et là, j'ai entendu l'accent. Un accent vendéen qui est très maternel, qui est très affectueux, qui est très affectif.
1: Comment vous imaginez votre avenir, tout simplement, François ?
2: 56 ans, j'ai encore une trentaine d'années à travailler.
1: Ouais, vous êtes un jeune homme.
2: Voilà, je pense qu'à 90 ans, ben, j'aurai la barbe encore un peu plus blanche, les cheveux tout blancs, mais je pense que je continuerai à faire des balades comptées au port du Bec, au port des Champs, à la Couplace, etc. Parce que c'est pas un métier facile où on gagne des millions, ça c'est un choix. Et par contre, toujours le bonheur de faire rêver les gens, de les faire rire, énormément rire.
1: François, c'est un personnage attachant et généreux. Avec lui, une simple promenade devient un moment hors du temps.
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4: Ai-je encore besoin de le présenter ? Arnaud Fromage est avec nous. Bonjour Arnaud.
5: Bonjour, bonjour.
4: Pour votre nécessaire minute comtoise, Arnaud, il y a quelques temps, vous nous avez expliqué pourquoi l'emblème de la Franche-Comté était un lion.
5: Mais je ne suis pas allé au bout du raisonnement. Pour rappel, la Franche-Comté adopte le lion vers 1278-79 quand le comte de Bourgogne, Othon IV, décide de se rapprocher du royaume de France. Il décide pour cela d'adopter le lion, le roi des animaux et symbole de la monarchie française. La Franche-Comté n'est d'ailleurs pas la seule région à arborer cet animal que l'on retrouve aussi sur les armoiries de la Normandie ou en Aquitaine et qui est tout autant le symbole de Belfort que de la ville de Lyon parce que oui, il y a une logique là-dedans. Mais voilà, maintenant qu'on a dit ça, reste une question. Pourquoi le lion, qui n'est pas le plus imposant des animaux et qui, soit dit en passant, est une sacrée grosse feignasse, a-t-il pu devenir le roi des animaux et pas la baleine bleue ou le chinchilla ?
4: Bon, déjà, ce n'est pas le cas partout, hein.
5: C'est vrai. En Asie, c'est plus souvent l'éléphant ou le tigre qui sont considérés comme les rois des animaux. En Amérique, c'est l'aigle qui règne aux côtés de l'ours, du jaguar ou du puma. En Afrique, le rhinocéros et le léopard sont aussi dans la place aux côtés, c'est vrai, du roi lion. Et en Europe, eh bien avant le lion, c'était l'ours qui était considéré comme le roi des animaux, mais tout va changer au Moyen-Âge. En gros, ce sont des histoires de symboles. Au Moyen-Âge, on se passionne pour la mythologie grecque, dans laquelle Hercule, qui était méga fort, a tué le lion de Némée, dont la peau était pourtant censée être impénétrable. Et puis, la crinière du lion est vue comme une sorte de couronne, ce qui fait bien plaisir aux souverains du continent, d'autant que bon, l'Afrique c'est méga loin et que personne n'ira vérifier.
4: Mais bon, un roi c'est très humain, alors comment un animal peut-il être le roi de quoi que ce soit, quelque part, Arnaud ?
5: Là encore, vous marquez un point, mais ce qualificatif de roi des animaux, depuis qu'il s'est débarrassé de sa symbolique royale, est plutôt là pour qualifier ce qu'en zoologie, on appelle les super-prédateurs. Ces animaux qui sont tout en haut de la chaîne alimentaire et qui sont relativement imprenables à la baston contre les autres espèces du coin. Et même dans ces cas-là, on devrait dire que ce sont les lionnes qui sont les reines, parce que ce sont elles qui chassent, mais seulement les reines de la savane. Bah oui, si on va par là, chaque type de terrain a son roi. Celui de la jungle amazonienne, ce serait plutôt le jaguar, et celui de nos forêts à nous, eh ben ce serait plutôt le cerf. Mais au fond, une grosse feignasse qui laisse les autres combattre à sa place, qui se fait nourrir et qui prend la lumière, est-ce que ce serait pas ça, la définition d'un roi ? Bon bah, je retire tout ce que j'ai dit, alors.
4: Voilà, retirez tout, retirez tout. Merci beaucoup, Arnaud.
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10: À Dichat Zoé.
11: À Dichat Cynthia.
10: Alors avec toi, des histoires de clés, des histoires de clous, moi je sais plus, je te laisse raconter.
11: Aujourd'hui, je vais vous raconter l'expression « ne pas valoir un clou » qui est « locutio verbial courente nabe nat merit nad balou d'estad ocio utilitat donc endus mots est annul. »
12: Ah, c'est vrai que c'est joli.
13: C'est nul ! Zéro !
11: C'est une locution verbale courante d'avoir presque aucun mérite, n'être presque d'aucune valeur, d'aucune utilité, donc en deux mots, être nul. Par exemple, que collectionne le Sky House n'est bon pas sur Cloud, mais que vous avez mis tout dessus. Par exemple, je collectionne les cailloux, mais ce n'est bon pas sur Cloud, mais je les aime quand même.
14: La vie ne vaut rien.
10: Il y a tellement de choses qui valent pas un clou, mais qu'on aime quand même. Merci Zoé.
11: Merci, ça te dit chatte.
14: Rien ne vaut la vie.
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1: Me voilà parti en quête de brèves de comptoir. Et pour ça, nous allons rentrer au Zanzibar. Bonjour messieurs, dames.
2: Bonjour.
3: Bonjour.
4: Là, la brève de comptoir, tu sais, c'est la circulation.
1: Et comment dire, le bordel, les bouchons, les vélos sur les trottoirs, les trottinettes sur les trottoirs, qui ne respectent pas. Et puis voilà, c'est le bordel. Ouais. Je me dis qu'à un moment donné, il faudra respecter les codes de la route. Et respecter les piétons.
5: Donc c'est bien l'heure où on râle.
1: C'est mon surnom, figurez-vous.
5: Non.
1: Si. La râleuse. Moi j'en ai marre, donc après voilà, c'est comme hier, tu vois, il y a un vélo électrique qui était sur le trottoir, il m'a à peine bousculé, machin, j'ai. Même une trottinette, hein, à un moment donné, faut contrôler, quoi. Et comme hier, on est parti en voiture, on avait un vélo devant nous qui était sans lumière. Et je l'ai pas vu parce que mon nez là, quand on descend sur Sidoine, les voitures montantes, on a les lumières en pleine face. Donc quand les gens viennent pour la piste cyclable ou traversée, on voit en rien. Il y a une voiture, il y a un vélo qui est sans lumière. Je l'ai pas vu. C'est mon mari qui a dit attention. J'ai freiné. Mon mari n'aurait rien dit. Et ben le vélo sans lumière, sans le voir, j'aurais percuté. Qui c'est qui a tort?
5: Alors, est-ce que vous faites que râler ou est-ce que parfois vous montrez votre mécontentement vis-à-vis d'un cycliste ou un gars en trottinette? Est-ce qu'il entend la suite et le reste?
1: Alors, des fois, on a un petit doigt d'honneur et des fois, la personne s'arrête et on discute. Il y a des gens qui sont bien sympas qui s'arrêtent en disant voilà, comme les vélos qui sont sur la route et que je klaxonne en disant que je vais passer. Il dit qu'est-ce qu'il y a, madame? Monsieur le maire fait 2 millions pour une piste cyclable, allez-y, quoi. Il dit oui, vous n'avez pas faux, madame. Du coup, il va sur piste cyclable et voilà. Et des fois, il y a des gens qui vous emmerdent ou voilà, des bons gros mots. Après, ben, je prends la patience et puis voilà quoi. Et puis ouais, je râle d'un beau tour toute seule.
5: Et après, on vient défouler tout ça aux Zanzibar.
6: Et ma râleuse, elle s'appelle comment?
1: Nadine.
6: Au revoir, Nadine.
1: Au revoir, madame. Mais vous comment alors?
6: Patricia.
1: Patricia, enchantée, ouais. Patricia.
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8: Connaissez-vous la légende du chat-huant du Morvan ? On vous la raconte avec Sandra Amani, l'auteur des Légendes et Mystères du Morvan aux éditions Temps Impossible. Bonjour Sandra.
9: Bonjour Charlotte.
8: Dans le Morvan, on peut croiser un rapace étonnant, le chat Huon, un cousin du Grand-Duc et de la Chouette.
9: Effectivement, vous savez, dans le passé, on clouait ces animaux aux portes des granges pour chasser le mauvais sort.
8: Oui.
9: Cependant, cet oiseau n'a pas toujours eu l'apparence qu'on lui connaît aujourd'hui. À une certaine époque, on le surnommait d'ailleurs le Bel Ardent.
8: Racontez-nous.
9: Le Bel Ardent était l'un des plus beaux oiseaux du règne animal. Aucun autre volatile n'égalait sa beauté. Son plumage était pourpre et or. Ses yeux brillaient comme des diamants. L'hirondelle, en le voyant, maudissait ses ailes noires. Le rouge-gorge enviait sa splendeur. Mais cette beauté se voyait toujours de loin. Personne n'avait encore jamais réussi à attraper un Bel Ardent dans le Morvan. La légende raconte que cet oiseau était immortel. Malheureusement, le Bel Ardent avait très mauvais caractère, égocentrique, narcissique. Il était en fait très seul. Par un soir d'été, un rossignol curieux se pose sur une branche de hêtre juste à côté de celle où se reposait le beau volatile.
10: Mais sire, je suis désolée de troubler votre repos, mais me ferez-vous l'honneur de m'accorder quelques instants? J'aimerais deviser un peu avec vous.
9: Le Bel Ardent lui jeta un regard dédaigneux et méprisant. Mais pour qui se prenait donc ce cuistre? Dérangé dans son sommeil, il n'était pas très disposé à perdre son temps avec un rossignol, d'autant plus que le chant cristallin de son voisin le rendait un peu jaloux. Lui-même n'avait pas été doté d'une aussi divine voix, et il le regrettait vivement.
11: « D'accord !»
9: répondit-il finalement.
11: « Mais dépêche-toi,
3: Je n'ai pas le temps de m'attarder sur les requêtes des gringalets de ton espèce, Rossignol.
10: Oh, ne vous inquiétez pas,
8: lui répondit le petit oiseau brun.
10: J'aimerais juste que vous me donniez l'une de vos superbes plumes. Mon épouse rêve de décorer notre nid avec et je lui ai promis que je ferai tout pour accéder à son souhait. Oh, pas la plus grande, bien sûr. Une petite plume de votre magnifique robe fera l'affaire.
3: Te donner l'une de mes plumes ?
11: S'écria l'orgueilleux, outré devant tant de hardiesse.
3: Jamais personne ne m'a fait l'affront de réclamer un tel présent. Hors de ma vue, mendiant, et que je ne te vois plus. Dis à ton épouse que je n'ai pas pour habitude d'accéder à des requêtes aussi insolentes.
11: Choqué par tant de violence, le rossignol s'enfuit en poussant des petits cris. Ses compagnons, qui attendaient fébrilement son retour, le rejoignirent pour le consoler. L'affaire s'ébruita parmi les oiseaux et arriva bientôt aux oreilles du créateur.
3: Si je ne freine pas les élans de ce prétentieux,
11: songea-t-il,
3: il dominera bientôt tous ses semblables et se moquera totalement de moi. Il est de mon devoir de lui donner une leçon avant que le pire ne se produise.
8: Vient alors le jour de la rencontre entre Dieu et le bel ardent. À votre avis, comment l'oiseau du Morvan va-t-il s'en sortir face au Créateur ?
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8: Avec son plumage pourpré or, ses yeux brillants comme des diamants, on retrouve l'oiseau, le bel ardent du Morvan face au Créateur. Une histoire de Sandra Amani extraite des légendes et mystères du Morvan aux éditions des Temps Impossibles.
11: Le bel ardent, imbu de lui-même, n'avait même pas peur face au Tout-Puissant.
3: Oiseau sans âme, je vais t'apprendre l'humilité. Désormais, tu ne susciteras plus la jalousie de tes congénères. Bien au contraire, ceux-ci détourneront le regard lorsqu'ils te verront. Va-t'en d'ici et surtout, ne t'attarde pas de suite au bord d'un ruisseau ou d'un étang du Morvan. Tu risquerais de t'y noyer en contemplant mon œuvre.
11: Furieux, le bel ardent redescend alors sur terre. Autour de lui, les autres oiseaux commençaient déjà à chuchoter.
10: Oh, mais regardez-moi cet étrange oiseau !
8: S'exclame un petit moineau.
10: Il est vraiment laid ! Même les chauves-souris ont plus de charme que lui !
11: Dit une hirondelle. Les autres oiseaux éclatèrent de rire avant de regagner la forêt.
12: Qu'est-ce qui est moche ?
11: Pendant ce temps, le bel ardent cherchait un endroit pour se reposer. Sa rencontre avec Dieu l'avait agacé et il fomentait déjà une vengeance. Il arrive alors près d'un grand lac du Morvan. Soudain, posé sur la rive, il baisse les yeux. Aussitôt, il pousse un cri de terreur. Horrifié, il se demande qui est ce monstre qui le regarde. C'est alors qu'il comprend. L'horrible oiseau n'était autre que lui-même. Des plumes sombres avaient remplacé le somptueux plumage pourpre. Les yeux de diamant n'étaient plus que deux trous noirs, sans vie. Un chagrin immense le secoua au souvenir de sa splendeur d'antan. Non loin de là, une jeune bergère rentrait ses moutons. Elle s'arrêta près du ruisseau où s'attardait le prince déchu. Elle sursauta en le voyant.
13: Quel oiseau affreux ! On était ressorti tout droit de l'enfer ! Un chat-huant, à n'en pas douter ! Une vraie créature diabolique ! Vite, fuyons avant qu'il ne nous fasse du mal !
11: En arrivant à Saint-Léger-Vauban, elle fit le récit de sa rencontre avec le fameux chat-huant. À partir de ce jour, le bel ardent fut appelé ainsi. Le jour, il se cachait pour ne pas être vu, et le soir, il rôdait autour des chaumières en quête de nourriture. En plus, il n'était plus immortel. Ultime punition divine.
8: Mais l'histoire ne s'arrête pas là.
11: Souvenez-vous du petit rossignol qui avait demandé une des plumes du bel ardent. Un soir, en croisant le chat-huant pleurant, il lui dit :
10: c'est vrai que tu as été bien méchant avec moi, mais j'ai pitié de toi, et si tu le souhaites, je passerai les nuits d'été.

0: Ensoleillé et non un lundi au soleil. Et Claude François roule à vive allure, pressé de rejoindre Nîmes. Il s'écoute un live d'Elvis Presley.
1: Well, it's one for the money, two for the show, three to get ready now, go.
2: Dans la voiture, il y a 8 haut-parleurs tout autour, donc vraiment, j'étais entouré par le son, j'adore ça.
0: Quand soudain, son pneu éclate à hauteur de Bédarides. À l'époque, le chanteur raconte son accident dans une interview fascinante tirée de l'émission de radio Bande à part que Lina a archivée.
2: Quand la roue a explosé, l'arrière s'est présenté vers l'avant et la gauche de la voiture se soulevait pour culbuter, pour faire les tonneaux. Je me suis donc retrouvé de face à l'autoroute, donc de nouveau, et là j'ai re-ralenti. Dès que c'est représenté de nouveau en tonneau, j'ai re-accéléré ainsi de suite jusqu'à peut-être 100-110 à l'heure. Alors mes bras étaient mous pour conduire la voiture, et elle s'est arrêtée net. Le retour m'a projeté la tête dans le volant.
0: Sa voiture traverse les 4 voies de l'autoroute et finit sa course dans un fossé de l'autre côté de l'autoroute A7. Conscient mais sonné, l'artiste est un miraculé. Nous sommes alors 8 ans avant l'épisode de la baignoire fatale. Il n'aura qu'un nez cassé, nécessitant par la suite une rhinoplastie.
2: C'est pas le cartilage qui s'est cassé, mais l'os entre les deux yeux. Alors là, quand j'ai vu ça, j'ai donné un coup de poing dans le miroir, j'ai donné des coups de poing partout, j'ai piqué ma crise de... J'ai pas de chance.
0: Claude François sortira 2 ans plus tard, le lundi au soleil.

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1: Bonjour et bienvenue à Prades, Virginie.
2: Merci Vincent. Vous êtes guide accompagnateur.
1: Surtout sur la destination Conflans-Canigou, donc avec la chance d'habiter à côté du massif du Canigou et de pouvoir emmener les groupes et les gens à la découverte du Canigou et surtout faire l'ascension du pic du Canigou.
2: Et pas que, parce qu'il y a aussi des randonnées, des excursions que vous proposez.
1: Tout à fait, il y a un vaste choix de randonnée dans le Conflans. Et puis aujourd'hui, je vous propose de faire une petite excursion et puis d'aller sur les balcons nord du Canigou pour prendre un petit peu de la hauteur et avoir une belle vue sur le massif du Canigou.
2: Eh bien, on embarque, allez, c'est parti. Et là, nous allons prendre quelle direction, Vincent?
1: On va aller en direction de Kaya.
2: Vincent, vous venez de vous arrêter, qu'est-ce qu'il y a dans le ciel?
1: Eh bien, il y a un circaète là qui vient de passer, qui est assez bas parce qu'il est en train de chasser. Donc le circaète Jean Leblanc, c'est un oiseau qui est reconnaissable parce qu'il est très clair, dessous, tout blanc. Son régime alimentaire est spécialisé sur les reptiles.
2: Donc, alors là, il vole au-dessus de nous.
1: Ah, il est passé tout proche, donc là on s'est arrêté au bord de la route pour l'apercevoir, parce que c'est pas aussi fréquent de le voir d'aussi près.
2: Donc là, on est sur la route de Sournia.
1: La route pour aller dans les Fenouillèdes, puis on va donc aller jusqu'à la chapelle de Saint-Jacques de Calaron.
2: Déjà là, Vincent, c'est Prades là que nous voyons.
1: Oui, alors on a pris un peu de hauteur, donc on va faire un petit bout de cette route qui va nous procurer un belvédère remarquable sur tout le massif du Canigou et le pic du Canigou.
2: Voilà, on est sorti du 4x4 et ça y est, on prend le départ de la petite marche.
1: Oui, on récupère la piste et puis donc on va faire la petite marche pour se rendre jusqu'à la chapelle.
2: Là, on a un panorama incroyable déjà. Hein.
1: Très beau panorama sur une bonne partie du Conflans. Et puis on est dans une végétation qui est là pour le coup. On a pris un petit peu d'altitude. On est toujours dans une végétation qui est marquée par le climat méditerranéen. Alors là, on a plein de genévriers. Vous voyez tous ces arbustes, il y en a certains qui montent un petit peu plus. Le genévrier qui fait la baie de Genièvre. On fait notamment, on s'en sert dans la cuisine. Et ça participe aussi à la confection, peut-être vous connaissez cet alcool, du gin.
2: Et Vincent, nous sommes arrivés au pied de la chapelle.
1: De la chapelle Saint-Jacques, et donc on peut voir en étant là devant le panneau qui explique un petit peu l'histoire et les dates importantes de la chapelle, de la vie de la chapelle, les fameuses coquilles pour matérialiser Saint-Jacques. Et donc on va faire un petit tour.
2: Vincent, on est ici sur ce qu'on appelle les balcons du Canigou.
1: Oui, sur la partie qu'on dénomme ainsi, les balcons nord du Canigou.
2: Au pied de la chapelle qui surplombe ce très très beau panorama avec plein de petits chemins autour.
1: Dans la forêt, là on a une petite forêt de chênes, puis c'est très joli parce que c'est varié, c'est bien entretenu. Il y a de la lavande, du romarin. Voilà, comme on avait une petite paire d'heures devant nous et qu'on était sur l'heure du repas, j'ai pensé que c'était un lieu sympathique à vous faire découvrir. On sort le panier repas donc, qui a été préparé par le Rasteil, avec donc des produits locaux. On a le jus de pomme d'Adama, le pain de Jérémy.
2: Ça, c'est le fromage d'Escouloubre.
1: Un petit peu de jambon, le jambon d'Alex, du camp de Mathilde. On a le saucisson à l'ail. On va se régaler.
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3: Vous êtes peut-être déjà venu voir vos enfants ou vos petits-enfants jouer à la Guéretoise, cette salle de spectacle qui est à l'espace Fayol à Guéret. Mais c'était quoi avant ?
4: Hervé Herp, directeur artistique de la Guéretoise de spectacle. Avant, ici, c'était un prêt, il y a très longtemps. Puis après, il y a eu une construction, c'était une MJC, avec multiples activités, comme ça se faisait beaucoup dans les années 70-80. Il y avait un ciné-club, il y avait un labo photo qui existe encore dans les caves.
3: Est-ce que vous avez entendu l'époque où c'était une coopérative ?
4: Oui, alors il y a eu cette période, parce que c'est un petit peu ce qui a permis d'inventer aussi la Guéretoise de spectacle. Guéret est une ville qui a presque inventé les coopératives. C'était une coopérative ouvrière, très active, très engagée politiquement. On venait acheter sa farine, on venait acheter des boutons pour faire de la couture. Il y avait plein de choses et c'était quelque chose qui a été très très très important sur la ville de Guéret. Et il en reste encore des traces.
3: C'est quoi l'esprit coopératif ?
4: Plutôt que de passer par un système commerçant, des gens faisaient des achats en gros, ils négociaient des prix, ça rassemblait. C'était très familial et puis dans un but très social. Cette histoire de coopérative de Guéret me trottait dans la tête, mais j'avais pas fait le lien. Et puis un jour, on avait créé un spectacle, Guéret en chanson. Il y avait des réunionnais, il y avait des anciens maçons, des carrières, il y avait des immigrés qui venaient d'arriver ici. Et on a créé un spectacle global avec écriture de chansons. Et on a donné ce spectacle à la l'espace André Lejeune devant une salle complète de 600 personnes, quoi. Et à la fin du spectacle, on avait organisé une petite buvette et c'était très drôle parce que tout le monde s'est retrouvé parce qu'il y avait tellement de monde, eh bien, à servir des boissons, à servir. Et j'avais l'impression d'être une petite usine grouillante et sympathique. J'avais l'impression d'être dans une coopérative. Il y a un ami qui me dit, mais tu devrais appeler ta scène la Guérétoise. Il dit, ça fait un nom de coopérative, la Guérétoise. Je dis, ouais, mais je me demande si c'est pas le nom d'une bière. Rajoute deux spectacles. Et c'est comme ça que la Guérétoise de spectacle est née, suite à cette soirée un petit peu coopérative. C'était en 2006.
3: Maya, comment tu connais la Guérétoise?
5: Moi, j'y suis allée avec l'école. J'ai vu un spectacle. C'était Chute la pomme. On ne parlait pas. Et en fait, c'était un monsieur. Et ben, il avait une pomme. Et en fait, il faisait comme si c'était un peu son animal de compagnie. Et un jour, quand il dormait, il voulait le manger, mais il se réveillait tout le temps.
3: Tu recommandes cette salle ?
5: Oui, je le recommande très fortement.
3: Aujourd'hui, la Guérétoise de spectacle garde cet esprit de la coopérative, de convivialité et de solidarité.
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1: Bah, ça me fait toujours rire parce que les gens, à la rigueur, j'ai pu les faire sourire seulement en mettant des arrosoirs contre une maison. Essayez de faire sourire maintenant, vous pouvez toujours y attendre et rigoler.
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3: Nous sommes à Rougemont-le-Château, devant une façade incroyable, ornée de plus de 1000 arrosoirs. J'ai rencontré le créateur de ce lieu, Bruno. Bruno, 1000 arrosoirs sur une maison. Est-ce que c'est un défi un peu fou que vous vous êtes lancé?
1: Ah non, même pas du tout. Là, c'est quand j'allais au puce, je voyais un petit arrosoir abandonné là, à 5 francs. Je dis, viens vite à la maison. Alors, 1, 2, 3, 4, c'est pas du tout le but, en fait.
3: Est-ce qu'il y a une histoire particulière avec l'arrosoir, l'objet en lui-même, ou c'était un objet qui était arrivé à ce moment-là et vous êtes rentré dedans?
1: Non, je pense que de toute façon, c'est une histoire. Si je vends des fleurs et je cultive des fleurs, il faut quand même leur donner à boire. Donc, par logique, il fallait quand même un arrosoir. Donc, c'est un complément de ce que je fais, en fait.
3: Quand on voit votre façade, vous l'avez dit, plus de 1000 arrosoirs qui sont disséminés sur la façade, autour également de votre belle boutique. Est-ce que des clients, est-ce que des proches, du coup, ça devient quelque part un cadeau, ça devient un présent qu'on reçoit à force?
1: Oui, c'est vrai que sur les 1000, il y en a peut-être 100 ou 200 que des gens m'ont amené parce qu'ils vidaient la maison de leurs grands-parents ou autres. Donc, automatiquement, j'en ai eu des quantités qui me laissent devant la porte. Je peux même pas leur dire merci puisqu'il n'y a pas de mots, mais merci à ceux qui m'ont donner des arrosoirs.
3: C'est vrai que vous mettez ces arrosoirs sur votre façade. À l'intérieur, quand on rentre dans votre boutique, les fleurs, on a l'impression de rentrer dans un conte de fées. C'est ça, en fait, vous avez envie de partager du positif, quelque part un peu de rêve quand on passe la porte de votre boutique?
1: Moi, je pense qu'à la rigueur, déjà, les fleurs, ça donne de la couleur, donc de l'énergie et compagnie. Et je pense que de se promener dans les plusieurs pièces du magasin, ça fait du bien. C'est pas moi qui le dis, c'est aussi les clients qui viennent à la rigueur, aussi bien à Noël, à Pâques et autres. Elles me disent qu'on passe chez vous, on a de nouveau de l'énergie et compagnie. Moi, je répète.
3: Et vous-même, quand vous voyez tous les jours cette façade, quand vous rentrez dans votre boutique avec toutes ces fleurs, toutes ces couleurs, ça vous procure quoi?
1: En fait, j'ai fait plus ou moins l'univers, donc ces couleurs correspondent à ce que j'ai bien voulu faire. Mais le résultat, c'est surtout le brillant des gens qui me racontent et qui sont contents de venir. C'est surtout ça qui est le résultat de tout ce que j'ai fait.
3: J'ai cru comprendre aussi que les gens s'arrêtent aussi, notamment pour prendre en photo votre façade. On peut la retrouver sur les réseaux pour partager aussi ce lieu quelque part insolite. Ça vous fait quoi quand vous voyez que votre façade est prise en photo avec tous ces arrosoirs?
1: Bah, ça me fait toujours rire parce que les gens, à la rigueur, j'ai pu les faire sourire seulement en mettant des arrosoirs contre une maison. Essayez de faire sourire maintenant, vous pouvez toujours y attendre et rigoler. Donc ça, je suis déjà arrivé sans sortir, sans que les personnes rentrent dans le magasin. Donc c'est déjà un bon point, en fait.
3: Un immense merci à Bruno pour son accueil, cette énergie communicative à Rougemont-le-Château. Et si vous avez besoin d'une dose de merveilleux pour attaquer 2026, levez les yeux juste devant sa façade et le sourire est garanti.
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4: Bonjour Serge Papagali.
5: Ah monsieur Thomas, bonjour. Et cher Dauphinois, cher Dauphinois, bonjour également bien sûr.
4: On est samedi pour le Dauphiné Tour. Aujourd'hui, où est-ce qu'on part?
5: Ah, vous allez voir, hommage au Grésivaudan, en Grésivaudan et aux Chalassiennes et Chalassiens au pied de la montagne de Bramfarine. Donc, je suis désolé, mais c'est le vrai nom de la montagne, pas de ma faute. Hein. Donc, on est où?
4: Au Chalard.
5: Au Chalard, bravo, ça farine Bram, au Chalard, je sais pas. La Bramfarine, elle en a marre d'être broyée, je sais pas quoi. Bref, une précision, en dauphinois, à Chalard, ça se prononce Sala, en fait, Sala. Ce qui veut dire faire un chemin dans la neige, j'ai appris ça, dis donc, ah oui, d'où le nom du Chela, qui est un lieu de passage pour aller à l'étranger.
4: Ah.
5: À Chambéry, par exemple.
4: L'étranger, Chambéry.
5: Ah ouais, carrément. Ouais, donc, les autres étrangers, quoi. Bon. Les Chelas, porte du Grésivaudan. Je précise également que les Chelas n'est pas le village de naissance de la fameuse chanteuse Aquette, bien évidemment.
4: Oh.
5: Oh, bah attends. Bien sûr, ah bah tu peux, ouais. On confond souvent le Chela et la Chela qui n'ont bien les mains, rien à voir. Le Chela n'est pas le mari de la Chela. Enfin, en gros, quoi, voilà, ça veut dire. Chela qui, depuis, a coupé ses couettes, d'ailleurs, et a été retendue. entièrement, alors que les habitants du Chela, eux, sont détendus, on va dire ça. Et ils n'ont pas de couette, bien évidemment. Entre Mortel de Maille et Pontcharra, le Chela est ici chez lui. Alors, c'est dur à dire ça. Le Chela est ici chez lui, allez-y, bien
4: le
5: sûr.
4: Le Chela est ici chez lui.
5: Oui, mais vous, vous êtes un jeune professionnel de talent, plein d'avenir. Bref, c'est normal. Chela ou chez ici, comme vous voulez, ça n'empêchera pas le manoir de la Tour de prendre garde au village. C'est peut-être de là que vient l'expression la Tour prend garde au toit, pas à toi, au toit, car les toits coûtent cher, j'ai lu ça quelque part, à entretenir, surtout dans un château du 16e siècle qui est au Chela. Alors vous allez penser, le papa Gali, la picolée de la Chartreuse, parce qu'il part un peu dans tous les sens, mais même pas, hein, vous confirmez.
4: Non, je suis témoin.
5: Voilà, je ne bois jamais en studio.
4: Jamais.
5: Voilà, toujours
4: en dehors.
5: Dans les toilettes. Une autre précision, si au Chela vous entendez parler de la Rolande, il ne s'agit pas de la péripatéticienne du coin, péripatéticienne, c'est dur à dire, en dauphinant de la pute, de la péripatéticienne du coin, non, mais d'un espace naturel sensible. C'est vrai, c'est un peu comme ça. La péripatéticienne du coin s'appelle Josiane, ce que vous m'avez dit, mon cher Thomas.
4: Oui,
5: m'a dit, vous la connaissez très bien, donc voilà. Alors, la Rolande, en fait, est un espace naturel. Mais qu'est-ce qu'un espace naturel sensible? J'ai l'impression que la planète entière, actuellement, est un espace naturel plutôt sensible.
4: C'est vrai.
5: J'ai l'impression,
4: c'est
5: voilà.
4: Vrai. Hein.
5: N'empêche que dans la Rolande du Chela, vit, écoutez-moi bien, la Rainette arboricole.
4: Oh.
5: Ça vous embouche un coin, comme dit l'autre. Ben, c'est son dernier îlot isérois en dehors de l'île Crémieux. Alors, si certains d'entre vous s'en moquent, ben, ils ont bien tort. Je vais vous dire pourquoi. Les rainettes valent parfois bien mieux que les petites reines et les roitelets de cette terre. Protégeons-les, elles surtout. Les autres, on s'en tape. Alors tous ensemble, ce que je veux dire, allez, on n'est pas des quand même.
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7: Quelle qualité doit avoir un sportif de haut niveau?
8: Des forces, des muscles, manger sain et beaucoup boire.
9: Il faut beaucoup, beaucoup s'entraîner pour faire le sport qu'on veut.
10: Pour faire marcher ses muscles.
9: On s'entraîne beaucoup, genre on fait de la muscule, prendre des poids de genre 40 kilos sur ses bras. Et tenir le plus longtemps pour avoir des muscles.
7: Et vous connaissez des sportifs de haut niveau?
10: Ah oui. Oui, Cristiano Ronaldo,
9: Teddy Riner, Kylian Mbappé,
10: Lionel Messi,
9: Léon Marchand,
10: Félix Lebrun et Alexis Lebrun.
7: Et ils faisaient quoi eux?
10: Du ping-pong.
7: Vous les avez regardés pendant les JO?
10: Oui, de temps en temps.
9: Moi, je les ai pas regardés, mais
10: j'ai vu surtout.
9: J'ai vu juste Teddy Riner parce que j'aime bien karaté, mais j'ai arrêté.
10: Moi, j'ai vu beaucoup, beaucoup plus de fois Léon Marchand, même si je préfère beaucoup plus le ping-pong. Il faisait vraiment des trucs magnifiques.
11: Will Bayama, je crois, pour la France, le basketteur. Et après, il y avait un Américain. Après, je sais pas comment on l'appelle, mais ma belle-mère, elle avait crié le King, mais je crois pas que c'est son prénom.
7: Est-ce que vous aimeriez être un sportif ou une sportive de haut niveau, vous?
11: Oui. Non.
10: Est-ce que ça demande trop d'exercice?
9: Faire de la piscine, j'aime bien. Ça fait marcher les bras, les jambes en même temps. Et ça demande beaucoup d'entraînement, du coup j'adore.
10: Moi, oui, parce que j'aimerais bien faire beaucoup de ping-pong. Parce que c'est mon sport préféré. Et Félix Lebrun, il m'a donné un bon coup d'énergie. Maintenant, j'en fais un club et voilà.

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2: Adi Oubalen et Adi Siaz à toutes. Est-ce que vous connaissez le mot fenestru? Ben, une fenestru est une fenestre picciotto. C'est une petite fenêtre. Peut-être une couple au bésir m'a bien contat qu'a bien pas spougu d'intra d'in l'oustal. Un jour, mon voisin m'avait raconté qu'il n'avait pu rentrer chez lui. Savez pourquoi? Vous savez pourquoi? Ben, sa femme avait clavé la porte d'entrée. Clavé, qui vient de l'occitan claba. Alors, à votre avis, qu'est-ce que ça veut dire?
3: Eh ben, je dirais fermé à clé, verrouillé.
2: Et en effet, je m'explique. Mon voisin était sans clé et sa femme, eh bien, elle était parti faire une course en ville. Comme il n'avait pas les clés, eh ben, Charbel Zekefaguet, vous savez ce qu'il a fait? Eh ben, t'es passé par le fenestro del garage. Il est donc passé par le fenestro du garage. Le fenestro est lingo nostro. C'est la lucarne, le vasistas, une précisionnette. Je papla, je pèse l'oubégier, et steugne, et je magre. Mon voisin est maigre. C'est bien pour ça qu'il a pu passer par le fenestro du garage.
3: Et le fenestro, ça peut être autre chose?
2: Eh bien, oh, eh bien oui, le fenestro bremonde est stabé l'autre mot pour parler de la télévision. Ce mot fenestro s'utilise également pour parler de la télévision. Bon, c'est toute une copère, surtout autrefois, car les téléviseurs étaient pitchous, ils étaient petits. D'ailleurs, quand les premiers postes sont arrivés, certaines personnes appelaient cet objet ben, le fenestro. Mais depuis, eh bien, les choses ont bien changé avec ces grands écrans de télévision.
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